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1: Bonjour à tous et merci d'écouter Radio Classique. Nous ouvrons une page spéciale dédiée à l'actualité politique et c'est un drame qui a touché la classe politique comme la société. La mort de Liana, 11 ans, portée disparue dans le Gers, puis retrouvée morte le 4 juin dernier. Rapidement identifié, le principal suspect était visé par plusieurs plaintes et signalements pour des violences sexuelles sur mineurs. Il n'a pourtant fait l'objet d'aucune interpellation ou convocation. Le jour de l'annonce de la mort de la fillette, le garde des Sceaux, Gérald Darmanin, se déclare terrifié face à ce qu'il considère comme des dysfonctionnements judiciaires dans cette affaire. Le 8 juin, il convoque tous les procureurs généraux.
2: Il y a 70 000 plaintes aujourd'hui en France, connues des procureurs de la République, pour lequel il y a une infraction délictuelle ou criminelle qui touche les mineurs. Donc je demande un état de fait, ressort par ressort, tribunal par tribunal, commune par commune de toutes ces plaintes. C'est d'abord l'urgence absolue, une mobilisation générale que je demande aux procureurs généraux. Et pour le 14 juillet au plus tard, je souhaite qu'ils se concentrent, vu le nombre important de ces plaintes, sur les plaintes qui sont à leur connaissance et pour lesquelles délit ou crime, c'est-à-dire attouchement, violence ou viol, crime sexuel sur mineurs, donc ça concerne bien les mineurs qui ont posé, comporté des plaintes, sont encore mineurs afin de les protéger, donc en priorité s'occuper des enfants, puisqu'il peut y avoir des plaintes qu'on dépose pour des crimes qui touchent les mineurs, mais vous le savez, soit prescrits, soit très largement après les faits. Nous avons besoin de nous parler, d'agir vite et de ne pas considérer une plainte pour viol sur mineur comme n'importe quelle plainte. On doit la considérer comme une plainte absolument prioritaire qui nous permet extrêmement rapidement de mettre les enfants en protection, de pouvoir écarter de la société lorsque c'est nécessaire des personnes dont les preuves sont accablantes pour protéger les autres enfants, quel que soit son département et quel que soit ce que nous connaissons de cette personne, qu'il ait ou qu'il n'ait pas des antécédents judiciaires. Y a-t-il d'autres affaires Liana en France? C'est la question qu'on peut légitimement tous se poser et que je demande aux procureurs généraux, aux procureurs de se poser. Et même si le ministère de la Justice est un ministère particulier où une partie de ses agents, les magistrats, ont un statut d'indépendance, qu'il assume ce service public, les défaillances, les fautes lorsqu'il y en a. Qu'il faut savoir se remettre en cause et qu'il faut dire la vérité aux Français, au Parlement, lorsque nous n'avons pas su protéger par des systèmes défaillants, par une trop grande lenteur ou par la non-application de directives, pas su protéger des enfants qui plus est, nous devons savoir le dire. Est-ce que l'affaire Liana est une affaire de défaillance ponctuelle? Est-ce que c'est un mauvais process mortel qui nous amène là où nous en sommes? Ou est-ce qu'il y a de façon plus systémique de très nombreuses affaires comme celle-ci dans les cours d'appel et dans les parquets en France? C'est l'inspection qui le dira et c'est le travail que font les procureurs généraux et je ferai toute la vérité sans rien cacher aux Français.
1: Le lendemain au Palais Bourbon, l'émoi et la tension sont palpables lorsque la présidente de l'Assemblée nationale ouvre la séance, Yael Braun-Pivet.
3: Protéger, tel est le devoir premier de la République. Pourtant, mes chers collègues, ces derniers jours, la République a cruellement et collectivement failli à ce devoir. Elle n'a pas su protéger celles et ceux qui devaient l'être. La mort tragique de Liana, 11 ans, a bouleversé, meurtri la nation.

0: sur lequel il faudra que la bonne foi dans les débats nous permette de faire le bilan de ce qui a été fait et de programmer aussi un certain nombre de crédits pour les années qui viennent, en grande transparence et en grande lisibilité.
1: Dès le 15 juillet, un autre texte est attendu à l'Assemblée nationale. Le projet de loi sur la protection de l'enfance a été modifié dans l'urgence par le gouvernement après l'affaire Liana. Le texte prévoit notamment la perpétuité pour les auteurs de viols en série sur mineurs, une nécessité révélée par des affaires récentes, rappelle la députée Modem Perrine Goulet.
2: Je vais vous prendre un exemple très simple, le procès Le Square. Est-ce que c'est normal pour 299 victimes qu'il n'ait que 20 ans de prison ? Donc que vous violiez une personne ou 300, vous avez la même peine. On va pouvoir dire après aux gens, vous avez été condamné pour un, mais faites-en 40, de toute façon vous aurez la même peine. Mais à un moment, non. Donc moi je suis pour cette circonstance aggravante de sérialité qui puisse emmener jusqu'à la perpétuité. Et moi j'irai même plus loin. Je me pose la question aujourd'hui de la confusion des peines. Au lieu que vous êtes condamné pour 300 victimes, vous n'avez qu'une seule peine. Peut-être qu'à un moment, il faudra se poser la question, est-ce qu'on ne doit pas avoir 300 peines ?
1: La perpétuité est en tout cas soutenue à l'extrême droite, à l'image de l'ancien policier et député RN, Michael Taverne.
3: Je suis ravi que le Premier ministre reprenne une proposition de Marine Le Pen, puisque cela fait des années que nous proposons de rétablir la perpétuité réelle. Mais cela va bien au-delà de ça. C'est-à-dire qu'il y a un problème de dysfonctionnement, il y a des défaillances dans le système judiciaire, mais ce sont les conséquences de choix politiques. La lourdeur et la complexité de la procédure pénale. Quand les officiers de police judiciaire coulent sous les dossiers, c'est les gardes des Sceaux successifs qui décident de la politique pénale. Mais quand on dit aux policiers, aux gendarmes, le narcotrafic c'est une priorité, les violences intrafamiliales c'est une priorité, les violences sexuelles c'est une priorité. En fait, les policiers et les gendarmes ne sont pas des robots, ce sont des êtres humains. Et c'est la raison pour laquelle ils coulent sous les dossiers. Nous avons également un garde des Sceaux qui a mis à mal la filière investigation, notamment la réforme de la police judiciaire. Et les policiers préfèrent abandonner la filière investigation plutôt que d'aller dans des services de police judiciaire parce que la complexité de la pression pénale fait qu'ils préfèrent retourner sur le terrain. Donc ça, c'est la conséquence de choix politiques.
1: Le président du RN, Jordan Bardella, a lui demandé la démission du ministre de la Justice. Le problème est plus global pour son allié de l'UDR, Éric Ciotti.
4: Je crois que c'est une responsabilité collective. Ceux qui ne doivent plus rester aux responsabilités, c'est ceux qui, depuis des années, voire des décennies, portent ces politiques. Ces politiques impuissantes, ce n'est pas le fait de M. Darmanin ou d'un autre.
1: Quant à l'affaire Liana, en tant que telle, l'inspection générale de la justice a rendu le 22 juin dernier un rapport sévère. Le garde des Sceaux en rend compte le soir même sur TF1.
5: J'engage ce soir une procédure disciplinaire, une enquête administrative qui me sera rendue avant la fin de l'été pour engager des sanctions qui seront là à la hauteur des défaillances graves constatées pour le substitut du parquet d'Auch qui, en effet, d'après ce rapport, a démontré des défaillances extrêmement importantes. Je pense qu'on voit qu'il y a des défaillances très importantes qui ne sont pas dues, dans le cas très précis, à des manques de moyens ou à des problèmes quelconques. Ils sont dus, me semble-t-il, pour les gendarmes comme pour la magistrature, ici, à des défaillances personnelles. Et je pense que c'est pas grave de le reconnaître. Ce n'est pas jeter l'opprobre sur tous les magistrats qui font un travail absolument formidable. Aujourd'hui, ils sont en train de refaire l'intégralité des 70 000 plaintes des viols et des délits sur les mineurs. On a 1243 gardes à vue depuis une semaine qui sont concernent directement des atteintes sur les mineurs. Par exemple, à Lyon, le parquet de Lyon m'a fait savoir qu'on avait doublé le nombre de gardes à vue qui concernaient les atteintes sur les mineurs. Et je pense que c'est important que les Français doivent savoir qu'il y a un avant et un après, qu'il y a une mobilisation extrêmement importante. Et s'il y a eu une défaillance précise dans le dossier de Liana, et qu'il faut évidemment la sanctionner, parce que c'est terrible pour cette famille et pour la France, nous devons absolument être à la hauteur, avec beaucoup d'humilité, mais beaucoup de travail. Évidemment que chacun a une part de responsabilité. La mienne, c'est de mettre une pression saine, en respectant l'état de droit, sur les procureurs généraux. Est-ce que nous avons tous bien fait ? La réponse est non. Si je n'ai pas réussi à sauver cette petite fille, évidemment que nous avons tous à nous remettre en cause, comme les procureurs généraux, comme les procureurs de la République, comme leurs substituts, comme les services de police et de gendarmerie. La difficulté de cette situation, c'est que les magistrats sont indépendants. Est-ce que j'ai pris les circulaires qui demandaient en priorité de classer les plaintes sur les crimes pour mineurs comme prioritaires ? La réponse est oui, à deux reprises. Et est-ce que cette plainte a suivi ma circulaire ? La réponse est non. Le rapport le dit. Cette plainte, malheureusement, a été traitée comme une procédure ordinaire. Alors que c'était un crime sur enfant, qu'une cinquantaine de viols avaient été dénoncés, qu'il y avait eu une expertise médicale, qu'il y avait une expertise psychologique, nous n'avons pas su traiter les magistrats.

0: Les services enquêteurs comme une plainte prioritaire. Et puis il y a un deuxième sujet, c'est pour toutes les autres plaintes, est-ce que nous devons rester en disant c'est comme ça, c'est la vie, il y a des erreurs? La réponse est non. Le peu de temps qui me restera au ministère de la Justice, nuit et jour, avec les magistrats et avec les policiers et les gendarmes, nous sauverons tous les enfants qui doivent être sauvés avec beaucoup de fermeté, beaucoup, beaucoup, beaucoup d'efforts.
1: La question des violences faites aux enfants s'est en tout cas imposée dans cette période de pré-campagne présidentielle. Celle du mix énergétique est, elle, déjà bien installée et même relancée après le dernier épisode caniculaire. À 10 mois de l'élection présidentielle, le secteur de l'énergie veut savoir ce que proposent les prétendants à l'Élysée. Le 23 juin dernier, l'Union française de l'électricité organisait un grand oral à Paris. C'est le reportage de Zoé Pallier.
2: À droite et à l'extrême droite, on fait l'éloge du parc nucléaire français. Une chance incroyable, loue Christophe Béchu, secrétaire général d'Horizon. Un atout que le monde nous envie, renchérit Bruno Retailleau des Républicains. Tous veulent rallonger la durée de vie des centrales nucléaires et construire de nouveaux EPR. Le Rassemblement national souhaite même se passer de l'éolien et du photovoltaïque. Jean-Philippe Tanguy, porte-parole du RN.
3: C'est tout simplement de revenir au mix électrique historique de la France, à savoir le nucléaire, entre 75 et 80% de la production d'électricité et l'hydroélectricité, évidemment. Contrairement aux mensonges qu'on entend ici ou là, le Rassemblement national n'est pas pour le tout nucléaire. Nous sommes pour un pilier nucléaire extrêmement puissant avec l'hydroélectricité, la géothermie, la biomasse et l'hydrogène. Mais effectivement, nous ne voulons plus des énergies intermittentes, à savoir les éoliennes sur terre que le gouvernement veut doubler, les éoliennes en mer que le gouvernement veut multiplier par 20 et les panneaux photovoltaïques. On ne sait plus trop ce qu'ils veulent faire, entre 5 et 10, en tout cas c'est trop. Comme on a dépensé 100 milliards d'euros depuis 20 ans pour investir et subventionner des éoliennes et des panneaux photovoltaïques qui servent à rien, c'est autant d'argent qui n'a pas été mis dans l'entretien des réseaux traditionnels. Donc on n'est jamais, malheureusement, avec la Macronie, la gauche et les LR, on n'est jamais à l'abri d'une mauvaise surprise.
2: La France insoumise et les écologistes défendent à l'inverse la sortie du nucléaire. Pour la patronne des Verts, Marine Tondelier, la canicule souligne les failles de l'énergie atomique.
4: Est-ce qu'on est prêt, en fait, sur les canicules? La situation actuelle montre bien que non. Les centrales nucléaires commencent à être en difficulté. Et un des deux EPR à Golfech a été fermé hier soir parce que dans la Garonne, en aval de la centrale, il fait 28 degrés et donc ils n'ont pas le droit de rejeter de l'eau aussi chaude. Notre système électrique, il n'est pas forcément résilient, en tout cas le nucléaire ne l'est pas, au changement climatique.
2: Entre les deux, Olivier Faure veut construire 2 à 4 nouveaux EPR seulement, loin des 14 prévus aujourd'hui. Le secrétaire général du Parti Socialiste souhaite aussi réduire la dépendance de la France à la Russie, qui nous livre encore aujourd'hui de l'uranium.
1: Avec plusieurs candidatures déjà déclarées dans le bloc central, l'heure est au bilan sur la politique énergétique pour les macronistes. La porte-parole du gouvernement et ministre délégué à l'énergie, Maud Brejon, était sur RMC le 28 mai.
5: Il y a eu cette volonté de réduire la part du nucléaire. Je pense qu'on peut se dire les choses aujourd'hui.
6: C'était
5: une erreur. Et la fermeture de Fessenheim était une erreur. Si on peut recontextualiser un peu, 2011, il y a eu Fukushima, ça a énormément marqué les esprits. 70% des Français, 70-75% des Français étaient favorables à la sortie du nucléaire.
6: Ouais, il y avait l'émotion.
5: On ne pouvait pas complètement ignorer cette réalité de l'opinion publique. Et le nucléaire était beaucoup, beaucoup plus dur à défendre en 2015-2016 que ce que ça l'est maintenant, où il y a une forme de consensus, en tout cas de très large accord autour de la question.
6: Ouais.
5: Ensuite, on est en train de prolonger la durée de vie des centrales nucléaires. On les passe de 40 à 50 ans, peut-être demain de 50 à 60 ans. Ça s'est entamé depuis plus de 10 ans maintenant et ça va nous permettre d'utiliser bien plus longtemps le parc qui fonctionne aujourd'hui. Et puis, on commence à construire de nouvelles centrales. J'étais il y a quelques semaines avec le président de la République à Penly. Quand vous arrivez à Penly, il y a un chantier qui a démarré, qui est très impressionnant. On a commencé l'ensemble du terrassement sur une surface qui est absolument énorme. C'est vraiment la preuve qu'on a le chantier du siècle. Et moi, je suis convaincue qu'on va y arriver. Ça n'exonère pas de développer les énergies renouvelables, mais c'est une compétence française extraordinaire. On sait le faire. Et je crois que on a du mal à être fier parfois en ce moment dans ce pays, mais on peut être fier de ce qu'on est capable de faire dans le nucléaire et d'être un leader mondial.
1: La question énergétique est aussi liée à celle du logement. Le ministre du Logement a présenté le 24 juin dernier en Conseil des ministres son projet de loi intitulé « Relance logement ». Vincent Jeanbrun.
7: Si on veut réindustrialiser, il faut construire. C'est Gigafactory, c'est EPR. Et ça nécessite de loger tous les ouvriers qui sont liés à ces chantiers, premier défi. Et puis ensuite, ces structures nécessiteront beaucoup d'employés et il faudra là aussi les loger et il faut qu'on puisse accompagner ce développement, ce qui signifie qu'il faut qu'on construise beaucoup plus vite pour que les logements arrivent en même temps. que ces outils de réindustrialisation.
1: Le gouvernement promet de lancer la plus grande vague de rénovation jamais enclenchée en France. 700 000 logements sont ciblés, des logements classés G et F qui devaient pourtant être retirés du marché locatif. Avec ce projet de loi, il sera de nouveau possible de louer ces passoires thermiques, mais sous conditions de travaux. Les explications de la députée UDI et ancienne ministre du Logement, Valérie Létard.
6: On va avoir une partie de ce parc F ou G qui va sortir du marché. 1 300 000 logements, c'est pas rien. On ne renonce pas à la lutte contre le changement climatique. Après, il faut faire œuvre de pragmatisme et de sens justement de l'intérêt général. On ne touche pas au calendrier. On ne renonce pas à l'ambition, mais on se donne les moyens de permettre aux loueurs de se mettre en conformité avec la loi.
1: Une mesure soutenue par le Rassemblement national, mais qui ne règle pas les problèmes liés à MaPrimeRénov', rappelle le député RN, Thomas Ménager.
8: Remettre en location ces logements, bien entendu, c'est du bon sens, parce que on a une situation où on a créé la pénurie, on a accentué la pénurie, et que malheureusement, au moins même dans un premier temps, il vaut mieux avoir quelqu'un qui est dans une passoire, une bouilloire thermique éventuellement, plutôt qu'une personne qui est à la rue, qui n'arrive pas à se loger. Mais clairement, il faut que derrière, ça soit assorti d'un grand plan de rénovation. C'est ce que nous proposons au Rassemblement National. Nous avons dévoilé maintenant, il y a plus d'un an et demi, un plan qui s'appelle 100% Rénov' pour remplacer MaPrimeRénov' avec un dispositif qui serait ouvert à tout le monde, qui permettrait de rénover l'ensemble des bouilloires et des passoires thermiques, c'est-à-dire près de 6 millions de logements, alors même que MaPrimeRénov' n'a permis que 350 000 rénovations globales depuis la mise en place du dispositif. Quand c'est l'État qui paye, vous ne regardez pas les devis. Vous vous dites, c'est pas moi qui paye. L'essentiel est payé par de l'argent public et donc vous ne faites pas attention. C'est pour ça que ce qui se passe avec MaPrimeRénov', il y a des fraudes, il y a des abus des entreprises et il y a des résultats qui à la fin en plus sont mauvais puisqu'il y a des malfaçons avec des entreprises peu regardante et des effets d'aubaine. Quand c'est à vous de rembourser sur le long terme avec un 0%, c'est-à-dire que vous revalorisez votre bien, bah vous allez regarder à deux fois le devis, vous allez comparer les devis, comparer les offres. Et nous, dans tous les cas, ça n'est pas un risque pour l'État, soyons clairs, puisque en cas de vente, de mutation du bien ou de décès et de succession, dans tous les cas, si vous n'avez pas remboursé la totalité du capital, vos héritiers ou vous, lors de la vente, devrez rembourser l'État. Donc c'est sans risque pour l'État. Tout le monde y a accès, ça ne coûte 0 euro, ça vous fera des économies en matière de pouvoir d'achat, en matière de consommation pour vous chauffer et pour vous refroidir en l'occurrence en ce moment. Et donc c'est un système qui est beaucoup plus vertueux que MaPrimeRénov' aujourd'hui.
1: Canicule et logement ne manqueront pas d'être au programme des candidats à la présidentielle. En cette période de pré-campagne, les meetings ont déjà commencé, avec notamment celui du chef du parti Renaissance, Gabriel Attal, le 30 mai dernier au Parc des Expositions à Paris.
9: À force de penser aux barrages ces dernières années, au barrage aux extrêmes, je crois qu'on en a perdu de vue l'essentiel. Ce qu'il faut, plutôt qu'un barrage, c'est submerger la France insoumise et le Rassemblement national. Les submerger sous les voix de Français qui se seront mis à espérer pour leur pays, à croire en eux. Les submerger sous l'espoir d'un pays qui regarde l'avenir, qui veut écrire l'avenir. Les submerger sous l'énergie d'une jeunesse qui prend son destin en main. Parce que faire la politique, ce n'est pas abdiquer, c'est se battre.
1: Pas encore soutenu par le Parti Socialiste et toujours opposé à l'idée d'une primaire à gauche, Raphaël Glucksmann n'a pas encore déclaré officiellement sa candidature à l'élection présidentielle. Mais c'est tout comme, le patron de Place Publique était en meeting à Aubervilliers le 13 juin dernier.
10: Quand on m'accuse d'être le nouveau Macron, pourquoi je n'ai jamais cédé à leurs avances, à leurs appels du pied ? À leurs offres. Il y a beaucoup de raisons. Mais la première, j'ai toujours su qu'Emmanuel Macron n'avait rien compris à l'écologie.
1: Pour 2027, le Parti communiste n'a pas encore déclaré de candidature ou de ralliement. Le secrétaire national du PCF, Fabien Roussel, était sur France 2 le 1er juin.
11: Entre le choix de Jean-Luc Mélenchon et celui de Raphaël Glucksmann, pour nous, il n'est pas envisageable de soutenir ou l'un ou l'autre.
12: Donc c'est le choix Fabien
11: Roussel.
12: C'est mon
11: avis, ça c'est mon avis. Et les communistes choisiront...
12: c'est le choix Fabien Roussel.
11: Eh bien, les communistes décideront souverainement et ils pourront voter sur ce choix-là. Ce qui nous préoccupe, c'est les combats que nous avons à mener largement ensemble. Et j'invite toute la gauche, moi. J'invite toute la gauche à se mobiliser avec nous pour appeler le gouvernement à bouger. Je veux de l'action aujourd'hui et pas attendre 2027.
1: Lui a voulu faire une démonstration de force pour son premier meeting de campagne. Le 7 juin dernier, Jean-Luc Mélenchon a réuni à Saint-Denis 26 000 personnes, selon la France Insoumise. Entre la mairie et la basilique Saint-Denis, des drapeaux français se mélangeaient à celui de la Palestine. De la foule compacte s'échappait un slogan, d'habitude plus populaire au RN. On est chez nous, reprend sur scène le leader insoumis.
12: Mesdames, messieurs les fachos, les sacrifices et l'amour de nos grands-parents qui nous permettent d'être ici et dans ce pays qu'ils ont tant contribué à bâtir, on est chez nous. Nous ne pouvons pas rater cette campagne. Comme ce fut le cas en 2022 où Macron se refusa à tout dialogue, tout débat, ce type de train de l'histoire ne passe pas deux fois. Pour une fois, les étoiles sont alignées. Le deuxième tour, que ceux qui n'ont aucune chance d'y accéder devraient se garder de nous empêcher d'essayer de le gagner. En faisant le travail du RN avant même que le deuxième tour ait commencé. La primaire est finie. C'est nous qui avons gagné l'honneur de marcher en première ligne. Et bienvenue à tous ceux qui veulent participer à la bataille pour la 6e République écologique et sociale. L'unité populaire, elle se fera à la base. Je m'adresse à tous ceux qui s'interrogent comme il est légitime qu'on le fasse avant une élection. Je leur dis, qui que vous soyez, dans quelque parti que vous soyez, surtout si c'est de gauche, vous ne pourrez pas dire, si malheur arrive, je ne savais pas.
1: Dans le scénario d'un duel au second tour entre le Rassemblement National et la France Insoumise, tout dépendra de qui pourrait faire face à Jean-Luc Mélenchon. Marine Le Pen saura le 7 juillet si elle peut se présenter à l'élection présidentielle. Si elle en est empêchée, le président du RN, Jordan Bardella, prendra sa place. Et ce n'est pas le même match pour les militants LFI.
13: S'il y a Bardella, ça sera excellent. Parce que Bardella n'a aucune stature, n'a aucune idée. À part TikTok et Instagram, je pense qu'il n'y a rien derrière. Par rapport à Marine Le Pen, qui a plus de fond quand même.
14: Il y a vraiment beaucoup de gens qui sont vraiment autour de la personne aussi de Marine Le Pen, qui votent RN parce que c'est Marine Le Pen. Des pros Marine Le Pen depuis des décennies. Donc Bardella, moi je le vois perdre ces voix-là. Oui, moi je vois vraiment pas au deuxième tour une majorité de la France voter pour le Rassemblement National.
15: Je pense qu'il y a quand même une grande partie des gens de droite qui peut-être ne vont pas quand même franchir le pas d'aller voter pour l'extrême droite.
16: Je pense Bardella c'est pire parce qu'il aura plus de voix. Je pense qu'il y a les votes RN vers Bardella, ils sont plus décomplexés que vers Marine Le Pen. Enfin, moi en tout cas j'ai peur, mais j'ai envie d'y croire.
1: Le mardi 7 juillet, dans l'après-midi, Marine Le Pen saura si elle peut se présenter à l'élection présidentielle. La Cour d'appel de Paris rendra sa décision dans l'affaire des assistants d'eurodéputés FN. La chef de file du Rassemblement national pourrait être condamnée à une peine d'inéligibilité. Si c'est le cas, elle le dit et le répète, elle soutiendra la candidature du président du RN, Jordan Bardella. Marine Le Pen était sur France Culture le 24 juin.
17: Si je ne peux pas me présenter, je ferai la campagne de Jordan Bardella. J'entends bien, je vois bien les journalistes en train d'essayer de chercher, jouer au jeu des sept différences.
18: On les trouve, les différences
17: parfois,
18: en ce
17: qui
18: moment.
17: Qui parfois tiennent à un cheveu. Il n'y en a pas, non. Je suis désolé de vous le dire, enfin, hein, il n'y a pas de différence. Il peut y avoir une sensibilité, c'est normal, hein, il a 30 ans, j'en ai presque 58. Bien sûr, nous ne sommes pas des clones. Mais sur le fondement de ce que nous défendons et ce que nous sommes engagés à défendre auprès des Français, il n'y a pas de différence. Chacun pourra d'ailleurs le mesurer lorsque sortira le projet présidentiel. Je pense que le Rassemblement National est précisément celui qui a le plus de chances d'avoir une majorité. Mais dans l'hypothèse où nous n'aurions pas de majorité, nous irions la chercher. Voilà, c'est le travail de la démocratie. Travail de la démocratie, c'est prendre l'Assemblée nationale telle qu'elle est, et essayer de trouver une majorité pour pouvoir changer réellement les choses.
1: Lui n'a pas encore déclaré sa candidature à l'élection présidentielle. Partisan de l'Union des droites, Éric Zemmour espère encore une primaire pour 2027. Le président de Reconquête était sur Public Sénat et RTL le 3 mai dernier.
19: S'il y a une primaire qui nous invite, quels que soient les candidats, même y avoir M. Bardella s'il veut venir, mais il voudra pas venir. S'il y a cette primaire, nous y serons. Comme elle est de moins en moins probable, eh ben, nous disons, je serai candidat.
1: Voilà pour cette page spéciale dédiée à l'actualité politique. Retour aux programmes habituels sur Radio Classique. Merci de votre écoute.
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0: Bonjour à tous.
1: C'est une histoire assez extraordinaire. La première femme brevetée pilote au monde, elle s'appelait Elisa De Roche. Elle est mieux connue sous le pseudonyme de Baronne de la Roche. Vous allez voir, c'était un phénomène.

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1: À l'automne 1909, ça fait seulement quelques mois que Louis Blériot a franchi pour la première fois la Manche à bord de son petit aéroplane, cette espèce de libellule qui pour la première fois a franchi la Manche. C'est un exploit considérable, ça a créé une onde de choc partout dans le monde aéronautique, mais dans le monde en général, et en particulier en France, où l'aviation est en train de devenir une véritable passion populaire. Vous savez, on dit que les gens, à l'époque, ont les yeux, maintenant ils ont les yeux sur leur smartphone, mais à l'époque ils avaient les yeux levés vers le ciel dans l'espoir d'apercevoir un de ces plus lourds que l'air, comme on disait, qui volait et qui venait en quelque sorte enchanter le paysage. Au camp militaire de Mourmelon, on n'est pas loin de Châlons en Champagne, un des berceaux de l'aéronautique, les regards sont tournés non pas vers les appareils, mais vers une jeune femme de 27 ans. Elle est très belle, il faut dire. Elle est modèle, elle a posé pour des magazines de mode, elle suscite l'admiration du public au théâtre, parce qu'elle a eu l'occasion de jouer, notamment aux côtés de Sarah Bernhardt en personne, mais oui, et de la divine, elle a d'ailleurs emprunté un peu de l'excentricité. C'est une femme étonnante, sportive, dans une époque où le sport est en train simplement d'émerger. Elle a été l'une des premières à conduire une voiture dans Paris, même une moto, figurez-vous, ce qui lui a valu quand même quelques regards réprobateurs quand on a compris que c'était une femme qui était sur cette espèce d'engin. Et maintenant, ce dont elle rêve, c'est de voler. Une femme dans les airs, vous imaginez ça? À l'époque, c'est pas tellement habituel, hein. L'aviation est considérée comme un sport, et un sport réservé aux hommes, et pas n'importe quels hommes d'ailleurs, une poignée de casse-cou, ben ça fait rien. Elisa de Roche est décidée à jouer son rôle dans le monde de l'aviation, parce que, évidemment, vous imaginez bien qu'à l'origine, ce ne sont pas ses qualités sportives qui retiennent l'attention des aviateurs. On la considère un peu comme une sorte d'ambassadrice qui poserait pour les photographes qui, à l'époque, vous savez, ont leurs énormes flashs acétylène qui font un bruit et une fumée considérable. Eh bien, elle est là, qui pose à côté des pilotes, devant leurs aéronefs. On l'imagine pas tenant les commandes. C'est pourtant ce qui va se passer. Notre héroïne du jour va convaincre les Farman, les Blériot, les frères voisins, enfin tous ces pionniers de l'aéronautique. 22 octobre 1909, Elisa de Roche grimpe dans une sorte de baquet en osier. Hein, elle a un avion biplan, c'est un voisin d'ailleurs. Elle porte une longue robe de laine, le béret assorti. Au sol, le mécanicien de service lui indique tout ce qu'il faut savoir hein, sur les appareils de contrôle, les contours, l'altimètre, les indicateurs de vitesse et d'essence. Bon, c'est relativement rudimentaire, on est très loin des cockpits d'appareils d'aujourd'hui. Hein. Bref, c'est parti, elle met les gaz et elle s'élance. Alors, à l'époque, les avions peuvent faire des espèces de bonds, vous savez, et elle va bondir, elle fait des petits sauts hein, qui font quoi, 2-3 mètres avant de retrouver le sol. Elle s'accroche aux commandes, elle serre les dents, c'est un choc quand même, mais c'est surtout pour elle une joie. Pour la première fois, elle a volé, elle n'en croit pas à ses yeux, elle est heureuse comme tout, et dès le lendemain, elle va se remettre aux commandes, et cette fois, elle va faire un vol complet, c'est-à-dire qu'elle décolle, elle fait le tour du champ d'aviation, un très grand champ d'aviation, son vol va faire presque de 6 kilomètres, c'est une prouesse, et évidemment que les journalistes sont venus pour assister à ça, ils guettent évidemment sa sortie de l'aéronef pour essayer de lui poser des questions, d'avoir une confidence, et ils la décrivent comme la première femme aviatrice au monde. C'est pas tout à fait vrai, ça. Parce qu'il y a une autre femme qui déjà a piloté en solo, c'était elle aussi une Française, Thérèse Pelletier, l'année précédente, 1908. Mais c'est vrai que Elisa est allée plus loin, a volé plus vite, qu'elle est montée plus haut avec son avion, et on peut dire qu'avec la facétie qui la caractérise, cette espèce de culot qui est la signature de ce personnage, elle va demander aux spectateurs, aux journalistes de l'appeler Baronne de la Roche. Ce sera son nom désormais. On ne sait pas trop à qui on a affaire. C'est une figure protéiforme, c'est une sorte de caméléon, cette Elisa de Roche, qui est capable d'emprunter toutes les identités. Elle est à la fois multiple dans ses apparences et totalement unie, totalement une, si je puis dire. Elle est parfaitement réalisée dans son être. Son but était de se retrouver dans les nuages, d'aller épouser l'immensité du ciel. Eh bien, cette âme tourmentée qui est la sienne, elle a réussi d'une certaine manière à la calmer de cette manière.
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1: Elle était née à la fin de l'été 1882, cette petite Elisa de Roche, dans le nouveau, parce qu'à l'époque ça n'existait pas depuis longtemps, dans le nouveau 4e arrondissement de Paris. Ses parents se sont rencontrés quelques années avant au Jardin des Tuileries. Ils avaient déjà une fille, Jeanne. Les deux enfants sont extrêmement soudés, même si leurs caractères sont très différents, puisque l'aînée est très studieuse, appliquée, etc. Vous avez compris qu'Elisa n'est ni studieuse ni appliquée. Hein. Elle est turbulente, elle est d'une gaieté et d'une insolence extraordinaire, toujours assez distraite. Elle est dans son monde, elle s'invente des histoires. En 89, elle a à peine 7 ans, c'est l'exposition universelle celle de Paris, bien sûr, hein, c'est l'exposition de la Tour Eiffel. Et dans la galerie des machines, elle veut tout comprendre, de la mécanique, des pistons, des poulies, des engrenages. On pourrait la qualifier de garçon manqué. La vérité, c'est qu'elle est un esprit passionné par la technique. Elle va grimper donc au 2e étage de la Tour Eiffel et elle se demande si un jour, on pourrait sauter de cette hauteur avec des ailes dans le dos. Elle n'est pas la seule à se le demander. Vous savez qu'il y en a qui ont fait l'expérience et qui malheureusement se sont retrouvés au sol plus tôt que prévu. En 1880, ça va être le décès de son grand-père, qui lui a laissé un livre dans lequel il a glissé ce mot. « Rêve sans relâche, ma chère petite. Ne laisse rien filer de tes espoirs et de tes ambitions. Puisse cet ouvrage t'aider à prendre ton envol, ton grand-père François. » Le livre en question était signé Hubert Charlevent. Le grand-père a pris un pseudonyme. Ça s'appelle « À la conquête du ciel ». Et vous comprenez peut-être d'où vient, d'une certaine manière, la vocation de cette petite Elisa qui feuillette les pages bien délicatement en essayant de ne pas abîmer le merveilleux rêve du grand-père. C'est une rêverie que la nuit pour elle, c'est une aventure déjà dans les airs que la lecture de ces pages qui, d'une certaine manière, lui ont été consacrée, elle vole déjà dans son esprit, Elisa. Et en 1894, lorsque se déclenche la terrible affaire Dreyfus, son attention se porte cette fois sur les toutes nouvelles automobiles. Et oui, c'est l'époque du Paris-Bordeaux-Paris. On crée les premières courses automobiles. Elle sait tout sur les marques, les mécaniques, les pilotes. Bon, ce qui n'empêche pas, à côté de ça, d'aller papillonner un peu partout. Hein. Elle est très jolie, je vous l'ai dit, avec son petit visage poupon, là, son nez bien droit, ses lèvres fines. Elle a des sourcils délicats qui, évidemment, feront craquer les photographes. On comprend pourquoi elle va prendre la pose dans les magazines de mode. Elle a beaucoup de succès, c'est le moins qu'on puisse dire. Finalement, en 1900, elle finit par dire oui à Louis-Léopold Tadom. C'est quelqu'un qui a passé 2 ans derrière les barreaux. On peut pas dire que la famille soit très heureuse de ce mariage. Mais enfin, maintenant, Elisa est émancipée par le mariage. Elle n'a pas l'intention de se laisser dicter ses choix. Hein. Et puis, c'est vrai qu'elle aime ce grand garçon brun qui la fait rire, qui l'appelle son petit oiseau des îles. Au mois de septembre de la même année, c'est la mort de sa mère. Sa mère a fait une crise violente. Et ça, pour elle, ça a été une sorte de prise de conscience. Il y avait eu la mort du grand-père qui avait été un déclencheur de quelque chose. Mais la mort de sa mère marque la fin de l'insouciance, d'autant plus que son père n'est plus que l'ombre de lui-même. Elisa a l'intention de profiter de chaque instant de la vie à partir de maintenant. Le 11 août 1901, elle va mettre au monde une fille qu'elle appelle Raymonde. Elle n'a pas 20 ans et ce jour-là, d'une certaine manière pour elle, elle le dira, c'est l'apogée d'une forme de bonheur pour cette jeune maman qui rayonne. On voit d'ailleurs des photos d'elle dans le magazine Les Modes, dans Figaro Mode également. Louis est de plus en plus jaloux parce qu'il voit que sa femme est très courtisée et puis que c'est vrai qu'elle est quand même spéciale, hein, à rouler comme ça à moto. Une nuit sans prévenir, c'est le drame, la chute. Une vie réduite à néant puisque la petite Raymonde est morte dans son sommeil seulement 7 mois après sa naissance. Et alors là, pour Elisa, c'est le basculement dans une autre réalité en quelque sorte. Là, ce ne sont plus que des rêves de fuite, d'oubli, oublier cette terre ingrate qui lui a ôté celle qu'elle regardait comme la prunelle de ses yeux. C'est là qu'elle va prendre un pseudonyme qui reprend le prénom de sa fille, hein, Raymonde Delaroche, comme si d'une certaine manière elle allait accomplir les rêves que l'enfant n'aura pas pu réaliser puisqu'elle est morte si jeune, vous imaginez comme ça, à 7 mois. Elle va mettre au monde un garçon plus tard, qui s'appelle André. Et en 1903, donc, elle commence cette carrière de comédienne aux côtés de l'impératrice du théâtre, de la divine, de Sarah Bernhardt. Oh, vous allez me dire, il y a beaucoup de monde autour de Sarah Bernhardt, mais évidemment, avoir pu approcher ce mythe vivant sur les planches de l'époque, ça vous donne une certaine dimension. C'est la mue qui est en train de s'accomplir chez Elisa, vous l'avez compris. Elle sait qu'elle est beaucoup regardée, qu'elle est admirée, mais c'est pas son problème. Ce qu'elle va chercher sur scène, c'est une expérience. C'est une façon pour elle, une façon de plus d'échapper à la vie et à ses blessures, à la vie quotidienne, devrais-je dire, et à ses blessures. Ça va pas très bien avec son mari, hein, c'est le moins qu'on puisse dire. D'ailleurs, chacun mène sa vie de son côté. Raymonde, si on l'appelle comme ça, on ne sait plus comment l'appeler, hein, elle passe son certificat de conduite, ce qui va faire d'elle une des premières femmes à conduire dans Paris. Moi, quand j'étais petit, on nous disait que c'était la première femme, la baronne de la Roche. Bon, il semblerait qu'il y en ait eu d'autres. Elle roule en Rocher-Schneider à 2 places et elle roule à 70 km/h, ce qui pour l'époque est tout à fait extraordinaire. C'est à ce moment-là qu'elle va rencontrer un artiste peintre, ou un garçon un peu à la dérive, torturé, victime de crise de narcolepsie. Il s'appelle Augustin Berthommier. Pour elle, il va être un compagnon fidèle, disons-le, un vrai soutien dans les épreuves. Et elle ressent de son côté le besoin de choyer cet homme qui est un petit peu perdu. Elle n'attend rien en retour. Alors c'est vrai qu'elle a ses entrées dans le milieu de la presse. Elle va présenter le peintre et illustrateur à Henri Desgranges, le patron du journal sportif Loto, le créateur du Tour de France, vous savez. Et c'est lui, Desgranges, qui va l'engager comme journaliste, ce qui permet à Desgranges de se renseigner sur les ambitions sportives de Raymonde, parce que c'est ça la vérité, c'est ça qui l'intéresse. Et en l'occurrence, Henri Desgranges a une idée tout à fait précise qui est de convertir Raymonde à l'aviation. Raymonde n'a jamais eu peur du danger. Rappelez-vous ses lectures, rappelez-vous l'injonction quasiment de son grand-père. Elle accepte la proposition d'Henri Desgranges d'aller assister à une fête aérienne. Elle est aux premières loges et c'est d'une certaine manière comme si elle découvrait pleinement, comme si elle embrassait sa vocation.

0: L'orchestre philharmonique de la BBC, sous la baguette de Martin Brabins, interprétait ce prélude de Spitfire de Sir William Walton.
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0: L'espèce de révélation qu'a Elisa de Roche, c'est en octobre 1906, on est au parc de Bagatelle, dans le bois de Boulogne, il y a une foule qui est là, qui se presse pour un événement aéronautique essentiel, puisque le grand aviateur franco-brésilien Alberto Santos Dumont doit réaliser une performance aérienne. Et alors à chaque fois qu'il se produit, inutile de vous dire que ça draine les foules, son engin s'envole sur une soixantaine de mètres, et alors, vous allez me dire, 60 mètres, c'est pas grand chose, un peu comme vol. Mais à l'époque, rendez-vous compte de ce que ça représente. Encore une fois, on fait voler des engins plus lourds que l'air. Ça paraît invraisemblable. Vous allez me dire que Clément Ader avait montré la voie en 1890. Mais on est tout simplement emballé par ce qui se passe. On porte Santos Dumont en triomphe. Et Raymond, je vais l'appeler comme ça si vous voulez bien, elle est toute ébaubie. Elle se dit que les sensations que doit ressentir ce pilote, il faut qu'elle les ressente à son tour. Et elle va se mêler maintenant à ce milieu des aviateurs. Elle fréquente Henri Farman, qui est un ancien champion cycliste et de course automobile, et qui s'est si brillamment converti à l'aviation, Farman. Il lui donne rendez-vous dans les grands prix d'aviation. Et puis surtout, il y a cette rencontre en 1908 avec les frères Voisin. Gabriel et Charles Voisin, qui viennent de bâtir ce qui va devenir un des premiers empires industriels de l'aéronautique. Son mari, Louis, à ce moment-là, n'est plus qu'un camarade pour Raymond, parce que la vérité, c'est qu'elle s'en tiche de Charles Voisin. Le divorce est d'ailleurs prononcé en juin 1909. Quant au père, à la sœur et à l'ami Augustin, eh bien, ils sont là, ils essaient de dissuader Raymond de se lancer dans l'aviation. C'est pas possible, mais qu'est-ce qu'elle va nous faire encore? Eh bien, il n'y a plus que ça pour elle maintenant. Et pourtant, l'aviation à l'époque, c'est dangereux. Il y a beaucoup de morts prématurées, il y a des crashs très spectaculaires qui font hurler les foules. Mais on n'arrive plus à retenir Raymonde au sol. Elle va effectuer son premier vol, donc le 22 octobre 1909. Ça, vous l'avez vécu, j'allais dire, en direct. Et puis, au fur et à mesure, eh bien, la presse va louer sa maestria. Elle est l'aviatrice intrépide, si vous voulez. On promet à celle qu'on appelle donc la baronne de la Roche, c'est comme ça qu'elle veut se faire appeler, on lui promet tous les succès possibles dans une arène qui jusqu'alors était réservée aux hommes. Le 4 janvier 1910, elle va connaître sa première grave avanie, premier crash dans une rangée de peupliers. Bon, les peupliers, c'est souple, elle est plutôt amortie, si je puis dire, et c'est un crash sans gravité. Le même jour, le pionnier de l'aviation, Léon de Lagrange, s'est tué, lui, près de Bordeaux. Inutile de vous dire que tout ça fait du bruit dans le monde de l'aviation, mais Raymond reprend néanmoins dès le lendemain le chemin du terrain d'aviation. Il faut dire qu'il y a bientôt un grand meeting en Égypte, le meeting d'Héliopolis. Elle fait partie des 12 pilotes qui sont attendus sur cette terre égyptienne qui n'avait pas encore vu d'avion. Elle est la seule femme engagée, est-ce que j'ai besoin de vous le dire. Un meeting qui, d'une certaine manière, renoue avec la tradition de ferveur des grands jeux à l'antique, avec une piste qui s'étend aux portes du désert, devant des tribunes noires de monde. Il y a 40 000 spectateurs en Égypte ce jour-là, ballet aérien dont elle est, si l'on peut dire, en tout cas c'est comme ça que la presse ampoulée de l'époque résume la chose, dont elle est la nouvelle Cléopâtre, je devrais vous le faire avec le ton de l'époque. Évidemment, on peut dire que pour elle, c'est une nouvelle forme de célébrité qui est en train de se dessiner. Elle a séduit pendant longtemps les spectateurs par son charisme, par ses très jolis traits. Mais maintenant, elle devient un véritable pilote. Elle a eu son brevet en février 1910. Elle a été la première femme au monde à l'obtenir. Le 28 mars, en ouverture du journal Loto, voici le poème qu'on peut lire. Voici venir pour nous charmer, que c'est loin la femme cochée à vol d'oiseau, la femme oiselle, qui s'en vient sur biplan voisin, effleurer les fleurs des jardins comme une agile demoiselle. Ce sont ce qu'on appelle des vers de Mirliton, mais qui nous disent à quel point le public est énamouré pour cette espèce de femme intrépide qui ose tout affronter. Et puis alors dans le monde entier, hein, on la voit à Saint-Pétersbourg en mai de la même année 1910, en vol, elle salue de la main le tsar Nicolas II. Oh, il est complètement charmé, Nicolas II. Il l'élève d'ailleurs au rang de chevalière de l'ordre impérial de Sainte-Anne. Et puis au début du mois de juillet, il y a la grande semaine d'aviation de la Champagne à Reims. Cette fois, son avion va mal se comporter. Est-ce que c'est elle qui a fait une erreur ? En tout cas, elle se fracasse au sol dans un choc terrible. Alors, faut imaginer le public en émoi, les photographes qui se précipitent. On veut toujours photographier ce qu'il y a de morbide. Hein. Les gendarmes à cheval sont obligés d'écarter les curieux, mais Raymonde, certes, a subi un choc, mais elle est vivante. C'est un miracle, avec quand même des sacrées blessures. Hein. Fracture au bras gauche, fracture de la cuisse gauche, luxation de la hanche droite, fracture à la jambe droite, comme le raconte Fabrice Collin dans son roman biographique, hein, « En moi, le ciel et la terre ». Très beau roman. La convalescence va être longue. On peut dire que celle que les journaux appelaient le petit oiseau a un peu les ailes brisées. Sa famille continue de s'inquiéter pour elle. Hein. Son jeune fils André ne veut plus voir sa maman voler. Il a peur maintenant. Alors Raymonde va accepter de s'arrêter pendant un moment. De toute façon, elle n'a pas le choix. Elle est fracassée de partout. Elle va s'occuper de son fils. Elle va s'occuper aussi d'Augustin un peu qui va pas mieux. Mais au fond d'elle, elle sait qu'elle volera de nouveau parce qu'il n'y a que ça qui l'intéresse. Et c'est en août 1911 qu'elle reprend le chemin des airs. D'abord en tant que passagère au-dessus de Dinard. Et le pilote, à ce moment-là, n'est autre qu'un certain Roland Garros qui vient de battre un record d'altitude. Eh bien, c'est derrière Roland Garros, j'allais dire à ses côtés, en tout cas c'est derrière lui, dans le même avion biplan, que la baronne de La Roche refait son apparition dans le ciel.
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0: Et le 20 janvier 1912, elle reprend les commandes d'un Blériot. Elle reprend les commandes le 20 janvier et le 26 septembre, nouveau drame. Cette fois, elle est en compagnie de Charles Voisin, qui conduit. Alors là, on est sur Terre, hein, qui conduit une torpedo Hispano-Suiza. Il est distrait au volant. Bref, il va percuter une daraque qui se présentait en sens inverse. Et c'est la mort de ce géant de l'aviation. Raymonde de La Roche a eu beaucoup de chance cette fois. Une fois encore, elle est miraculée. Hein. Elle sort indemne de cette affreuse collision. Mais elle est très meurtrie parce que celui qu'elle vient de perdre était un homme qu'elle aimait. C'était son mentor. C'était lui qui lui avait appris à cultiver avec un certain détachement le sens du risque. On peut dire que, d'une certaine manière, pour elle, cette mort est la mort de trop. Elle avait déjà été totalement meurtrie, bouleversée intérieurement par la mort de sa petite fille, de Raymonde, vous vous rappelez. Et maintenant, c'est Charles qui rejoint Raymonde. Et elle se dit que, peut-être pour se rapprocher d'eux là-haut, elle va continuer de voler. Elle se lie d'ailleurs avec un constructeur de biplan qui s'appelle Roger Sommer. Bref. L'année 1913, c'est de nouveau les grandes fêtes aériennes. C'est la grande époque avant la Grande Guerre. C'est l'époque bénie et redoutable à la fois des grands meetings aériens, vous savez. Et évidemment, les spectateurs adulent la baronne de La Roche. Quand elle arrive, à chaque fois, ce sont des hurrahs, des crépitements. C'est assez extraordinaire, notamment tous les enfants qui sont là, qui veulent un autographe. Alors, elle est toujours gentille. Elle caresse les chevelures. Elle donne des autographes. Elle pose pour les photographes. Il y a un pilote parisien, c'est Jacques Vial, qui va la courtiser, et il faut croire qu'il s'y prend pas trop mal puisqu'elle va finir par l'épouser. La consécration de sa carrière à elle intervient le 10 novembre 1913 quand elle remporte la coupe Femina en pulvérisant le record de distance qui était détenu donc par une femme. On l'appelle désormais la baronne de l'air. Elle a couvert 323 kilomètres en 4 heures. Pour l'époque, c'est tout à fait extraordinaire. Bon, arrive la guerre, bien sûr. On était à la fin de l'année 1913. Bon, ben c'est la guerre de 14 qui éclate. Elle aimerait bien rejoindre l'armée, sauf que l'armée ne veut pas mettre de femmes au feu. On a besoin de femmes, mais à l'arrière. Alors, eh bien, elle va passer des journées en famille. Elle doit s'ennuyer un peu, la baronne de la Roche, il faut bien dire. Elle passe toute la guerre comme ça, et puis c'est la victoire. C'est l'armistice de novembre 18, ce sont les préliminaires de la paix pendant toute l'année 19, et en janvier 19, elle est de retour sur un terrain d'aviation, celui d'Issy-les-Moulineaux, avec son ami Jules Védrine, qui vient de se poser sur le toit des Galeries Lafayette avec son caudron G3, vous imaginez. Eh bien, c'est sur ce même avion, sur ce caudron, qu'elle va effectuer de premiers vols après la guerre. Elle se refait la main, si je puis dire. Le 6 juin, la baronne de l'air va monter à 3900 mètres. Elle va encore plus haut, 6 jours plus tard, 4800 mètres. Elle a l'intention de s'attaquer maintenant au record de durée. Elle rejoint les ateliers des frères Caudron au Crotoy, dans la baie de Somme, où elle a bien l'intention de devenir pilote d'essai. Et le 18 juillet, c'est un vol de repérage, elle est passagère, le moteur se met à dérailler, l'avion dessine une vrille dans le ciel, c'est une vrille mortelle. Raymonde, si vous acceptez que nous l'appelions une dernière fois ainsi, va mourir sur le coup, de même que le pilote. Elle avait 37 ans.
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2: Bonjour à toutes et à tous. Très bon début de semaine à l'écoute de Radio Classique. Vous êtes dans la matinale de l'économie. Ce matin, on va vous parler de ce projet de loi contre l'ultra fast fashion qui arrive enfin pour un vote final au Sénat, 2 ans pratiquement après avoir été annoncé. Le texte vise directement les grandes plateformes chinoises de vente en ligne, interdiction de la publicité sur la mode ultra éphémère, instauration de nouvelles pénalités financières. Le cadre va également se durcir au niveau européen cette semaine. Des droits de douane forfaitaires de 3 euros pour chaque catégorie de produits vont être instaurés à partir de mercredi. Nous allons bien sûr y revenir ce matin. Puis on vous parlera de cette décision du gouvernement de prolonger les soldes d'été dont le début a été affecté par la période de canicule. Est-ce forcément une bonne idée ? Nous en parlerons dans le journal de l'économie tout à l'heure à 6h45. Dans un instant, la première édition de ce lundi, mais d'abord la météo. Bonjour Lénaïque Monnier.
3: Bonjour Stéphane, bonjour à tous.
2: Après la chaleur, attention aux orages.
3: Oui, le risque orageux sur les régions de l'Est et dans le Centre est présent, alors que dans le Nord-Ouest, l'Ouest et le Sud-Est, là on connaîtra de belles éclaircies. Les températures, vous l'avez peut-être constaté, redeviennent respirables. Vous avez 16 degrés en ce moment à Lille, 19 à Bordeaux, 17 à Paris. Et cet après-midi, il fera 26 à Nantes et à Strasbourg, 27 à Toulouse, 30 à Lyon, 20 à Brest et 19 à Cherbourg.
2: Très bon réveil sur Radio Classique, il est 6h.
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2: Et avec Lénaïque Monnier pour le premier journal.
3: Et après un week-end de frappe, Iran et États-Unis mettent leurs attaques en suspens. Explication dans un instant. Christophe Glaise en détention depuis un an. Ses soutiens rappellent que sa place devrait être sur les terrains, pas en prison. Et puis les salles de cinéma font le plein. En cette période de canicule, les salles climatisées sont nos meilleurs alliés.
2: 24 millions de bagages ont été mal acheminés l'an dernier dans le transport aérien. Une étude vient de révéler le véritable coût pour les compagnies aériennes. C'est largement au-dessus des estimations initiales. On y revient dans un petit quart d'heure avec Eric Mauban. Et à la une ce matin, l'Iran et les États-Unis ont accepté de cesser de s'attaquer pour le moment.
3: Avec une rencontre au Qatar prévue demain, malgré le protocole d'accord qui a été signé le 17 juin, les deux pays ont échangé des frappes ces derniers jours en s'accusant mutuellement de violer le cessez-le-feu 12 jours après son entrée en vigueur. L'accord reste donc extrêmement fragile. Bonjour Augustin Lefebvre.
4: Bonjour Lénaïque, bonjour à tous.
3: Alors ces frappes auxquelles on a assisté ce week-end et qui sont donc a priori interrompues, est-ce qu'elles sont assez classiques, Augustin ? Est-ce que ça fait fait partie du processus de négociation.
4: Eh bien, il s'agit d'un exercice d'équilibrisme tenté de peser sur ces négociations sans les faire dérailler. Alors, pour le général Dominique Trinquant, ancien chef de la mission militaire française auprès de l'ONU, ces frappes étaient prévisibles. Il est interrogé par Lauriane Toulmont.
5: Pendant que les négociations continuent, le bras de fer continue. Il ne faut pas aller trop loin, il faut simplement marquer son terrain. Il faut s'attendre à la continuation de ces hostilités, j'ose dire, à bas niveau. Pendant les 60 jours, voire plus, il faut se souvenir qu'il y a une cellule de déconfliction qui a été créée entre les Américains et les Iraniens. Cette cellule de déconfliction n'a pas pour objet d'empêcher les accrochages, mais a pour objet d'empêcher l'escalade.
4: Et ces négociations doivent se poursuivre demain au Qatar, vous le disiez, des discussions qui devraient être consacrées au détroit d'Ormuz, rouvert sous contrôle iranien la semaine dernière. La République islamique voit d'un mauvais œil l'annonce par Oman de l'ouverture d'une voie de navigation alternative temporaire. Et ce matin, l'administration américaine assure que les navires peuvent circuler librement dans le détroit.
3: Augustin Lefebvre, des négociations au-dessus desquelles plane une autre épée de Damoclès, la guerre entre Israël et le Hezbollah. L'armée israélienne a mené hier de nouvelles frappes dans le sud du Liban alors qu'un accord cadre a été signé samedi entre Israël et le gouvernement libanais. Puis Augustin l'évoquait, c'est dans ce contexte géopolitique mais aussi de guerre économique qu'Emmanuel Macron reçoit le sultan d'Oman aujourd'hui. Cette rencontre est d'autant plus importante que le sultanat entretient de bonnes relations aussi bien avec l'Iran qu'avec les autres pays du Golfe. Le pays pourrait donc jouer un rôle pivot dans une éventuelle paix dans la région. Eric Koch.
6: Contrairement aux autres monarchies du Golfe, Oman a été relativement épargné par le conflit avec l'Iran. La raison est simple, c'est un pays ami et frère, comme l'a déclaré Téhéran début mars. Car le sultanat, c'est l'intermédiaire privilégié de la région, explique Jacques Audibert, diplomate et ancien négociateur sur le nucléaire iranien.
7: Ils ont toujours réussi à rester un peu en dehors des querelles du Golfe et à garder un statut à part. Disons que ce sont des gens qui ont beaucoup d'argent et qui essayent de jouer de ces atouts d'une manière, je dirais, plus fine que leurs voisins.
6: Tout au long du conflit, les pays du Golfe ont continué à exporter une partie de leur pétrole et de leur gaz grâce aux ports omanais, véritable porte de sortie vers l'océan Indien. Une situation géographique à la pointe du Golfe Persique qui lui permet aussi de jouer un rôle clé dans le détroit d'Ormuz.
7: Le détroit d'Ormuz, il y a d'un côté Oman et de l'autre côté l'Iran. Donc toute la face nord de ce golfe arabo-persique, eh ben, c'est l'Iran sur des milliers de kilomètres et donc avec toute une capacité de nuisance. Donc géographiquement, et le sultanat d'Oman est une position importante.
6: C'est d'ailleurs au large de ces côtes que les navires circulent désormais pour traverser Ormuz grâce à un corridor sécurisé sous l'égide des Nations Unies.
3: Et puis c'est une déclaration qui peut surprendre. Vladimir Poutine a dit attendre la venue des négociateurs américains pour reprendre les discussions sur l'Ukraine une fois que Washington sera moins occupé par l'Iran. Le président russe qui a promis d'assurer la sécurité du pays et de faire face aux défis, alors que Kiev a poursuivi ce week-end ses frappes sur les infrastructures militaires et d'hydrocarbures. Et puis le bilan du double séisme au Venezuela est passé à 1450 morts, 189 immeubles se sont totalement écroulés. Les Nations Unies estiment que le nombre de disparus pourrait s'élever à 50 000 personnes.
2: 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C'est un triste anniversaire pour la liberté de la presse depuis un an. Exactement, notre confrère Christophe Glaise est incarcéré en Algérie.
3: Oui, le journaliste sportif purge une peine de 7 ans de prison pour apologie du terrorisme. Ses proches espèrent toujours la grâce présidentielle, mais le gouvernement algérien ne bouge pas malgré la pression effectuée pendant la Coupe du Monde de football. Écoutez le directeur général de Reporters sans frontières, Thibaut Brutin, porte-parole du comité de soutien à Christophe Glaise.
8: L'Algérie n'a pas aujourd'hui décidé de tirer les conséquences du fait que Christophe Glaise était une injustice criante à la face du monde. Côté français, il est clair qu'il va falloir trouver une solution. On ne peut pas avoir une situation que nous avions pu appeler de nos voeux, qui est celle du rétablissement de la relation entre la France et l'Algérie dans l'intérêt des deux nations, et que Christophe Glaise demeure en prison. Nous arrivons maintenant dans un moment où la position de l'Algérie est injustifiable. Il n'y a plus de processus judiciaire en cours, je le rappelle. Et donc la seule chose qui est entendable, c'est une grâce présidentielle pour Christophe Glaise.
3: Les partis non-indépendantistes ont gagné du terrain lors des élections provinciales en Nouvelle-Calédonie, les premières depuis 2019. En revanche, ils n'atteignent pas la majorité au Congrès du territoire selon les résultats encore provisoires du Haut-Commissariat. Et puis les raisons du drame survenu hier matin à Tomblaine ne sont pour le moment pas connues. 11 personnes sont mortes à bord d'un petit avion qui s'est écrasé à proximité de l'aérodrome lors lors d'un baptême de parachutisme. Un accident d'aviation qui est le plus meurtrier en France. Une enquête a été ouverte et confiée au pôle accident collectif du parquet de Paris.
2: Vous l'avez peut-être constaté en vous réveillant ce matin, les températures restent chaudes mais elles sont plus respirables.
3: Oui, une grande partie de la France voit se terminer avec soulagement un épisode de canicule de 11 jours. Il n'y a plus de département en vigilance rouge ce matin. Le risque d'orage, lui, persiste et la vigilance sanitaire demeure dans la crainte d'une forte surmortalité. Santé publique France a déjà recensé environ 1000 décès supplémentaires survenus rien qu'entre mercredi et vendredi. Ce bilan pourrait encore augmenter, notamment chez les personnes âgées isolées et qui sont à domicile, avec un corps qui s'est épuisé durant de nombreux jours. Voici les explications du docteur Jean-Paul Hamon, qui est président d'honneur de la Fédération des médecins de France.
9: J'ai une patiente sur un lit d'hôpital à la maison depuis un moment, bien qu'elle soit perfusée, que les infirmières passent matin et soir. Ces différentes pathologies font qu'elle s'est épuisée et je pense que malheureusement son décès sera accéléré. Donc il y a un taux de décès rapidement pour des personnes vraiment très fragiles. Mais celles qui ont des pathologies lourdes et dont l'organisme s'est épuisé, ça va continuer certainement à s'aggraver. Il va y avoir d'autres décès, même quand la canicule sera passée. L'avantage de cette première canicule, c'est que les gens ne sont pas encore partis en vacances. On a encore assez de personnel. Quand les gens seront partis, ça risque de s'aggraver si, comme ils le prévoient, il y a un nouveau coup de chaud qui arrive dans une quinzaine de jours.
3: Des propos recueillis par Rémi Pfister pour Radio Classique. Et durant ces 11 jours où le mercure a surchauffé, les lieux climatisés ont été nos meilleurs alliés. Les centres commerciaux, les musées, les cinémas. D'ailleurs, les salles françaises ont comptabilisé 3,12 millions de spectateurs la semaine du 17 au 23 juin. C'est une augmentation de 50% par rapport à l'an passé. Depuis hier, avec la fête du cinéma, les salles ne désemplissent pas. Vous l'avez constaté aux abords d'un cinéma parisien, Héloïse Weiss, près de la gare Saint-Lazare, le 5 Comartin.
10: Ici, c'est le biopic autour de la vie du général de Gaulle qui est sur toutes les lèvres. Christine s'engouffre dans le cinéma, ticket à la main.
11: J'aime beaucoup de Gaulle. Je me suis dit que j'étais jamais allée à la fête du cinéma, vous voyez. 65 ans, il n'est jamais trop tard pour bien faire.
10: Mais d'autres sont moins chanceux. Françoise enchaîne les déconvenues. C'est la deuxième fois qu'elle rate une séance de cinéma, faute de place.
12: Je voulais aller voir Disclosure Day ou Wall et c'était complet. Et là, c'est complet aussi, donc pas de chance aujourd'hui.
10: Il faut dire que la programmation actuelle a de quoi satisfaire les goûts de nombreux spectateurs, analyse le critique cinéma Samuel Blumenfeld.
13: D'abord, nous avons côté français, un diptyque assez exceptionnel à mes yeux qui s'intitule La bataille de Gaulle. Pour les familles, eh bien, on a un très bon Disney, ma foi, avec Toy Story 5, très réussi, même si le procédé commence à être un peu répétitif. Sur le front des films d'horreur, on a Backroom et Obsession, qui sont deux films qui ont depuis un bon moment trouvé leur public. Cet éclectisme est très favorable, effectivement, à la fréquentation.
10: Et cette fréquentation devrait durer pour le critique cinéma, avec la sortie mi-juillet de L'Odyssée, réalisée par Christopher Nolan, qui met en scène le retour d'Ulysse à Ithaque, avec Matt Damon dans le rôle principal.
3: Et la fête du cinéma se poursuit jusqu'à mercredi, les séances sont à 5 euros dans toutes les salles. Pour terminer, le Canada qui co-organise la Coupe du Monde de football est la première équipe à décrocher son billet pour les huitièmes de finale. La victoire est venue face à l'Afrique du Sud. Il y a eu 1-0.
2: Merci beaucoup, Lénaïque Meunier. Vous allez peut-être déménager dans les prochaines semaines. L'été est en effet la période où l'activité est particulièrement soutenue. En France, 80% des déménagements sont encore effectués de manière un peu artisanale, c'est-à-dire par les personnes qui déménage et non pas par des professionnels, mais cela va peut-être bientôt changer. Nous en parlerons dans quelques minutes avec Massoud Hayati dans Comment j'ai réussi. Il est président de l'entreprise Des Bras en Plus. Il est 6h10, tout juste sur Radio Classique.
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2: Et à la une de l'économie, le projet de loi contre l'ultra fast fashion va faire l'objet d'un vote définitif aujourd'hui au Sénat, 2 ans pratiquement après avoir été annoncé. Le texte vise directement les grandes plateformes chinoises de vente en ligne. Il prévoit notamment l'interdiction de la publicité sur la mode ultra éphémère et l'instauration de nouvelles pénalités financières. Le cadre va également se durcir au niveau européen. Des droits de douane forfaitaires de 3 euros vont être instaurés à partir de mercredi. Conséquence de la canicule, le gouvernement va prolonger la durée des soldes d'été dont les premiers jours avaient été pénalisés par les fortes chaleurs. Aucune date n'a pour l'instant été annoncée. La période devait au départ se terminer le 21 juillet. Le gouvernement réduit une nouvelle fois les aides à la transition écologique. La liste des travaux éligibles à MaPrimeRénov va être réduite à partir du mois de septembre. Les aides seront concentrées essentiellement sur les rénovations globales et non plus les rénovations par geste, c'est-à-dire les travaux réalisés de manière isolée. On y revient dans le journal de l'économie. À quelques semaines seulement des vacances d'été, une étude vient de révéler le véritable coût des bagages perdus ou retardés dans les transports aériens. Et à partir de 245 $ pour un simple retard de valise, les chiffres sont très nettement supérieurs aux estimations précédentes sur lesquelles se basaient les compagnies aériennes. Bonjour Eric Mauban.
17: Bonjour Stéphane, bonjour à tous.
2: 24 millions de bagages ont été mal acheminés l'an dernier, ce qui représente au final un coût considérable pour les compagnies aériennes.
17: Mais c'est ça, hein, cela représente 6,3 milliards de dollars de pertes, soit 15% du bénéfice total du secteur aérien. L'étude a été réalisée par CITA, dont le logiciel de suivi des bagages est utilisé par 2800 aéroports dans le monde. Elle a passé en revue toutes les étapes d'acheminement du bagage, du dépose bagage jusqu'à l'avion. Alors d'après l'étude, un bagage retardé coûte 245 $, vous l'avez dit, un bagage endommagé 255 $, et un bagage perdu, eh bien c'est 635 $, donc 424 $ de compensation. Parmi les plus mauvais élèves figurent l'Europe et l'Afrique, avec des coûts moyens par bagage mal acheminé plus importants qu'ailleurs. Ainsi, 5 bagages qui rencontrent des problèmes peuvent effacer le bénéfice d'un vol entier. Les pays du Golfe et d'Asie se montrent très performant dans ce domaine grâce à des infrastructures plus récentes et plus grandes. L'Europe va donc devoir combler son retard en priorisant la numérisation et l'automatisation du transfert de bagages. L'intelligence artificielle lui sera d'une grande aide.
2: Merci beaucoup Eric Mauban. Un chiffre qui va sans doute vous impressionner. Les personnes nées entre 1995 et 2010, ce qu'on appelle la génération Z, ont des difficultés pour créer du lien au travail selon une étude de Workday. 20% de la génération Z a été en arrêt maladie au cours des 12 derniers mois à cause du sentiment d'isolement et de solitude au travail, et une part significative d'entre eux préfèrent discuter avec une intelligence artificielle qu'avec leurs collègues de bureau. Nous en parlerons dans le chiffre du jour, ce sera tout à l'heure à 6h50. Comment j'ai réussi reçoit ce matin Massoud Hayati. Bonjour.
18: Bonjour.
2: Ravi de vous accueillir. Vous êtes le président de Des Bras en Plus. C'est une solution de déménagement low cost, un réseau de 250 déménageurs indépendants qui a été créé à partir d'un constat. En France, lorsque l'entreprise a été créée, 80% des personnes qui déménageaient ne faisaient pas appel à un professionnel pour le faire.
18: C'est exact. C'est un chiffre qui m'a marqué, moi, à la fin de mes études quand j'ai lu cette étude Xerfi qui disait que voilà, 80% des gens ne font pas appel à un pro pour déménager. La débrouille reste la norme. Et en créant Des Bras en Plus, j'ai voulu contribuer à ce que plus de Français fassent appel à un pro.
2: Mais est-ce que c'est un service qui coûte réellement très cher ou est-ce que c'est une idée reçue ?
18: Les deux, j'ai envie de dire.
2: Vous dites que ça manque de transparence.
18: Oui, vous avez les acteurs... traditionnels, historiques, qui ont des méthodes de commercialisation un peu, on va dire, à l'ancienne, où le commercial se déplace à domicile et il y a une certaine mauvaise réputation par rapport à certaines pratiques et au manque de transparence de prix.
2: Vous dites que c'est un secteur qui manque de transparence, que les clients ont parfois l'impression que le tarif est établi à la tête du client, justement. Ça a vraiment été le cas ?
18: C'est sûr qu'il y a beaucoup de bons acteurs et il y en a des mauvais. Et malheureusement, les mauvaises pratiques font souvent plus de bruit que les bonnes. En tout cas, avec Debra en plus, nous, on a voulu jouer la carte totale de la transparence. On peut avoir son tarif en ligne en quelques minutes.
2: Le déménagement est un marché vraiment très concurrentiel. Est-ce que le prix est toujours le premier critère de choix ?
18: Non, le prix n'est pas toujours le premier critère de choix parce qu'on va confier ses meubles, sa vie, ce qu'on a accumulé pendant des années. Et donc au moment où la prise de décision se fait, on va se tourner vers un acteur en qui on a confiance plutôt que le meilleur prix.
2: En tout cas, vous avez choisi de faire des offres, ou en tout cas de proposer un service à des tarifs particulièrement concurrentiels grâce à plusieurs leviers. Le premier, vous dites, les nouvelles technologies permettent de gagner du temps avec par exemple un outil sur téléphone portable. On peut calculer le volume à déménager simplement en prenant des photos.
18: Tout à fait. Dans notre processus de réservation, on utilise désormais l'intelligence artificielle. Donc vous allez prendre les photos de votre logement, des pièces de votre logement.
2: Y compris ce qu'il y a dans les placards. Hein.
18: Y compris ce qu'il y a dans les placards. Et vous allez avoir la liste des meubles à déménager et le nombre de cartons.
2: Quels sont les autres leviers qui permettent de proposer des tarifs plus intéressants ? Est-ce que par exemple, vous attribuez une personne de moins pour économiser sur les coûts de personnel ?
18: Pas du tout. Les moyens mis en œuvre sont standardisés dans notre secteur d'activité. Là, on va pouvoir jouer, c'est que Debra en plus est un réseau de déménageurs. Il y a environ 250 sociétés sur tout le territoire qui sont aux couleurs de Debra en plus. Et lorsqu'on va avoir, par exemple, un Paris-Marseille, le déménageur qui fait ce trajet va avoir un Marseille-Paris. Et comme ça, on va pouvoir économiser
2: pour éviter que le camion revienne à vide.
18: C'est à la fois écologique et économique.
2: Ouais. Vous permettez aux personnes qui déménagent de participer elles-mêmes pour réduire les coûts.
18: Tout à fait.
2: C'est une solution hybride.
18: C'est dans notre ADN depuis le début. C'est pour ça que le nom s'appelle Debra en plus. Vous pouvez décider de participer à votre déménagement. Et j'ai envie de dire, une prestation de déménagement où les clients participent sont toujours des prestations où les gens se tapent, les équipes et le client se tapent dans la main à la fin et tout le monde est content quand c'est terminé.
2: Vous appliquez aussi des techniques de yield management. Comme dans les trains ou les avions, les tarifs seront plus élevés lorsque la demande est importante et donc ce sera moins cher si vous acceptez de déménager pendant les périodes creuses.
18: À l'image d'un train qui a un nombre de places limité, un déménageur a aussi un calendrier, un nombre de camions et des équipes limitées. Et donc, son objectif, c'est de pouvoir remplir son planning de façon linéaire. Et donc, en fonction de la date que vous allez choisir, on va pouvoir vous proposer tout de même des dates moins chères si vous avez cette flexibilité.
2: La période Covid a fait évoluer le marché du déménagement. Par exemple, la prévisite au domicile, elle était pratiquement systématique avant la période Covid. Aujourd'hui, elle a largement disparu. En tout cas, certaines sociétés ne la proposent plus.
18: Oui. Quand nous, on s'est lancé, on était un peu hors norme à proposer des visites à distance, des tarifs à distance. Aujourd'hui, ça s'est quand même bien démocratisé. Le Covid est passé par là. Pendant le Covid, il était même interdit quasiment de se rendre au domicile de quelqu'un au risque de contaminer faire contaminer.
2: Et c'est la raison pour laquelle les choses avaient
18: tout
2: évolué.
18: À fait.
2: Ouais. Le déménagement est un marché qui a beaucoup changé. Hein. Avant la période Covid, il était plutôt régulier, on va dire. Depuis la crise sanitaire, ça n'est pas du tout le cas.
18: Oui, encore si je reparle de l'étude d'exercice que j'avais lue, il était indiqué il y a 15 ans que c'est un marché qui est incroyablement stable d'année en année. Ce n'est plus le cas depuis le Covid, puisque après le Covid, il y a eu une hausse importante du nombre de déménagements. Et ensuite, avec la hausse des prêts immobiliers qu'on a connue ces derniers temps, le nombre de déménagements en France a baissé.
2: L'augmentation du prix de l'immobilier dans les grandes villes font que nous habitons dans des surfaces de plus en plus petites. Et ça change également la donne pour le secteur du déménagement, puisque certaines prestations trop petites, sur des déménagements de petites surfaces, ne sont plus acceptées par les grands déménageurs. Vous avez choisi de rester positionné.
18: Oui, nous, notre objectif, c'est que nos offres s'adaptent à la majorité des Français. Tout à l'heure, on parlait de 80% ou 70% de Français qui ne font pas appel à un pro pour déménager. Mais il y a aussi les gens qui sont dans des plus petites surfaces ou qui sont dans du meublé. Et là, un déménageur va avoir du mal à intervenir sur ces petites prestations-là. Nous, on a des offres spécifiques.

0: beaucoup d'évolution et voilà, c'est si j'observe cette période forte de déménagement, je fais un salut à tous les déménageurs qui ont travaillé pendant ces chaleurs et aussi j'en fais appel aux clients de faire appel à des pros.
1: Merci beaucoup Massoud Hayati d'être venu ce matin, président de Débra en plus, solution de déménagement low cost, un réseau de 250 déménageurs indépendants. 6h21, Nathalie Janson nous a rejoint pour les classiques de l'économie.
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1: Un mécanisme important pour comprendre la croissance américaine, il s'agit de l'effet richesse lié à la détention de portefeuilles. On en parle avec Nathalie Janson. Bonjour.
3: Bonjour Stéphane.
1: Professeur d'économie à la Neoma Business School. Lorsque la bourse augmente, les ménages américains se sentent plus riches, donc ils peuvent consommer davantage. Ça n'est donc pas uniquement une question de revenus.
3: Oui, le revenu, c'est ce que l'on gagne chaque mois. Le patrimoine, c'est ce que l'on détient, les actifs financiers et non financiers. Or, un ménage peut ne pas avoir vu son salaire augmenter, mais si son portefeuille boursier ou son plan de retraite a fortement progressé, il peut avoir le sentiment que sa situation financière s'est améliorée. Il va alors moins épargner, faire des achats différés, voyager davantage ou simplement consommer avec moins de prudence. C'est ce qu'on appelle l'effet de richesse. Une hausse du prix des actifs modifie le comportement de consommation, même sans hausse immédiate du revenu.
1: Est-ce que cet effet concerne tous les ménages de la même manière?
3: Alors, l'effet de richesse dépend de la composition du patrimoine. Si votre richesse est essentiellement constituée par votre résidence principale, l'effet est plus limité. Si la valeur de votre maison augmente, vous n'allez pas en vendre une partie pour partir en vacances. Le logement procure une sécurité, mais il est peu liquide. En revanche, un portefeuille financier est plus facilement mobilisable. Une action ou une part de fonds indiciels investis en bourse a une valeur visible, peut se vendre facilement à tout moment. Quand la valeur monte, le ménage peut ajuster et réaliser une plus-value.
1: Et c'est là précisément que les États-Unis se distinguent des autres.
3: Oui, aux États-Unis, l'effet de richesse est important parce que l'épargne des ménages américains est investie en actifs financiers. En 2022, presque 60% des ménages américains détenaient des actions directement ou indirectement via notamment leur plan de retraite. La retraite américaine repose en partie sur des dispositifs capitalisés, souvent investis en actions. Quand le S&P 500 progresse, c'est aussi une hausse de la valeur des contre-retraites, des fonds indiciels, des portefeuilles familiaux. La consommation américaine devient plus sensible à la valorisation des marchés.
1: Et pourquoi est-ce qu'en Europe, l'effet richesse est plus faible?
3: Eh bien, tout simplement parce que le patrimoine européen est structuré autrement. En Europe, l'immobilier occupe une place beaucoup plus importante dans la richesse des ménages. Les dépôts bancaires restent également significatifs. En 2024, les dépôts représentaient presque 30% des actifs financiers des ménages dans l'Union européenne. À l'inverse, la détention directe d'actions cotées reste beaucoup plus limitée, autour de 10% des actifs financiers des ménages en moyenne dans la zone euro, selon certaines estimations. Cela ne veut pas dire que les Européens n'ont pas de patrimoine, mais il est davantage logé dans la pierre, les livrets, les dépôts et l'assurance vie. Ce sont des actifs plus stables, mais moins directement connectés au marché de capitaux.
1: Et ça veut dire, Nathalie, que l'économie américaine bénéficie davantage des progressions de la bourse?
3: Oui, à court terme, quand les marchés progressent, l'effet de richesse soutient la consommation. Certaines estimations américaines suggèrent qu'un dollar supplémentaire de richesse boursière peut générer 3 à 5 cents de consommation supplémentaire. C'est l'une des raisons pour lesquelles l'économie américaine paraît souvent plus réactive, plus dynamique et aussi parfois plus euphorique. La hausse des actifs financiers nourrit la confiance et la confiance nourrit la dépense. Évidemment, il y a un revers. Si les marchés baissent fortement, l'effet joue évidemment dans l'autre sens. L'économie américaine est donc plus portée par les marchés mais aussi plus exposée à ces retournements.
1: Quel est l'impact, Nathalie, sur la croissance de long terme?
3: Alors, la différence est encore plus accentuée. Aux États-Unis, l'épargne des ménages alimente davantage les marchés de capitaux. Elle finance les entreprises, l'innovation, la technologie, le capital risque. En Europe, l'épargne reste plus souvent immobilisée dans la pierre ou stationnée sur des dépôts. C'est plus rassurant, mais moins productif. À moyen terme, cela signifie que les États-Unis bénéficient d'un cercle vertueux, des marchés financiers profonds, le financement de l'innovation, l'enrichissement patrimonial et la consommation soutenue. L'Europe, elle, protège mieux les ménages contre la volatilité financière, mais transforme moins efficacement l'épargne en croissance.
1: Merci beaucoup, Nathalie Janson. On se retrouve demain. 6h25 sur Radio Classique. L'actualité musicale, c'est avec Laure Maison. Bonjour Laure.
4: Bonjour Stéphane.

0: Bonjour à tous.
1: Vous nous proposez ce matin de la musique pour clavecin du début du XXe siècle.
0: Le clavecin, un instrument qui a connu ses heures de gloire à l'époque baroque avant d'être éclipsé par le piano et de revenir sur le devant de la scène au début du XXe siècle. Et cela sous l'impulsion de la claveciniste Wanda Landowska qui a inspiré plusieurs compositeurs tels Manuel de Falla, Francis Poulenc ou Jean Français qui lui ont ainsi dédié quelques œuvres concertantes. Des œuvres que Justin Taylor vient d'enregistrer au sein d'un album sorti tout récemment chez Alpha et avec les musiciens de l'Orchestre National de Lille. Justin Taylor qui nous éclaire ce matin sur ce renouveau de l'instrument à une époque où l'on redécouvrait justement en France la musique ancienne.
2: Je pense qu'une notion importante à comprendre, c'est qu'au début 20e, on a vraiment l'idée de progrès, qu'on faisait mieux au début du XXe siècle qu'au XVIIIe. Et donc c'est pour ça qu'il y a ces clavecins modernes qui sont des sortes d'hybrides entre les clavecins historiques et les pianos. Et puis il y a une technique de jeu, on n'est pas encore dans une recherche historique ou musicologique d'essayer de se rapprocher au plus possible comme on faisait à l'époque. Mais c'est un autre rapport à cette musique, mais qui est pour moi pas forcément négatif. C'était l'idée de présenter cette musique au public de cette époque-là, où on se disait qu'il lui fallait, d'une certaine manière, des instruments à la mesure du public du XXe siècle. Et donc, c'est pour ça qu'on a construit ces gros clavecins. Et puis, plus tard est venue l'interprétation historique. Mais je pense que sans ce mouvement-là, au début du XXe, on n'aurait pas non plus eu cet engouement pour l'interprétation historique qui est arrivée dans les années 50-60.

0: Le final du concert champêtre de Francis Poulenc par Justin Taylor et l'Orchestre National de Lille sous la direction de Chloé Dufresne. C'est un enregistrement qui vient de paraître chez Alpha.
1: Merci beaucoup Laure, on se retrouve demain.
0: Très belle journée à tous et je vous retrouve donc avec plaisir ce soir à 20h.
1: Voilà, et moi demain matin, il est 6h28 sur Radio Classique.
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1: La génération Z a vraiment un problème de mal-être au travail. Nous en parlerons ce matin dans le chiffre du jour. Selon une étude Workday, 20% de cette génération a été en arrêt maladie au cours des 12 derniers mois à cause du sentiment d'isolement et de solitude au travail. Chiffre encore plus intéressant, plus de 40% d'entre eux préfèrent discuter avec une intelligence artificielle qu'avec leurs collègues de bureau. On vous expliquera tout ça juste après le journal de l'économie, les 6h29. Bonjour Charles Bonner.
5: Bonjour Stéphane.
1: C'est un peu ce qu'on fait tous les matins en fait. On préfère parler avec une intelligence artificielle que de se parler.
5: Non, mais c'est même pas vrai.
1: C'est une plaisanterie, Charles. C'est la fin de la canicule et ça c'est une bonne nouvelle.
5: Oui, effectivement. Plus aucun département n'est en vigilance rouge ce matin. Seulement 22 en orange dans la moitié est et l'Île-de-France. Le ciel reste menaçant dans le nord-est avec des orages cet après-midi. Un temps calme et agréable et des températures jusqu'à 19 à Cherbourg, 25 à Lille, 28 à Paris, 30 à Bordeaux, 32 à Lyon et 36 à Marseille.
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1: Et avec Charles Bonner pour le journal.
5: Avec à la une ce matin la progression des loyalistes en Nouvelle-Calédonie. Résultat partiel des élections provinciales très attendues dans l'archipel. Une surmortalité pendant la canicule, 1000 morts supplémentaires. Au moins, le bilan pourrait s'alourdir ces prochains jours alors que les températures baissent. Et puis la billetterie va ouvrir cette semaine pour aller voir la tapisserie de Bayeux au British Museum à Londres.
1: Le projet de loi contre l'ultra fast fashion va être soumis au vote des sénateurs. Dans les prochaines heures, il prévoit notamment l'interdiction de la publicité pour la mode ultra éphémère. On y revient dans le journal de l'économie. Les partisans de la Calédonie française remportent les élections provinciales.
5: Les dernières élections, c'était en 2019, pour une durée de 5 ans. 7 ans après, elles avaient lieu hier. Entre-temps, il y a eu les émeutes de mai 2024, puis les accords de Bougival l'été dernier. Bonjour Antoine Galen.
6: Bonjour Charles, bonjour à tous.
5: Les loyalistes sont donc en progression.
6: Oui, ils ont remporté 24 des 54 sièges, 5 de plus par rapport à la précédente mandature, mais cela reste en dessous de la majorité absolue de 28 sièges. De leur côté, les indépendantistes totalise 26 sièges. Ils sont répartis en 3 formations. 16 pour le Front de Libération Nationale Kanak et Socialiste, 7 pour l'Unipalika et 3 pour la Dynamique Autochtone. Et puis entre ces deux blocs, le petit parti de l'éveil océanien favorable à une indépendance mais plus modérée se retrouve en position d'arbitre avec 4 élus. La participation s'est établie à 63,7%, 2,8 points de moins par rapport aux élections de 2019. Alors ce qu'il faut comprendre à travers ce scrutin, c'est que les listes non indépendantistes modérées se sont effondrées. Elles n'ont pas réussi à atteindre le seuil de 5% nécessaire pour obtenir des sièges. Pour l'heure, aucun camp ne dispose donc de majorité au Congrès. L'heure est aux tractations pour former une coalition et désigner un président de l'institution.
5: Antoine Galen, un ouf de soulagement. La canicule est terminée. Plus aucun département n'est en alerte rouge ce matin. Il y en a eu jusqu'à 72 en même temps. La température baisse et l'heure est désormais au bilan. Environ 1000 décès supplémentaires enregistré entre mercredi et vendredi selon Santé publique France. Mais ça n'est que partiel puisque ces chiffres ne prennent en compte que les certificats de décès électroniques qui représentent eux que 60% de la mortalité et seulement 25% des décès à domicile. Il faut donc s'attendre à un chiffre en hausse selon Philippe Juvin, député LR et chef des urgences de l'hôpital Georges Pompidou à Paris.
7: Beaucoup de gens sont morts de la canicule en réalité parce qu'ils étaient seuls. Une de nos craintes, c'est qu'il y ait des gens seuls, en particulier des gens âgés, mais aussi des malades psychiatriques pédiatriques qui sont actuellement chez eux en train de souffrir de la chaleur. On les découvrira soit parce qu'il y aura la visite d'un parent, soit parce que enfin un voisin se sera dit tiens c'est quand même pas normal, je ne l'ai pas vu depuis 3 jours, ou l'aide ménagère qui vient deux fois par semaine forcera la porte ou appellera les pompiers. Donc oui, on a un risque de découvrir plus de monde dans les jours qui viennent, et c'est vraiment le drame de la société moderne. Vous savez, Camus disait les villes sont des déserts d'hommes, et je trouve que nous avons abandonné la valeur de la fraternité qui consistait justement à se préoccuper de l'autre.
5: Philippe Juvin avec Rémi Pfister, et aujourd'hui se tient une cellule interministérielle de crise présidée par le Premier ministre pour faire un premier bilan. Pour l'agriculture, l'impact a été énorme selon la ministre Annie Genevard. Perte de récolte pour le blé, le maïs, une mortalité plus importante et une perte de production de lait.
8: Et dans ce contexte, la loi d'urgence agricole arrive au Sénat.
5: Et comme son nom l'indique, elle est d'urgence. Le gouvernement voudrait donc une adoption rapide. Mais c'est sans compter sur le sénateur Laurent Duplomb, l'auteur de la loi du même nom, la loi Duplomb, partiellement censurée l'an dernier, qui prévoyait une réintroduction d'un pesticide, l'acétamipride. Bonjour Augustin Lefebvre.
9: Bonjour Charles, bonjour à tous.
5: Ça n'est pas prévu dans le projet de loi, mais Laurent Duplomb veut tout de même l'intégrer.
9: Oui, en commission, le sénateur LR de Haute-Loire a amendé le texte pour permettre la réintroduction de l'acétamipride et d'un autre pesticide. Il assure avoir retravaillé la formulation pour éviter la censure du Conseil constitutionnel en précisant un certain nombre de restrictions, insuffisant pour convaincre la ministre de la Transition écologique, Monique Barbu. Si elle soutenait le texte initial, elle estime qu'il contient désormais des reculs inacceptables. Alors le gouvernement portera dans l'hémicycle des amendements pour supprimer plusieurs des ajouts. Parmi les autres points qui suscitent le débat, des allègements de législation pour faciliter la construction d'ouvrages de stockage d'eau ou pour effectuer des tirs de défense contre des loups. Au total, 1 millier d'amendements ont été déposés, ce qui présage de longs débats. Après son éventuelle adoption par la Chambre haute, le projet de loi continuera son parcours en commission mixte paritaire mi-juillet. Et le gouvernement espère une adoption définitive du texte avant les vacances parlementaires à la fin du mois.
5: Merci Augustin Lefebvre. L'agriculture qui peut au moins compter sur la réouverture du détroit d'Ormuz, indispensable pour les engrais. Une réouverture, mais pour combien de temps? L'Iran menace à nouveau les navires qui voudraient contourner son itinéraire le long de sa côte. Après les bombardements ce week-end, les États-Unis et l'Iran suspendent leurs attaques mutuelles. Et alors que ces négociations semblent mettre de côté le peuple iranien, Amnesty International évoque 6000 arrestations depuis fin février. En France, 71 députés de 8 groupes différents se regroupent aujourd'hui pour parrainer symboliquement chacun un prisonnier politique iranien. Eida Adizadeh est députée PS.
10: On a 71 condamnés à mort, 71 noms qu'on a pu vérifier avec des chefs d'accusation, tous mensongers. Tous ont été arrêtés en janvier dernier. J'espère que cette vague de parrainage grossira, que demain le Parlement européen prenne le relais et puis peut-être d'autres pays en dehors de l'Europe pour qu'on puisse mettre un petit peu la pression à Washington. Je dis ça un peu en soupirant parce que bon, je ne sais pas si Trump est sensible au sort du peuple iranien, malgré qu'il ait dit qu'il était là pour les délivrer. Et on voit à quel point c'était un prétexte mensonger, puisqu'aujourd'hui, dans la liste des points à négocier, le peuple iranien est le grand oublié.
5: Un propos recueilli par Lauriane Toulmont. La guerre continue au Liban malgré l'accord signé par les 3 pays, Israël, Liban, États-Unis. C'était vendredi, des bombardements israéliens. Hier soir, en réaction, le président du Parlement libanais écarte l'adoption de l'accord.
8: Et puis l'arrivée de la tapisserie de Bayeux se prépare en Grande-Bretagne.
5: À partir de mercredi, le British Museum va ouvrir sa billetterie. Un succès garanti, tant les Britanniques demandaient ce prêt depuis longtemps. La tapisserie de Bayeux n'a quitté la Normandie que 2 fois, en Milan, à Paris, à Paris sous Napoléon, puis en 1945. À Londres, il faudra attendre le mois de septembre, mais d'ici là, on s'y prépare. C'est le reportage de Laura Calmus.
11: Le grand parvis du British Museum, habituellement tout en pierre, s'est couvert d'une petite forêt. 37 bouleaux argentés, des arbres reconnaissables à leur écorce blanche et brillante ont été plantés, leurs racines entourées de tissus aux couleurs de la tapisserie de Bayeux. Sophie Pérez est guide touristique.
12: La tapisserie de Bayeux, c'est une véritable bande dessinée médiévale. On a plusieurs scènes et chaque scène est divisée par des arbres.
11: Une mise en scène immersive avant le véritable défi, transporter cette broderie presque millénaire. 2 trajets à blanc ont été réalisés avec une réplique grandeur nature. L'original voyagera dans un caisson climatisé monté sur amortisseur. Son itinéraire restera secret.
12: N'importe quel transport ou mouvement d'œuvres d'art, de pièces de collection est soumis à des règles très stricte. Elle ne sera pas maltraitée en arrivant ici. On n'aura aucun incident diplomatique entre la France et l'Angleterre.
11: Des précautions qui n'entament pas l'enthousiasme des visiteurs.
13: Ce sera une occasion extraordinaire pour les visiteurs à Londres de pouvoir la voir.
11: Longue de près de 70 mètres, cette broderie raconte la conquête de l'Angleterre et la bataille d'Hastings, un pan d'histoire commun à la France et l'Angleterre.
5: À Londres, Laura Calmus pour Radio Classique. Londres où débute aujourd'hui le tournoi de tennis de Wimbledon. Et ce sera sans la Britannique Emma Raducanu, vainqueur en 2021 de l'US Open. Allez, forfait sur blessure.
8: Merci beaucoup Charles Bonner. Prochain journal à 7h, ce sera avec Lénaïque Monnier et dans 5 minutes pour le journal de l'économie. Dans un instant, nous parlons innovation avec Nicolas Bouzou. Un monde de progrès comme tous les matins. Il est 6h38.
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8: Bonjour Nicolas.
16: Bonjour Stéphane.
8: Nicolas Bouzou, fondateur du cabinet Asterès, des chercheurs de l'université de Berkeley, viennent de dévoiler dans la revue Nature une technique fondée sur CRISPR, les ciseaux à ADN capables de détruire les cellules cancéreuses.
16: Oui, alors c'est une rupture conceptuelle, une de plus, hein, j'ai envie de vous dire. En fait, l'équipe de Berkeley, dont fait partie Jennifer Doudna, elle est prix Nobel et co-inventrice de CRISPR, justement, ces ciseaux moléculaires. Eh bien, cette équipe a ciblé un gène suppresseur de tumeurs, dont la mutation est présente dans près de la moitié de tous les cancers, et jusqu'à 90% de présence dans certains des cancers les plus difficiles à traiter, comme le pancréas ou certains cancers du poumon. Alors, ça fait des décennies que la recherche va dans cette direction, mais jamais aucun médicament ciblant ce gène n'avait véritablement été efficace. L'idée des chercheurs, en fait, c'est de renoncer à l'idée de réparer le gène défaillant pour faire l'inverse. On repère les cellules qui portent la mutation et on les détruit entièrement. Vous voyez, c'est un mécanisme d'une élégance redoutable. Le système reconnaît l'ARN, c'est une copie de l'ADN, un produit uniquement par les cellules qui ont muté, et puis il déclenche, je vous traduis le terme anglais, un déchiquetage de tout le matériel génétique, un peu comme une broyeuse à papier, si vous voulez, mais on laisse intactes les cellules saines. Tout ceci est d'une précision redoutable.
8: Donc on a compris le principe, est-ce qu'on peut espérer un traitement bientôt disponible ?
16: Pour l'instant, c'est ce qu'on appelle une preuve de concept, hein, donc une culture en laboratoire. Il n'y a pas encore d'essai chez l'animal et a fortiori, évidemment, pas d'essai chez l'humain. On est donc au tout début de notre affaire, mais les scientifiques pensent que cette découverte est très prometteuse, hein. Face à une nouvelle mutation cancéreuse, il devient possible de concevoir rapidement un nouvel ARN pour cibler ce problème. En fait, c'est tout l'enjeu, Stéphane, hein. Transformer la lutte contre le cancer d'une guerre menée par des médicaments en une plateforme de très haute technologie qu'on peut reconfigurer en quelques semaines. Alors, le chemin vers la clinique, vers le traitement, reste long, mais la direction est vraiment l'une des plus prometteuses de la cancérologie récente.
8: Où en est la France, Nicolas ? Est-ce que nous avons réussi à jouer un rôle dans cette révolution génétique ?
16: Alors, la France a une place paradoxale, mais enfin, qui est courante pour la France. Disons que notre pays est fondateur sur le plan scientifique. scientifique, mais en retrait sur le plan industriel. CRISPR, les ciseaux moléculaires dont on parle ce matin, ont été co-inventés par une microbiologiste française qui s'appelle Emmanuelle Charpentier. La France est donc au cœur de l'acte de naissance de cette technologie, mais la valorisation industrielle, elle, s'est largement faite ailleurs. En fait, c'est le symptôme d'un mal français que nous connaissons bien. Nous excellons dans la recherche fondamentale, mais nous peinons à retenir nos talents et à transformer nos découvertes en véritables succès industriels et économiques. La recherche académique française en édition génomique, elle reste pourtant de premier plan. Au fond, l'enjeu pour la France et plus largement pour l'Europe, aujourd'hui, il n'est plus scientifique. Nous excellons dans ce domaine. Il est vraiment d'être capable de financer nos ambitions industrielles.
1: Merci beaucoup, Nicolas Bouzou. On se retrouve demain.
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1: Trois titres à la une de l'économie. Le projet de loi contre l'ultra fast fashion doit être voté aujourd'hui au Sénat. Le texte vise directement les grandes plateformes chinoises de vente en ligne. Conséquence de la canicule, le gouvernement annonce la prolongation des soldes d'été dont le lancement la semaine dernière avait été pénalisé par les fortes chaleurs. Et puis un nouveau tour de vis pour MaPrimeRénov'. À partir de la rentrée, elle sera resserrée sur les travaux de rénovation globale et non plus sur les monogestes, c'est-à-dire les travaux réalisés de manière isolée. Interdiction de la publicité pour la mode ultra éphémère et l'instauration de nouvelles pénalités financières. Le projet de loi contre l'ultra fast fashion va faire l'objet d'un vote définitif aujourd'hui au Sénat, 2 ans pratiquement après avoir été annoncé. Le texte, Éric Mauban, vise directement les grandes plateformes chinoises de vente en ligne.
20: Oui, le Parlement y travaille depuis maintenant 2 ans et demi. Il s'agit de ralentir l'arrivée massive sur le marché de produits bas de gamme à prix cassé. Elle génère des montagnes de déchets et provoque une importante pollution. Temu, Shein et AliExpress sont clairement montrés du doigt. Le projet de loi vise la mode ultra fast fashion. Elle est définie par 2 critères, le volume de vêtements mis sur le marché et l'incitation à réparer, c'est-à-dire que plus le vêtement sera difficile à réparer, plus les pénalités seront importantes. Un amendement du gouvernement adopté à l'Assemblée renforcer les pénalités qui pourront aller jusqu'à 20 euros par pièce en 2030 avec toujours un plafonnement à 50% du prix hors taxe du produit. Il reste maintenant à obtenir le feu vert de la Commission européenne afin de s'assurer que le dispositif est bien conforme au droit européen. Enfin, notez que dès mercredi, des droits de douane forfaitaires vont s'appliquer aux petits colis entrant dans l'Union européenne. Cela concerne surtout, vous l'avez compris, ceux venus d'Asie.
1: Merci beaucoup, Éric Mauban. Le gouvernement va prolonger la durée des soldes d'été dont les premiers jours avaient été pénalisés par les fortes chaleurs. Aucune date de fin n'a pour l'instant été annoncée. La période devait au départ se terminer le 21 juillet. Bonjour Olivier Salomon.
21: Bonjour.
1: Directeur associé au sein du cabinet de conseil Alix Partner. Vous êtes spécialiste de la grande distribution, Quel est le bilan de cette première semaine de soldes?
21: Globalement, le bilan est vraiment médiocre, voire mauvais. Les soldes ont commencé donc mercredi 24. Et du fait de la canicule, les achats pendant les soldes ont été assez modestes. Et en particulier, les visites en magasin ont été très faibles. Les gens préférant rester au frais. Le trafic en centre-ville, pour les magasins, les commerces de centre-ville, a été assez faible. Les chiffres qui ont été publiés hier faisaient état d'une baisse du chiffre d'affaires par rapport à l'année dernière, sur la même période, de 10 à 20% selon les villes. Mais effectivement, les consommateurs ne sont pas allés faire les soldes pendant les grosses chaleurs des derniers jours. En revanche, dans les lieux climatisés, le trafic était un peu meilleur. Et la fréquentation dans les centres commerciaux était apparemment supérieure de 5 à 6% par rapport à l'année dernière.
1: Vous pensez que c'est une bonne idée d'allonger la durée des soldes comme vient de le faire le gouvernement ?
21: L'extension d'une semaine de la période de solde est évidemment plutôt une bonne chose pour les commerçants qui auront la possibilité d'écouler leur stock sur une période un petit peu plus longue, notamment compte tenu des quelques jours de canicule là dans le démarrage des soldes. En revanche, il faut quand même s'attendre à ce que les effets de cette extension soient très modestes. Pourquoi ? Parce que en principe, les ventes pendant les soldes se font surtout sur les deux premières semaines de solde. On considère qu'en gros, 2/3 à 75% des ventes se font pendant les deux premières semaines. Donc, c'est très difficile de rattraper ce qu'on n'a pas réussi à faire sur la première semaine. Ça, c'est le premier élément à considérer. Le deuxième élément à considérer concernant l'extension, c'est le fait que la semaine d'extension, ce sera la dernière semaine de juillet. Et on sera pour le coup vraiment en plein cœur des vacances d'été et difficile d'imaginer que les Français aient en tête d'aller faire les soldes pendant cette semaine-là.
1: Merci beaucoup Olivier Salomon, directeur associé au sein du cabinet de conseil Alix Partners et en charge du secteur de la distribution. Le gouvernement réduit à nouveau les aides destinées à la transition écologique à partir du mois de septembre. MaPrimeRénov' va être resserrée sur ce qu'on appelle les travaux de rénovation globale et non plus les monogestes, c'est-à-dire les travaux qui sont réalisés de manière isolée. Eric Kioche.
0: Si vous réfléchissez par exemple à faire des travaux d'isolation, attention, désormais l'isolation des combles, des toits ou le changement des portes et des fenêtres doit être réalisé en même temps que d'autres travaux censés améliorer l'efficacité énergétique de votre logement. Sans cela, vous ne bénéficierez pas de MaPrimeRénov'. Et il en sera de même pour les chauffages, poêles à bois, à granulés, solaires, vous ne serez plus éligible au coup de pouce gouvernemental si vous les installez de manière isolée. La nouvelle liste du ministère du Logement exclut également les pompes à chaleur dédiées à la production d'eau et les systèmes de ventilation. Seuls les travaux pour une cuve à fioul, le raccordement à un réseau local de chaleur ou de froid et les pompes à chaleur dédiées au chauffage peuvent encore prétendre aux aides. Pour le gouvernement, cette réduction de voilure de MaPrimeRénov' doit permettre de concentrer l'argent public sur les rénovations les plus efficaces, c'est-à-dire inciter les particuliers à mutualiser les travaux et à ne plus procéder par touche.
1: Dans l'actualité entreprise, le groupe Safran est entré en négociation exclusive pour le rachat de Exail Technologies, un fabricant de drones. Secteur en pleine effervescence, le chiffre d'affaires d'Exail Technologies a été multiplié par 10 en l'espace de... Le carnet de commandes, pardon, a été multiplié par 10 en l'espace de 10 ans. Il atteint aujourd'hui 1 milliard d'euros. Aux États-Unis, l'heure est à l'apaisement entre l'administration Trump et le géant de l'intelligence artificielle Anthropic, connu du grand public pour son modèle de langage Claude. Anthropic est aussi le développeur de Mythos 5. C'est un modèle d'intelligence artificielle surpuissant, jugé dangereux car il peut porter atteinte à la sécurité nationale. Mythos 5 a même été bloqué par le gouvernement fédéral le 12 juin dernier, avant d'être finalement réautorisé partiellement à la veille du week-end, Zoé Pallier.
2: Mythos 5 est un modèle d'intelligence artificielle capable d'exploiter la moindre faille informatique pour permettre des cyberattaques. Son interdiction, il y a 15 jours, sert en partie la stratégie de communication de l'entreprise qu'il a créée, Anthropic. Gilles Babinet, spécialiste du numérique.
22: Il y a une étude qui a montré que de très très loin, c'était Anthropic qui maniait le plus le discours de peur pour montrer que leurs modèles sont extrêmement puissants. Puis en même temps, je pense qu'ils sont sincèrement convaincus qu'il y a besoin d'avoir une régulation eu égard aux risques lorsqu'on les manipule.
2: Anthropic a corrigé la première version de Mythos pour la rendre moins dangereuse. La Maison Blanche autorise donc au cas par cas son utilisation par certaines entreprises américaines. Le président Donald Trump y a aussi intérêt, explique Julien Malorant, professeur à l'ESSEC, spécialiste de l'intelligence artificielle.
23: Il ne cherche pas du tout à réguler l'IA, au contraire. Il est vraiment dans une politique de dérégulation. Par contre, là, c'est un vrai bras de fer. C'est quand même un message politique fort pour dire l'administration Trump est au-dessus des géants de la tech.
2: D'ailleurs, le gouvernement américain ne cible plus seulement Anthropic. Il vient aussi d'interdire la diffusion au grand public de ChatGPT 5.6, le dernier modèle développé par OpenAI.
1: Après une introduction en bourse sur les chapeaux de roue aux États-Unis, l'action SpaceX est retombée vendredi pratiquement à son cours d'introduction, $153.25. Elle avait franchi les $200 dans les les jours qui avaient suivi l'introduction en bourse. Le doute après l'euphorie, le doute des investisseurs sur les niveaux de valorisation dans le secteur de la tech, essentiellement aux États-Unis. Les marchés financiers, la Bourse de Paris, vendredi soir, a terminé sur une progression de 0,55%. Le CAC est à 8 384 points. Il est 6h52. Le chiffre du jour concerne ce matin le mal-être de la génération Z au travail, c'est-à-dire les personnes nées entre 1995 et 2010. Selon une étude Workday, 20% de la génération Z a été en arrêt maladie au cours des 12 derniers mois à cause du sentiment d'isolement et de solitude au travail. On en parle avec Pierre Gousset. Bonjour.
6: Bonjour.
1: Merci d'être avec nous. Vous êtes le vice-président innovation chez Workday. C'est un chiffre issu de votre étude Human Connection Workplace, excusez-moi. 20% de la génération Z en arrêt maladie à cause d'un sentiment d'isolement et de solitude, c'est vraiment considérable.
6: C'est surprenant parce que si on considère cette génération comme celle qui a grandi avec les nouvelles technologies, qui est entrée la première avec l'intelligence artificielle dans le monde du travail, on pourrait penser que c'est la mieux formée et la mieux à même de s'intégrer à ce nouveau monde du travail qui nous attend demain. Et pour autant, on le voit, ce sont des générations, c'est une génération qui éprouve des difficultés à tisser un lien social et à s'intégrer dans le monde de l'entreprise.
1: Et ce chiffre est corroboré par d'autres indicateurs. Dans votre étude, 41% des travailleurs de la génération Z affirment n'avoir jamais de véritable conversation avec leurs collègues au-delà de la simple nécessité du travail.
6: Absolument. Ils éprouvent également des difficultés à faire confiance à leurs collègues, là où, a priori, ils accordent une confiance de fait à l'intelligence artificielle, notamment aux outils qu'ils utilisent. Alors, c'est sans doute là un signal d'alerte qui doit nous alerter en tant que société, mais aussi qui doit alerter les entreprises sur l'émergence de ces nouvelles formes de collaboration entre l'homme et les machines qui ne doit pas remettre en cause l'importance de la construction des relations sociales au sein de l'entreprise.
1: Vous dites, c'est un peu paradoxal, puisque les jeunes de la génération Z connaissent, comprennent plutôt bien les outils numériques. Ils semblent en être les victimes. Est-ce qu'il peut y avoir d'autres explications? Est-ce qu'il y a aussi peut-être en entreprise la volonté pour eux de séparer très nettement vie privée, vie professionnelle? Ou est-ce que les conversations de bureau qui sont devenues très aseptisées ne les intéressent pas? Est-ce qu'il y a d'autres éléments d'explication qui peuvent être avancés à votre avis?
6: Alors, il y a d'autres éléments d'explication, sans doute liés à la recherche de la productivité en utilisant ces outils, qui sans doute éloignent les collaborateurs de l'importance de nouer des liens de confiance avec leurs collaborateurs, y compris sur des sujets qui ne sont pas forcément d'ordre professionnel.
1: C'est-à-dire qu'on est vraiment concentré sur le travail. En raison de cette solitude, la génération Z utilise l'intelligence artificielle comme une forme de compagnie. On peut en sourire, mais c'est une tendance assez marquée. Hein. Et vous dites là aussi, c'est un peu paradoxal.
6: Alors c'est un peu paradoxal parce que c'est à la fois une génération qui fait confiance aux outils d'IA pour améliorer leur productivité, qui lui fait même confiance pour améliorer les relations sociales, mais effectivement, encore une fois, une tendance à laquelle les entreprises doivent porter attention, c'est-à-dire celle d'un isolement progressif. Et donc il faut absolument que les entreprises se mettent en ordre de marche pour par exemple, organiser le transfert de compétences entre les générations, favoriser l'entraide, nouer un sentiment d'appartenance à un collectif. Et ça, c'est quelque chose d'extrêmement important si on veut adopter l'intelligence artificielle en entreprise, en même temps qu'en tirer les bénéfices, notamment quoi faire de ces gains de productivité si ce n'est porter l'attention sur l'humain.
1: Il s'agit d'une étude globale. Les chiffres que vous avez publiés sont vraiment globaux. Mais comment est-ce que la France se distingue par rapport à cette tendance générale?
6: Alors, la France s'inscrit dans cette tendance générale. Elle se distingue des autres par l'importance moindre accordée à l'IA comme un compagnon. C'est-à-dire qu'on considère en France, plus que d'autres pays, que l'IA est avant tout un outil de travail. Et que les relations humaines restent importantes.
1: Ouais. Comment est-ce que les entreprises peuvent s'adapter face aux enseignements de cette étude? Comment est-ce qu'elles peuvent recréer du lien?
6: Alors ce risque d'isolement que cette étude démontre, il faut que les organisations d'abord en prennent conscience et qu'elles effectivement mettent en place des dispositifs qui permettent de centrer les relations sur l'humain et finalement utiliser ces gains de productivité qu'on attend tous de l'IA pour favoriser les relations humaines. Je parlais de l'importance du transfert de compétences intergénérationnelles. Je parle également de l'importance du mentorat dans les organisations, d'encourager l'esprit d'entraide, le sentiment d'appartenance. Ce sont des dimensions que les organisations, puisque c'est un phénomène sociétal, ne pourront pas ignorer demain.
1: Comment est-ce que ça vous
8: pousse à évoluer chez Workday?
6: Alors d'abord, je pense que ça conduit inévitablement à se poser la question, face à l'émergence de ces modèles de collaboration homme-machine, à comment centrer l'adoption de l'IA sur l'humain. Et ça veut dire, et j'ai récemment annoncé un plan d'investissement de 200 millions sur la France. Dans ce plan de 200 millions, nous avons établi et développé un programme en partenariat avec France Travail, justement pour accompagner la formation et le recrutement des jeunes générations pour leur intégration en entreprise sur les fonctions qui sont les nôtres, mais en accompagnant la formation l'IA à la formation centrée sur l'humain.
8: Merci beaucoup, Pierre Gousset, d'être venu ce matin sur Radio Classique, vice-président innovation chez Workday. Il est 6h58.
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8: La météo de ce début de semaine avec Lénaïque Monnier. Après les fortes chaleurs, les orages.
10: Oui,
8: dans
10: le Grand Est ce matin, ainsi qu'en Auvergne, Rhône-Alpes, en Bourgogne-Franche-Comté et sur les Pyrénées, ça c'est pour cet après-midi. Les températures, vous avez 11 degrés à Rennes ce matin, 24 à Marseille, 17 à La Rochelle et 20 à Biarritz. Et cet après-midi, il fera 26 à Strasbourg, 30 tout de même à Lyon, 28 à Bourges et 26 à Nantes.
8: Jusqu'à 9h, c'est David Abiker qui vous accompagne pour la matinale. Bonjour David.
12: Bonjour Stéphane, bonjour à tous.
8: À la une, la canicule et ses suites.
12: La canicule est terminée, mais déjà 1000 morts de plus que l'an dernier à la même époque. 1000 morts et déjà des craintes sur le prochain emballement des températures. Tout climatisé, est-ce bien raisonnable? Peut-être faut-il construire autrement? Peut-être faut-il aménager la ville différemment? Et ne pas oublier que la France dispose depuis 2011 d'un plan national d'adaptation au changement climatique. La canicule et ses suites, on vous en parle dans les journaux de la rédaction, ainsi qu'avec l'invité de la matinale. Il vient d'inaugurer à Évian la salle de concert qu'il a imaginée avec son collègue Patrick Bouchain. L'architecte Philippe Chiambaretta viendra nous parler de la manière dont il a imaginé cet espace dédié à la musique de chambre et dont le nom lui-même semble être une réponse à la canicule, la source de vie. Philippe Chiambaretta dans ce studio à 8h15. D'ici là, Guillaume Tabar, à 8h10, sera tiré les leçons du scrutin du week-end en Nouvelle-Calédonie. Christian Macarian nous aura parlé à 7h40 de l'élection présidentielle en Colombie et vous dira pourquoi elle a de quoi réjouir Donald Trump. Dans la revue de presse d'Hervé Gattegno, l'histoire de cet écrivain qui a découvert sur Amazon qu'il était l'auteur d'un livre qu'il n'avait pas écrit. Enfin, Luc Ferry, notre esprit libre du jour, traitera le deuxième sujet tombé au bac philo de la filière générale. Il avait traité le premier la semaine dernière. Ce sujet est le suivant. Pouvons-nous être heureux quand les autres ne le sont pas? Bon réveil sur Radio Classique, il est 7h.
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12: Et Lénaïque Monnier pour le journal. Bonjour Lénaïque.
10: Bonjour David, bonjour à tous. Après la canicule, environ 1000 décès supplémentaires, le tout premier bilan de la surmortalité qui d'ailleurs pourrait encore augmenter. Avenir du détroit d'Ormuz et désescalade au Moyen-Orient, le sultan d'Oman reçu aujourd'hui par Emmanuel Macron à l'Elysée. Et puis avec la chaleur, la fréquentation des salles de cinéma est en forte hausse cette année, d'autant que la fête du cinéma tombe à point nommé.
12: Après votre journal Lénaïque, François Vidal vous dira pourquoi certains redoutent une explosion de la bulle spéculative sur l'intelligence artificielle. Et puis ensuite, Arnaud Kemar, directeur général de Sanef, sera l'invité des Voix de l'économie. Et à la une ce matin, la canicule est passée, mais elle a laissé des traces.
10: Oui, ce matin, il n'y a plus aucun département en vigilance rouge, mais toutes les leçons devront être tirées, politiques, économiques, scientifiques, car les Français ont fait face comme ils ont pu à cette vague de chaleur qui a duré 11 jours et qui a donc fait des morts. Les chiffres sont tombés plus rapidement que prévu, environ 1 millier de morts supplémentaires par rapport à la normale, selon le premier bilan dressé par Santé publique France. Attention, ce chiffre est encore provisoire et probablement sous-estimé. Alors comment ces décès sont-ils comptés? Est-ce que ce bilan est fiable? On fait le point avec Rémi Fister.
4: Concrètement, Santé publique France a comparé le nombre de décès enregistrés pendant la canicule avec la mortalité des semaines précédentes. Résultat, les 24, 25 et 26 juin, la France a compté 1300 décès par jour, contre environ 900 habituellement. Un chiffre sûrement sous-estimé, premièrement parce qu'il repose sur les certificats électroniques de décès. Un outil rapide, mais qui ne recense qu'environ 60% des décès au niveau national et seulement un quart des décès à domicile ou en EHPAD. Sous-évalué également parce que la chaleur peut avoir des effets retardés en aggravant par exemple des maladies chroniques plusieurs jours après. Santé publique France va maintenant compiler et consolider les données de décès, puis les comparer aux températures observées dans chaque département. Objectif, calculer quelle part de la mortalité est réellement attribuable à la canicule pour donner un bilan définitif d'ici plusieurs semaines, voire plusieurs mois.
10: Et si la chaleur baisse enfin, le danger n'est pas terminé. On le disait, le bilan qui pourrait encore augmenter, car ces chiffres ne comptabilisent que les certificats de décès électroniques, c'est-à-dire 60% des morts. Une chose est certaine, les personnes âgées, isolées, chez elles, à domicile, sont les premières victimes, avec un corps qui s'est épuisé pendant plusieurs jours. Voici le témoignage du docteur Hamon, président d'honneur de la Fédération des médecins de France.
5: J'ai une patiente sur un lit d'hôpital à la maison depuis un moment, bien qu'elle soit perfusée, que les infirmières passent matin et soir. Ces différentes pathologies font qu'elle s'est épuisée et je pense que malheureusement son décès sera accéléré. Donc il y a un taux de décès rapidement pour des personnes vraiment très fragiles, mais celles qui ont des pathologies lourdes et dont l'organisme s'est épuisé, ça va continuer certainement à s'aggraver. Il va y avoir d'autres décès même quand la canicule sera passée. L'avantage de cette première canicule, c'est que les gens sont pas encore partis en vacances, on a encore assez de personnel. Quand les gens seront partis, ça risque de s'aggraver si, comme il le prévoit, il y a un nouveau coup de chaud qui arrive dans une quinzaine de jours.
10: Et Sébastien Lecornu va présider en fin d'après-midi une nouvelle cellule interministérielle de crise. Il s'agira cette fois-ci de faire le bilan, de tirer un retour d'expérience, mais également de s'atteler à la préparation et à l'anticipation de nouveaux épisodes de canicule, le suivi des impacts sanitaires mais aussi socio-économiques, dont l'agriculture. Et d'ailleurs, je précise que le Sénat entame aujourd'hui l'examen du projet de loi d'urgence agricole. Après la période que l'on vient de traverser, la bataille de l'eau et de son stockage, notamment, sera au cœur des débats.
12: Après une semaine de débats et l'examen de plus de 1800 amendements, les députés sont parvenus à une version définitive du projet de loi sur la fin de vie.
10: Le vote solennel à l'Assemblée est prévu demain. De nombreux points ont été discutés jusqu'à samedi, du détail de la procédure à la sémantique. Les mots suicide assisté et euthanasie ne figurent finalement pas dans le texte au grand dam de ses détracteurs. Autre point crucial, l'administration de la substance létale. Si c'est l'auto-administration qui prime, en cas d'incapacité de la part du malade, eh bien, ce sont les médecins qui auront le droit d'accomplir ce geste. Et, décision rare par rapport à d'autres pays, les infirmiers auront ce droit aussi. Claire Fourcade est médecin en soins palliatifs, elle y voit deux motifs.
11: Ça dit de ceux qui ont demandé ça, la crainte qu'il n'y ait pas suffisamment de médecins favorables, ce qui est une crainte probablement légitime. Et en même temps, c'est embarquer les infirmiers dans quelque chose d'extrêmement difficile sans leur donner vraiment les moyens. Dans le texte, il est dit que le soignant doit être présent, donc médecin ou infirmier, jusqu'au bout de la procédure, avec un contrôle visuel sur le patient en cas de problème. Mais le texte ne dit pas du tout ce que le soignant doit faire en cas de problème, en particulier l'infirmier qui risque de se trouver tout à fait démuni si effectivement, soit le patient ne décède pas, soit il convulse, soit il vomit. Le texte reste extrêmement flou et extrêmement vague sur la pratique, en fait.
10: Et puis je précise que 4000 personnes se sont rassemblées hier à Paris pour s'opposer à cette loi fin de vie. En bref, les tout petits prix chez Chine et Temu, c'est peut-être bientôt fini. Les plateformes sont visées par une loi qui doit être votée dans la journée au Sénat. Il s'agit d'enrayer l'essor de la mode éphémère avec plusieurs biais. Des pénalités financières, une interdiction de la publicité. J'ajoute que l'Union européenne appliquera quant à elle, dès mercredi le 1er juillet, des droits de douane sur les petits colis.
12: 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Après un week-end de frappe, Iran et États-Unis mettent leurs attaques en suspens.
10: Les deux pays ont même prévu de se rencontrer au Qatar demain pour résoudre leurs différends qui concernent entre autres le détroit d'Ormuz. Malgré le protocole d'accord signé le 17 juin, les deux pays ont échangé des frappes ce week-end en s'accusant mutuellement de violer le cessez-le-feu avec le contrôle donc du détroit au cœur des tensions. Emmanuel Macron reçoit d'ailleurs le sultan d'Oman aujourd'hui. Un entretien qui intervient alors que ces tensions étaient montées d'un cran. Cette rencontre est d'autant plus importante que le sultanat d'Oman entretient de bonnes relations aussi bien avec les pays du Golfe qu'avec l'Iran. Le pays pourrait donc jouer un rôle pivot dans une éventuelle paix dans la région. Eric Koch.
0: Contrairement aux autres monarchies du Golfe, Oman a été relativement épargné par le conflit avec l'Iran. La raison est simple, c'est un pays ami et frère, comme l'a déclaré Téhéran début mars. Car le sultanat, c'est l'intermédiaire privilégié de la région, explique Jacques Audibert, diplomate et ancien négociateur sur le nucléaire iranien.
3: Ils ont toujours réussi à rester un peu en dehors des querelles du Golfe et à garder un statut à part. Disons que ce sont des gens qui ont beaucoup d'argent et qui essayent de jouer de ces atouts d'une manière, je dirais, plus fine que leurs voisins.
0: Tout au long du conflit, les pays du Golfe ont continué à exporter une partie de leur pétrole et de leur gaz grâce aux ports omanais, véritable porte de sortie vers l'océan Indien, une situation géographique à la pointe du Golfe Persique qui lui permet aussi de jouer un rôle clé dans le détroit d'Ormuz.
3: Le détroit d'Ormuz, il y a d'un côté Oman et de l'autre côté l'Iran, donc toute la face nord de ce Golfe arabo-persique, eh ben, c'est l'Iran, sur des milliers de kilomètres, et donc avec toute une capacité de nuisance, donc géographiquement, et le sultanat d'Oman est une position importante.
0: C'est d'ailleurs au large de ces côtes que les navires circulent désormais pour traverser Ormuz grâce à un corridor sécurisé sous l'égide des Nations Unies.
10: En bref, Vladimir Poutine dit attendre les négociateurs américains une fois que Washington sera moins occupé par l'Iran. Lors d'une interview accordée à un journaliste russe publiée par le Kremlin, le président a assuré être prêt à poursuivre les négociations avec les Ukrainiens. Déclaration qui intervient au moment où l'Ukraine a multiplié ses attaques, notamment contre des raffineries. Et puis au Venezuela, des équipes de secours accompagnées de chiens renifleurs recherchent les derniers survivants après les deux puissants séismes qui ont frappé le pays. Le bilan est passé à 1450 morts et des dizaines de milliers de personnes qui sont donc portées disparues. Et puis en France, une enquête est en cours pour déterminer les causes du drame. Un petit avion s'est écrasé hier près de Nancy avec 11 personnes à son bord. Les passagers qui participaient à un baptême de saut en parachute sont tous morts.
12: On évoquait la canicule en début de journal. Pendant 11 jours, les Français ont cherché à y échapper.
10: Oui, parfois dans des lieux un peu saugrenus, des magasins de meubles, des galeries commerciales, des supermarchés. Mais parfois, pour joindre l'utile à l'agréable, les Français se sont rendus au musée ou au cinéma. Les salles françaises ont comptabilisé plus de 3 millions de spectateurs dans la semaine du 17 au 23 juin, 50% de plus si on compare à l'an passé. Depuis hier, avec la fête du cinéma, les salles ne désemplissent pas, c'est ce que vous avez constaté, Héloïse Weiss, dans un cinéma parisien près de la gare Saint-Lazare.
13: Ici, c'est le biopic autour de la vie du général de Gaulle qui est sur toutes les lèvres. Christine s'engouffre dans le cinéma, ticket à la main.
14: J'aime beaucoup de Gaulle. Je me suis dit que j'étais jamais allée à la fête du cinéma, vous voyez. 65 ans, c'est jamais trop tard pour bien faire.
13: Mais d'autres sont moins chanceux. Françoise enchaîne les déconvenues. C'est la deuxième fois qu'elle rate une séance de cinéma, faute de place.
15: Je voulais aller voir Disclosure Day au hall et c'était complet. Et là, c'est complet aussi, donc pas de chance aujourd'hui.
13: Il faut dire que la programmation actuelle a de quoi satisfaire les goûts de nombreux spectateurs, analyse le critique cinéma Samuel Blumenfeld.
16: D'abord, nous avons côté français un diptyque assez exceptionnel à mes yeux qui s'intitule La bataille de Gaulle. Pour les familles, eh bien, on a un très bon Disney, ma foi, avec Toy Story 5. Très réussi, même si le procédé comment est fait un peu répétitif. Sur le front des films d'horreur, on a Backroom et Obsession, qui sont deux films qui ont depuis un bon moment trouvé leur public. Cet éclectisme est très favorable, effectivement, à la fréquentation.
13: Et cette fréquentation devrait durer pour le critique cinéma, avec la sortie mi-juillet de L'Odyssée, réalisée par Christopher Nolan, qui met en scène le retour d'Ulysse à Ithaque, avec Matt Damon dans le rôle principal.
10: Et la fête du cinéma, c'est jusqu'à mercredi, compris 5 euros la séance.
12: Bah écoutez, c'est très intéressant. Moi, j'ai très hâte de voir l'Odyssée avec qui déjà?
10: Matt Damon. Il y a Anna Taouet, Matt Damon.
12: Dans le rôle d'Ulysse.
10: Exactement.
12: À tout à l'heure, Lénaïque. À suivre François Vidal. Et si la bulle spéculative sur l'intelligence artificielle était sur le point d'éclater, c'est l'éditorial. À suivre avec Les Échos, Radio Classique, il est 7h10.
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12: 7h12, l'heure de retrouver François Vidal pour l'éditorial de l'économie avec les échos. François, bonjour.
17: Bonjour David.
12: La bulle de l'intelligence artificielle serait au bord de l'explosion. C'est en tout cas l'avertissement que viennent de lancer deux observateurs des marchés très respectés.
17: Oui, coup sur coup, le patron de l'investissement d'Allianz, l'un des plus grands investisseurs mondiaux, et la BIS, la banque centrale des banques centrales, ont en effet tiré la sonnette d'alarme. Pour eux, pas de doute, à force d'exubérance, l'appétit pour les entreprises engagées dans la course à l'intelligence artificielle a fait entrer le système financier dans une zone de grand danger. Et ce ne sont pas les valorisations stratosphériques des actions du secteur qui sont en cause, mais un recours à l'endettement jugé excessif pour financer des investissements XXL. Sur l'année, les leaders de l'IA ont prévu d'investir 1000 milliards de dollars et d'emprunter la moitié de cette somme.
12: Mais ces éléments étaient déjà connus. Qu'est-ce qui justifie cette soudaine inquiétude ?
17: La réponse tient en un mot, David, hein, SpaceX, car le lanceur de fusée ne s'est pas contenté de réaliser récemment l'introduction en bourse du siècle, levant au passage plus de 80 milliards de dollars. Il vient aussi de réaliser dans la foulée une émission géante de dette de 25 milliards pour financer ses ambitions dans l'IA. Or, contrairement aux Google, Microsoft et autres Amazon, le navire amiral d'Elon Musk est lourdement déficitaire. Il n'engrange pas des milliards de dollars de profit chaque mois, mais 4 milliards de pertes par trimestre. Ce qui pose une double question, celle de la soutenabilité de cette dette et maintenant que l'entreprise est cotée, celle du bien fondé de sa valorisation en bourse. Si les revenus tirés de l'IA devaient s'avérer décevants, la BIS redoute une explosion de la bulle dont SpaceX serait l'étincelle. Après tout, prévient l'institution, de la frénésie provoquée par l'apparition du chemin de fer au Royaume-Uni au 19e siècle à la fièvre dot-com à Wall Street en 2000, les exemples de désastres financiers provoqués par une confiance excessive dans le potentiel d'une percée technologique ne manquent pas dans l'histoire économique moderne.
12: L'éditorial de l'économie par François Vidal avec les échos qui ce matin font la une sur la canicule, l'heure des comptes. Le Figaro, canicule, la surmortalité inquiète déjà les autorités. Et puis l'opinion, le pays brûle, les candidats regardent ailleurs, ce qui ne sera pas sans vous rappeler une formule de Jacques Chirac. Radio Classique, 7h14, tout de suite les voix de l'économie.
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12: Stéphane, votre invité, c'est le directeur général de Sanef.
18: Bonjour Arnaud Quémard.
19: Bonjour.
18: Bienvenue sur Radio Classique. Sanef est le réseau d'autoroutes du nord de la France et de la Normandie, un peu plus de 1800 km de voies. La période estivale va bientôt commencer avec notamment les grands flux touristiques. Est-ce que c'est une période plus difficile à gérer pour vous si, comme certains modèles semblent l'annoncer, les vagues de forte chaleur se succèdent pendant l'été ?
19: Alors, le réseau autoroutier est un réseau qui est extrêmement résilient. Hein. Quand on se compare un tout petit peu avec les autres réseaux, on voit que bah, pendant cette période de canicule un peu exceptionnelle, enfin même carrément exceptionnelle hein, qu'on a eue, on n'a pas eu de perturbations particulières. Les véhicules ont continué de circuler sur l'autoroute, les camions ont continué à amener leurs marchandises dans les villes. Donc on a un réseau qui est fondamentalement résilient.
18: Mais on a beaucoup parlé ces derniers jours du réseau ferroviaire qui n'est plus adapté parce qu'il n'a pas été conçu pour supporter de telles chaleurs. Est-ce que le réseau autoroutier lui est complètement adapté ? Est-ce que le bitume ne va pas fondre si les températures continuent d'augmenter ?
19: Ah non, je vous rassure, le bitume pour l'instant ne fond pas. Hein.
18: C'est arrivé sur le réseau national. Hein.
19: Oui, alors le bitume ne fond pas. Après, c'est l'avantage du modèle concessif privé, hein, donc des concessions d'autoroutes privées, c'est que on a une affectation directe en fait entre le fruit du péage et les investissements. Donc on n'est pas soumis aux aléas budgétaires de nos collègues du réseau routier national, hein, qui sont pas plus bêtes que nous, hein, c'est les mêmes ingénieurs, sauf que effectivement ces aléas budgétaires, elles désamourent un peu régulier de la route, hein, puisque la route fait souvent l'objet d'arbitrage négatif, alors que la route représente entre 85 et 87% des déplacements.
18: Modèle concessif, vous en parlez, les concessions d'autoroutes à des acteurs privés vont arriver à expiration dans les prochaines années. Entre 2031 et 2036, pour vous ce sera 2031. Qu'est-ce qui va se passer à la fin des concessions ?
19: Alors, ce qui va se passer pour nous, Et d'ailleurs, ça a déjà commencé nous concernant. C'est que on fait toute une série de travaux pour remettre l'autoroute en bon état à l'État. Donc, en fait, dans notre contrat, il est écrit qu'à la fin de la concession, l'autoroute doit être rendue en bon état d'entretien.
1: C'est-à-dire qu'il est hors de question d'arrêter les investissements parce que la concession s'achève bientôt.
19: Ça va même plutôt monter. Et on a travaillé très très longtemps pour définir ce que c'est que bon état d'entretien. C'est comme entre un locataire et un propriétaire, on a en général une vision un peu différente.
1: Donc c'est l'état des lieux et la remise des clés.
19: Absolument. Donc ouais. Ça, nous concernant, voilà. Ensuite, derrière ça, quel est le modèle de gestion des autoroutes après 60 ans de concession autoroutière?
1: Est-ce que la fin des concessions, ça veut dire la fin des péages, comme le disent certains partis politiques?
19: Alors, ça, moi, je peux pas vous le dire. Ce que je peux vous dire, c'est que ça serait vraiment pas une bonne idée. Ça serait vraiment pas une bonne idée, puisqu'on a l'exemple espagnol. Hein. En Espagne, le gouvernement a décidé d'arrêter les péages à la fin des concessions autoroutières. Il s'en est suivi quoi? Il s'en est suivi des taux d'accidents qui ont été multipliés par 3 ou 4, un réseau qui n'a cessé de se dégrader, et par ailleurs, un trou de plus de 10 milliards d'euros dans les caisses de l'État espagnol, qui n'est pas beaucoup plus riche que nous.
1: Qu'est-ce que vous proposez? Est-ce que vous êtes candidat à votre propre concession pour le prolongement, la reconduction?
19: Absolument, c'est mon métier. Donc absolument. Après, ce que l'on propose, c'est puisqu'on est en train de parler des autoroutes de 2030 à 2060 à peu près, évidemment, les enjeux de cette période-là n'ont rien à voir avec les enjeux des années 60. Donc il y a peu de réseaux à construire. Voilà, puisque on a 10 000 km de réseau autoroutier de très très bonne qualité. Donc voilà. On a des enjeux qui sont des enjeux relatifs à la décarbonation, puisque en fait, il va falloir massivement encore plus qu'aujourd'hui équiper en borne de recharge électrique, mais moi je suis incapable de vous dire quelle sera l'énergie pour les véhicules dans les années 2060. Enfin, je suis incapable de vous dire. Donc il y a tous ces investissements là qui sont à faire, et puis il faut repenser un tout petit peu le modèle.
1: Est-ce que vous avez le sentiment d'être mal aimé? La route, c'est polluant, la route crée des nuisances, les autoroutes sont trop chères. Vous faites l'objet de beaucoup de critiques.
19: On fait l'objet, alors c'est très paradoxal, parce qu'on fait effectivement l'objet de beaucoup de critiques, mais quand on fait un sondage auprès des clients de l'autoroute, on a plus de 70% des clients qui sont satisfaits. Ce qui est quand même assez extraordinaire, parce qu'en fait, l'autoroute, c'est un service public. Connaissez-vous beaucoup de services publics qui ont 70% de clients satisfaits? Après, évidemment, on a des critiques qui sont liées au fait que la route, c'est un sujet qui est hautement politique et assez éruptif. On l'a vu sur les 80 km/h, on l'a vu sur les gilets jaunes, ça a commencé.
1: Et on le voit sur le prix des carburants.
19: Et on le voit sur le prix des carburants, donc c'est un sujet éruptif et très porteur lorsqu'on veut faire un peu
1: de démagogie
19: politique.
1: Ouais. Les sociétés d'autoroutes sont régulièrement accusées d'avoir eu la main un peu lourde en termes d'augmentation de tarifs. Ils ont augmenté de 44 à 46% sur 20 ans, c'est-à-dire un peu plus de 10 points au-dessus de l'inflation.
19: Alors, on n'a pas la liberté des tarifs. Donc ça, il faut le dire. Un, on n'a pas la liberté des tarifs. Les tarifs augmentent de 70% de l'inflation. À ça, et c'est pour ça que ça peut dépasser légèrement l'inflation, c'est que à ça, on rajoute des augmentations tarifaires supplémentaires qui correspondent à des investissements qu'on réalise, qui correspondent à des améliorations de l'autoroute qu'on réalise. Je voudrais rappeler une chose. Le premier bénéficiaire du péage, c'est l'État. Voilà. Puisque sur 10 euros de péage, il y a plus de 4 euros de taxes.
1: L'État se sert déjà au passage.
19: Absolument, c'est le plus gros bénéficiaire.
1: Vous mettez en avant la qualité du réseau autoroutier, vous dites nettement supérieur au réseau public national qui souffre d'un manque d'investissement.
19: Oui, alors ça,
1: pour justifier notamment ces tarifs.
19: Absolument, sans commune mesure. Et d'ailleurs, depuis la fameuse privatisation des autoroutes en 2006, en fait, le réseau n'a cessé de s'améliorer. Quand on parle des ponts, voilà, les ponts, c'est très important, les ponts. En 2006, la qualité des ponts sur le réseau routier national non concédé, le réseau concédé, était à peu près au même niveau. Et à force d'un côté de désinvestissement ou d'absence d'investissement, et nous, de notre côté, d'investissement avec

0: électrique. Ensuite, quand vous imaginez la quantité d'énergie qui est brûlée en carburant fossile, si on doit remplacer l'intégralité de cette énergie par un autre apport d'énergie, de l'électricité, de l'hydrogène, du gazogène pendant la guerre, peut-être pas ça. Mais il va falloir, il y a une dimension énergétique extrêmement forte aux concessions futures. Quant aux véhicules autonomes, les véhicules autonomes, là où seront le plus à l'aise, et peut-être même les poids lourds autonomes, c'est sur le réseau autoroutier parce que c'est un réseau qui est linéaire, extrêmement simple.
1: Les nouvelles technologies aussi ont changé l'autoroute et les péages évidemment. Le péage en flux libre, c'est-à-dire qu'on paye a posteriori et parfois on oublie. Est-ce que tout le monde s'est bien adapté?
0: Alors, ça fait un peu plus d'un an, un an et demi maintenant qu'on a ouvert l'autoroute A13 en flux libre. C'est un axe très très important.
1: Mais ça peut coûter très cher si on oublie de payer après avoir emprunté l'autoroute.
0: Alors ça c'est vrai. Mais on a fait beaucoup de choses. Sur l'autoroute A13, donc puis c'est celui-là qu'on a équipé, sur 200 km, il y a 200 panneaux. Donc 200 panneaux qui vous disent n'oubliez pas de payer, donc il y a une série de rappels. Si c'est la première fois que vous passez, vous n'êtes pas forcé d'avoir compris, évidemment, ou pas bien lu les panneaux, on vous envoie un courrier chez vous qui vous donne 10 jours de plus pour payer. En fait, c'est un vrai succès. On a fait un sondage, plus de 80% des utilisateurs habituels de l'autoroute A13 pense que le passage en flux libre a été une nette amélioration.
1: Merci beaucoup d'être venu ce matin sur Radio Classique. Arnaud Quémard, directeur général des autoroutes SANEF, autoroute du nord de la France et de la Normandie. David, 200 panneaux sur 200 kilomètres, vous n'avez maintenant plus aucune excuse pour ne pas payer le péage.
2: Ah, mais vous connaissez pas mon niveau de distraction dès qu'il s'agit de payer quelque chose. Merci à tous les deux. À demain, Stéphane, dès 6h pour la matinale de l'économie à suivre. Et si on parlait français, c'est Karine Dijoux. Suivi des coulisses de la politique, dans 7 jours, la justice décidera en appel si Marine Le Pen est inéligible et combien de temps le Rassemblement National retient son souffle, mais il anticipe déjà. Radio Classique, 7h23.
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2: Bonjour Karine.
6: Bonjour David.
2: Quand les mots changent de camp, vous nous parlez aujourd'hui de malentendus linguistiques entre parents et enfants.
6: Oui. Et ils sont bien plus fréquents qu'on ne le croit. On imagine que les faux amis existent seulement entre langues différentes, comme le « library » en anglais, qui n'est pas une librairie, mais une bibliothèque. Cependant, les faux amis existent aussi entre générations au sein même du français.
2: Il y a notamment le mot « ouf ».
6: Oui, pour un parent, c'est une interjection de soulagement. Mmh. « Ouf, j'ai eu chaud ». Pour un adolescent ou un jeune adulte, c'est un adjectif d'admiration. « Ce film était ouf » signifie que le film était extraordinaire. Le mot « mortel », d'ailleurs, a connu le même sort. Il a cessé de désigner la mort pour devenir élogieux, mais il n'a plus vraiment le vent en poupe aujourd'hui.
2: On a aussi droit au terme anglais, par exemple.
6: Le mot prime, il est très prisé des adolescents. Ainsi, quand on dit « il est à son prime », est-ce que vous savez ce que ça veut dire?
2: Ben non. Et vous l'apprenez d'ailleurs, je ne savais pas que les ados aient utilisé le mot prime.
6: Tout le temps. Ça signifie qu'on est à son apogée, on est au sommet de sa forme irrésistible. Ce terme est emprunté au monde du sport professionnel américain.
2: Et la phrase « il gère son football », alors ça je connaissais pas non plus, elle est elle-même porteuse de double sens?
6: Oui, j'ai entendu mes élèves la prononcer et je pensais naïvement qu'ils parlaient de sport. Mais pas du tout. Ils évoquent la drague. Dire « il gère son football » désigne une drague exemplaire.
2: Incroyable. Que conseillez-vous aux parents, donc, de s'adapter ou de renoncer à comprendre?
6: Eh bien, je trouve qu'il faut continuer à s'amuser de ces trouvailles qui restent éphémères et parfois ingénieuses. Tous ces phénomènes linguistiques sont fédérateurs pour nos adolescents et nous avons tous employé des mots qui avaient l'air cool pour nous faire accepter. J'ai d'ailleurs remarqué que le mot « cool » dont j'avais parlé revenait dans la bouche des jeunes. C'est donc toujours le même constat. Tout cela est un éternel recommencement.
2: Merci Karine, j'essaierai de retenir que vous gérez bien votre chronique plutôt,
6: oui.
2: Plutôt que votre football. À demain.
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6: 7h27, c'est Marcelo Westfred pour les coulisses de la politique. Marcelo, bonjour.
7: Bonjour David.
6: Dans 6 jours, la Cour d'appel de Paris dira si Marine Le Pen est inéligible ou non pour la présidentielle et combien de temps. Au Rassemblement National, on retient son souffle, mais on a commencé à préparer deux scénographies, non pas deux scénarios, deux scénographies en fonction de la décision.
7: Alors ce sera, dit un cadre du Rassemblement National, le début de la présidentielle, cette décision. Pour le RN, c'est sûr, mais pour le reste de la classe politique aussi, David, la veille, Marine Le Pen et Jordan Bardella, donc le 6 juillet, s'afficheront ensemble dans le Pas-de-Calais à Liévin pour une fête champêtre. Puis, le 7 juillet, jour fatidique, à 13h30, Marine Le Pen se rendra au tribunal, mais sans Jordan Bardella, qui sera, lui, au Parlement européen à Strasbourg. Marine Le Pen a par ailleurs demandé aux piliers du parti de ne pas venir au tribunal. La double finaliste de la présidentielle ne fera pas de déclaration sur place. Elle rentrera dardard au siège, le tout nouveau siège du RN dans le 16e arrondissement de Paris. Là, elle retrouvera quelques proches, dont Jordan Bardella, qui l'aura rejoint entre-temps. À 20h, elle s'exprimera au journal télévisé d'une grande chaîne de télé.
6: Et que dira-t-elle? Là, c'est compliqué de vous demander ça.
7: Il y a deux options, simplement. Au moins, soit ce sera une déclaration de candidature, directement si la justice lève son inéligibilité, soit ce sera le passage de témoin à son dauphin. L'idée, David, est de basculer immédiatement dans la campagne. Les porte-paroles du RN seront dépêchés dans la foulée sur les chaînes d'information. Si Marine Le Pen ne peut pas concourir pour 2027, Jordan Bardella fera, lui, une déclaration de candidature en bonne et due forme, mais plus tard, sans doute, la semaine d'après.
6: Mais quel serait alors le rôle de Marine Le Pen dans la campagne si c'est Jordan Bardella qui est candidat?
7: Alors là, c'est vraiment tout le sujet, parce qu'elle l'a dit et redit, ils feront campagne ensemble. Mais y trouvera-t-elle son compte si Jordan Bardella fait une campagne sur une ligne économique qui n'a rien à voir avec la sienne? Et puis, en cas de victoire du RN, quelle place occuperait Marine Le Pen au pouvoir? Elle ne veut pas être première ministre, ni ministre, elle l'a dit. C'est un sujet qui inquiète un peu en interne. En attendant le 7 juillet, Marine Le Pen fait le dos rond, regonflé à bloc malgré l'imminence de la décision. Ça, c'est ce que jurent ses proches. J'en cite un. Elle donne des consignes, elle nous engueule quand il faut, elle rigole à d'autres moments. Bref, elle chef.
6: Marcelo Westfred pour les coulisses de la politique. À demain, il est 7h29. Tout de suite, le temps suivi du journal de Charles Bonner. Charles, c'est la fin de la canicule.
8: Plus aucun département n'est en vigilance rouge, seulement 5 en orange dans le sud-est. Le ciel reste menaçant cet après-midi dans le nord-est. Les températures jusqu'à 19 à Cherbourg, 25 à Lille, 28 à Paris, 30 à Bordeaux, 32 à Lyon et 36 à Marseille.
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6: Et Charles Bonner pour le journal de 7h30.
8: Avec à la une ce matin, Londres se prépare à accueillir la tapisserie de Bayeux, l'œuvre qui retrace l'invasion des Normands en Grande-Bretagne en 1066. Les États-Unis et l'Iran suspendent leurs attaques mutuelles, les bombardements et les missiles font partie de la négociation. Et puis à quand la prochaine? À peine la canicule terminée que la suivante est redoutée. Mais en météo, la prédiction est un exercice difficile.
6: Après votre journal L'Écho du Monde, Donald Trump ajoute la Colombie à sa zone d'influence. Les sportifs qui refusent la retraite, ce sera le sujet du journal imprévisible. Et puis David Barou vous parlera de la concurrence qui fait du bien au réseau ferré de France. C'est l'autorité de régulation des transports qui le dit dans son dernier rapport. Le British Museum va ouvrir ce mercredi la billetterie pour découvrir la tapisserie de Bayeux.
8: Une œuvre monumentale retraçant la conquête de la Grande-Bretagne menée par Guillaume le Conquérant, né il y a 1000 ans, en 1027. La tapisserie, à peine plus jeune, très fragile, les Britanniques demandaient à l'exposer depuis des décennies. Ce sera le cas en septembre, mais d'ici là, on s'y prépare, c'est la correspondance à Londres de Laura Calmus.
9: Le grand parvis du British Museum, habituellement tout en pierre, s'est couvert d'une petite forêt. 37 bouleaux argentés, des arbres reconnaissables à leur écorce blanche et brillante ont été plantés, leurs racines entourées de tissus aux couleurs de la tapisserie de Bayeux. Sophie Pérez est guide touristique.
10: La tapisserie de Bayeux, c'est une véritable bande dessinée médiévale. On a plusieurs scènes et chaque scène est divisée par des arbres.
9: Une mise en scène immersive avant le véritable défi, transporter cette broderie presque millénaire. Deux trajets à blanc ont été réalisés avec une réplique grandeur nature. L'original voyagera dans un caisson climatisé monté sur amortisseur. Son itinéraire restera secret.
10: N'importe quel transport ou mouvement d'œuvres d'art, de pièces de collection est soumis à des règles très strictes. Elle ne sera pas maltraitée en arrivant ici. On n'aura aucun incident diplomatique entre la France et l'Angleterre.
9: Des précautions qui n'entament pas l'enthousiasme des visiteurs.
11: Ce sera une occasion extraordinaire pour les visiteurs à Londres de pouvoir la voir.
9: Longue de près de 70 mètres, cette broderie raconte la conquête de l'Angleterre et la bataille d'Hastings, un pan d'histoire commun à la France et l'Angleterre.
8: À Londres, Laura Calmus pour Radio Classique et la tapisserie reviendra à Bayeux qu'une fois le musée rénové courant 2027.
6: L'Iran et les États-Unis cessent de s'attaquer pour le moment.
8: Une suspension mutuelle actée ce matin avant une rencontre demain au Qatar. Malgré la signature du protocole d'accord il y a 10 jours, les deux pays ont échangé des frappes ce week-end. Des bombardements américains en Iran, des missiles iraniens vers les pays de la région. Augustin Lefebvre, l'accord de cessez-le-feu est donc fragile, mais les attaques, cela fait partie de la négociation?
12: Oui, il s'agit d'un exercice d'équilibrisme tenté de peser sur ces négociations sans les faire dérailler. Alors pour le général Dominique Trinquant, ancien chef de la mission militaire française auprès de l'ONU, ces frappes étaient prévisibles. Il est interrogé par Lauriane Toulmont.
13: Pendant que les négociations continuent, le bras de fer continue. Il ne faut pas aller trop loin, il faut simplement marquer son terrain. Il faut s'attendre à la continuation de ces hostilités, j'ose dire, à bas niveau. Pendant les 60 jours, voire plus, il faut se souvenir qu'il y a une cellule de déconfliction qui a été créée entre les Américains et les Iraniens. Cette cellule de déconfliction n'a pas pour objet d'empêcher les accrochages, mais a pour objet d'empêcher l'escalade.
12: Les négociations doivent se poursuivre demain au Qatar. Des discussions qui doivent être consacrées au détroit d'Ormuz, rouvert sous contrôle iranien la semaine dernière. La République islamique qui a vu d'un mauvais œil l'annonce par Oman de l'ouverture d'une autre voie de navigation temporaire. Et ce matin, l'administration américaine assure que les navires peuvent circuler librement dans le détroit.
8: Augustin Lefebvre, cessez-le-feu fragile également au Liban, malgré un accord cadre signé vendredi entre le Liban, Israël et les États-Unis. De nouveaux bombardements israéliens hier qui affirment avoir détruit un tunnel du Hezbollah. En réponse, le président du Parlement libanais exclut l'adoption de cet accord.
6: Radio Classique 7h34, la France libérée de la chaleur extrême.
8: Les vigilances rouges canicules sont toutes levées. Un soulagement après un épisode long, intense et qui a provoqué une surmortalité. 1000 décès supplémentaires selon Santé publique France entre mercredi et vendredi, mais sur des actes de décès partiels. Cela pourrait donc être plus, sachant qu'en 2003, on avait dénombré environ 15 000 morts. Mais maintenant que la chaleur est redescendue, on se pose la question à quand la prochaine. La ministre de la Transition écologique a évoqué la semaine dernière une canicule, la semaine du 6 juillet, avant d'être contredite par Météo France. Vincent Danilo, prévoir à moyen terme, c'est un exercice difficile.
14: Vous avez peut-être regardé les prévisions météo sur votre téléphone portable pour anticiper les prochaines chaleurs et vous avez eu une mauvaise surprise en voyant des températures montant à 38 degrés dans une dizaine de jours. Pas de panique, les données brutes que peuvent vous présenter ces applications mobiles sont bien moins fiables que des prévisions étudiées par des experts, comme sur Météo France ou dans des bulletins télévisés. D'autant que selon les météorologues, les prévisions à une dizaine de jours, voire 15 jours, permettent surtout de dégager des tendances. L'intensité exacte de la chaleur, elle, peut encore évoluer au fil des actualisations des modèles météo. Patrick Marlière est consultant météo.
15: C'est un peu comme le précédent épisode qu'on vient de traverser. On avait annoncé pour le week-end dernier le pic de chaleur. Tous les jours, il était reporté d'une journée. On a eu les journées les plus chaudes jamais mesurées en France en tout début de semaine. Là, on ne peut pas faire des paris sur ce que sera la situation météo dans 10 ou 15 jours. Si on est juste dans l'étude des modèles météo qui se présentent et qui font l'évolution de ce temps pour la semaine prochaine, vraisemblablement, on est plus dans des fortes ou très fortes chaleurs plutôt qu'un épisode caniculaire.
14: Alors certes, Météo France annonce le retour de fortes chaleurs dans une semaine, notamment dans le sud du pays, mais pas d'épisode caniculaire à ce stade.
8: Vincent Danilo, ici la canicule a prouvé une chose, c'est que les logements ne sont pas adaptés à ces fortes chaleurs. Alors au-delà de la climatisation, il y a également la rénovation énergétique. Mais voilà que le gouvernement réduit la liste des travaux éligibles à MaPrimeRénov', et ce sera à partir de septembre, Eric Kioch.
16: Si vous réfléchissez par exemple à faire des travaux d'isolation, attention, désormais l'isolation des combles, des toits ou le changement des portes et des fenêtres doit être réalisé en même temps que d'autres travaux censés améliorer l'efficacité énergétique de votre logement. Sans cela, vous ne bénéficierez pas de MaPrimeRénov'. Et il en sera de même pour les chauffages, poêles à bois, à granulés, solaires. Vous ne serez plus éligible au coup de pouce gouvernemental si vous les installez de manière isolée. La nouvelle liste du ministère du Logement exclut également les pompes à chaleur dédiées à la production d'eau et les systèmes de ventilation. Seuls les travaux pour une cuve à fioul, le raccordement à un réseau local de chaleur ou de froid et les pompes à chaleur dédiées au chauffage peuvent encore prétendre aux aides. Pour le gouvernement, cette réduction de voilure de MaPrimeRénov' doit permettre de concentrer l'argent public sur les rénovations les plus efficaces, c'est-à-dire inciter les particuliers à mutualiser les travaux et à ne plus procéder par touche.
8: Éric Kioch, pour l'agriculture, l'impact de la canicule a été énorme, selon la ministre Annie Genevard dans une interview ce matin dans Les Échos. Perte de récolte pour le blé, le maïs, une mortalité plus importante et une perte de production de lait. Et c'est dans ce contexte que la loi d'urgence agricole arrive au Sénat. Le texte prévoit de faciliter la construction d'ouvrages de stockage de l'eau et une préférence de produits européens dans les cantines. En Nouvelle-Calédonie, les loyalistes, les partisans d'une Calédonie française sont en progression, mais sans atteindre la majorité absolue. C'est le parti en tête des élections provinciales face à un camp indépendantiste divisé. Ces élections provinciales avaient lieu hier, 7 ans après les dernières et 1 an après les accords de Bougival.
6: Et Guillaume Tabar, à 8h10, en tirera les premiers enseignements. Christophe Glaise est toujours emprisonné en Algérie.
8: Cela fait 1 an alors que le journaliste français purge une peine de 7 ans de prison pour apologie du terrorisme. Ses proches espéraient une grâce présidentielle en pleine Coupe du Monde de football. Mais depuis, toujours rien. Thibaut Brutin, le directeur général de Reporters sans frontières, réitère son appel.
17: L'Algérie n'a pas aujourd'hui décidé de tirer les conséquences du fait que Christophe Glaise était une injustice criante à la face du monde. Côté français, il est clair qu'il va falloir trouver une solution. On ne peut pas avoir une situation que nous avions pu appeler de nos voeux, qui est celle du rétablissement de la relation entre la France et l'Algérie dans l'intérêt des deux nations, et que Christophe Glaise demeure en prison. Nous arrivons maintenant dans un moment où la position de l'Algérie est injustifiable. Il n'y a plus de processus judiciaire en cours, je le rappelle. Et donc la seule chose qui est entendable, c'est une grâce présidentielle pour Christophe Glaise.
8: Et la Coupe du Monde de football continue. Le Canada est le premier pays qualifié pour les 8e de finale. Pays hôte et vainqueur en toute fin de match hier soir contre l'Afrique du Sud. Ce soir, 19h, Brésil-Japon. 22h30, Allemagne-Paraguay. Et à 3h la nuit prochaine, Pays-Bas-Maroc. Et nous étions à Londres en début de journal. On y revient, Londres, où débute le tournoi de tennis de Wimbledon. Aujourd'hui, si vous n'aimez pas le football. Et ce sera sans la Britannique Emma Raducanu, vainqueur en 2021 de l'US Open, actuelle 33e mondiale, elle est forfait sur blessure.
6: Merci pour ces précisions. Charles, vous revenez à 8h30 pour le rappel des titres. À suivre, Christian Macaille, on vous explique pourquoi la Colombie vient de rejoindre la zone d'influence des États-Unis pour la plus grande satisfaction du président Trump. Radio Classique, 7h40.
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6: Et Christian Macario à 7h42 pour l'écho du monde. Christian, bonjour.
25: Bonjour David.
6: Donald Trump vient d'ajouter la Colombie à son tableau de chasse en Amérique latine. C'est Abelardo de la Espriella qui a été désigné vainqueur de la présidentielle contre son rival de gauche, Ivan Cepeda. Pourquoi cette élection est-elle si importante pour la Maison-Blanche ?
25: Eh bien, c'était le scrutin, on peut le dire, le plus serré et à la participation la plus élevée de l'histoire de la Colombie. Résultat, 251 000 voix d'écart sur 25 millions de votants. C'est vraiment très peu. Il n'empêche, le résultat est tout à fait probant. Le candidat de droite dure, âgé de 47 ans, avocat et chef d'entreprise millionnaire, l'a emporté contre un sénateur de gauche de 63 ans, défenseur des droits humains. Le fait le plus marquant, c'est que le vainqueur, Abelardo de la Espriella, a bénéficié du soutien appuyé, vraiment appuyé, de Donald Trump. Voilà donc Donald Trump qui n'a pas caché sa ferme intention de remettre tout le continent sud-américain dans le giron des États-Unis, peut compter sur un nouvel allié hispanophone depuis la semaine dernière. Trump confirme ainsi ce qu'on appelle depuis peu la doctrine Donroe, déformation trumpienne de la théorie édictée au 19e siècle par le président Monroe, qui condamnait toute intervention européenne dans les affaires des Amériques, au nord comme au sud.
6: Sauf que Donald Trump a donné à la doctrine Monroe un tout autre sens.
25: Eh oui, effectivement, la doctrine Monroe, celle de Donald Trump, est devenue un totem de son deuxième mandat. Il applique une méthode d'action totalement décomplexée, faite d'ingérence, de moyens de pression et de moyens de coercition aussi. Trump a ouvert le chantier déjà en débaptisant à titre symbolique le golfe du Mexique pour le renommé golfe de l'Amérique. Puis il a obtenu un succès, on s'en souvient David, fulgurant au Venezuela, où il a fait capturer en un temps record le dictateur Nicolas Maduro. Alors que depuis des années, une vague de gauche contestataire et franchement anti-américaine, anti-Yankee, avait amené des dirigeants de gauche à la tête de plusieurs pays, l'Amérique latine vire maintenant à droite, ostensiblement. Désormais, ils sont moins d'une demi-douzaine de dirigeants ou de chefs d'État gauche ou gauchisants.
6: Alors, si on fait les comptes, où en est-on, justement, du tableau de chasse latino de Donald Trump ?
25: Eh bien, en octobre 2025, par exemple, les élections de mi-mandat ont permis à Javier Milei d'obtenir, donc en Argentine, d'obtenir la continuité de son projet politique, tout en bénéficiant de différents appuis venus de Washington, y compris sur le plan financier. Trump a pu alors mesurer que son calcul fonctionnait sur tout le continent. Alors, pour répondre à votre question, faisons un rapide bilan. En Colombie, Trump a menacé d'annuler une aide militaire de plusieurs millions de dollars si le candidat de gauche obtenait la victoire. En Équateur, quelques jours avant la présidentielle, Trump avait invité à Mar-a-Lago le président Daniel Noboa pour doper sa candidature. Trump en a fait de même avec le Honduras. Et puis d'autres dirigeants sud-américains sont parvenus peut-être, sans doute, au pouvoir sans le soutien de Trump, comme le Chilien José Antonio Kast ou le Bolivien Rodrigo Paz. Mais ces deux-là se sont hâtés de montrer leur bon sentiment envers Trump. Donc, on retombe dans le giron trumpiste. Alors, il ne reste plus que deux morceaux de choix. Et comment ? Cuba et son ancienneté marxiste enquistée, mais Trump a promis de s'en occuper. Et Marco Rubio, son secrétaire d'État, va s'en charger personnellement. Il est à l'œuvre, de reste, depuis des mois et des mois. Et puis, il y a le géant brésilien, le Brésil, où auront lieu des élections dans 4 mois. Mais accrochez-vous, David, dans 4 mois, comme candidat de la droite, les Brésiliens auront à choisir, peut-être, Flavio Bolsonaro, un des propres fils de Jair Bolsonaro. C'est dire si le trumpisme n'a pas fini de faire des émules en Amérique latine.
6: Christian Macarian pour l'Écho du Monde. Notez, ça n'a rien à voir, qu'à 8h15, je reçois l'un des plus fameux architectes de France, Philippe Chiambaretta, qui a conçu la Source Vive, la toute nouvelle salle de concert conçue pour la musique de chambre d'Évian, inaugurée mercredi dernier. On parlera évidemment d'acoustique, de matériaux, de ces sièges en cuir qui promettent un confort absolu aux auditeurs, du bonheur de jouer dans cette salle, mais on parlera évidemment de la canicule, des nouvelles façons de construire et d'adapter l'architecture et la construction au dérèglement climatique. Merci Christian, à demain.
25: À demain.
6: Il est 7h47, dans un instant, Marc Bourreau nous parle de ces sportifs qui repoussent l'âge limite de la retraite. Exemple avec les Serres Williams ou avec Novak Djokovic, pour ne citer que.
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6: Avec Marc Bourreau. Bonjour Marc.
14: Bonjour David, bonjour à tous.
6: C'est le grand retour du mythique gazon londonien. Le tournoi de Wimbledon démarre aujourd'hui avec une invitée de marque cette année, Serena Williams, l'une des tennis women les plus titrées de l'histoire. À 44 ans, Serena Williams fait partie d'un cercle très fermé, celui des champions qui ont joué les prolongations au plus haut niveau.
14: Oui, 40 ans, c'était pourtant l'âge auquel Serena Williams devait ranger sa raquette. Souvenez-vous, David, c'était en 2022 à l'US Open. Un discours d'adieu avec quand même des points de suspension.
26: Je ne pense pas que je reviendrai. On ne sait jamais.
14: Et voilà donc Serena Williams de retour, 4 ans plus tard, invitée au tournoi de Wimbledon en simple et en double avec sa sœur Vénus, 46 ans. Serena Williams, un phénix, pas spécialement prête à ajouter un 24e titre du Grand Chelem à son tableau de chasse.
26: La chose qui me manquait le plus, c'était l'atmosphère, les voyages. Je n'ai pas besoin de gagner. Je ne me mets pas la pression. Je n'ai rien à prouver. Je n'ai rien à perdre. J'ai tout à gagner.
27: Il est au service. Je suis au supplice sur ce grand cours de tennis.
9: L'arbitre Toulin, on note le scénario, vivement qu'on en finisse.
6: 40 titres du Grand Chelem, vous avez dit une quarantaine?
10: 24 titres du 24. Grand Chelem pour Serena Williams. Wow. Oui, quand les vétérans donnent du fil à retordre aux jeunes générations, David, c'est sans doute une spécialité d'ailleurs du tennis. Avantage aux dames, la record woman David s'appelle Martina Navratilova, 18 grands chelems, 344 titres et une fin de carrière à 50 ans.
26: J'ai eu plusieurs fois des douleurs récurrentes, je me disais que c'était l'âge. Le problème c'était la raquette ou les chaussures. J'ai changé de chaussures, les douleurs ont disparu.
10: Et oui, la raquette et les chaussures, pourquoi n'y avait-on pas pensé plus tôt? Chez les hommes, ils sont nombreux aussi à enjamber la catégorie senior. Roger Federer, retraité à 40 ans, bientôt rejoint par Novak Djokovic, 39 ans, mais le pionnier remonte à 1991. Jimmy Connors, 149 titres, 8 en grand chelem, qui repartait avec le trophée du plus vieux quart de finaliste de l'histoire. C'était à l'US Open. Jimmy Connors avait 39 ans.
11: Je ne porte pas l'étendard des quadragénaires. On en fait tout un plat, mais ce n'est ni mon jeu, ni mon âge qui détermine mes victoires ou mes défaites. Et si je crée des interrogations, voire de l'intimidation chez les plus jeunes, c'est plutôt bien.
12: That's pretty good.
13: Avec le temps, avec le temps va, tout s'en va.
10: Et il n'y a pas que dans le tennis que l'on tord le cou aux chansons de Léo Ferré, David. Les quarantenaires sont les nouveaux trentenaires dans le football. Lionel Messi, 39 ans, en quête d'un deuxième titre mondial avec l'Argentine. Manuel Neuer, le portier allemand, 40 ans. Ou encore Cristiano Ronaldo, 41 ans. Autant de buts inscrits à travers 6 Coupes du Monde. Ronaldo, trop vieux, réponse aux critiques. Quand tout va bien, Cristiano va bien.
15: Et sempre quando las cosas vont bien, Cristiano vient.
6: Vous vous surpassez musicalement.
10: Écoutez, je diversifie mon répertoire, on peut le dire. Que dire aussi du basket? LeBron James, 40 ans, une autorité morale en NBA. Pas de problème non plus pour Lewis Hamilton et Fernando Alonso. 41 et 44 ans chacun, pied au plancher en Grand Prix de Formule 1. Tout est possible après 40 ans, David, y compris devenir champion du monde.
16: George Foreman, miraculously the heavyweight champion of the world.
10: Comme le miracle de George Foreman, le plus vieux boxeur à remporter la couronne des poids lourds. C'était en 94. George Foreman, une revanche sur la vie avec un sens du détail.
27: J'ai porté le même short que lors de ma défaite contre Mohamed Ali. Ma femme me disait que je faisais rondouillard. Je l'ai ajusté. Il était un peu moche, mais ça me donnait l'impression, non pas d'être le challenger, mais le champion.
10: Mais tous ces sportifs ne sont rien comparés à Jack Nicklaus, qui décrochait son dernier trophée de golf à 65 ans. Ou encore cette cycliste française qui ne se voyait vraiment pas assise sur une selle toute sa vie.
28: À 22 ans, vous avez encore toute une carrière devant vous.
29: Oh, mais je veux pas être vieillard sur un vélo.
30: Quand on partait de bon matin, quand on partait sur les chemins...
10: Vous l'avez reconnu, évidemment.
6: Jeannie Longo.
10: Eh oui, Jeannie Longo, 13 fois championne du monde, une soixantaine de titres de championne de France, l'or olympique et des courses plus ponctuelles passées 61 ans, 4 décennies au plus haut niveau, avec son cortège de moqueries.
29: Ça fait pas bien d'être à 40 ans dans le sport, quoi. Puis c'est là qu'on commence à vous le dire, on vous encourage, vas-y mamie, on parie plus sur vous. Un sportif qui arrive, qui a plus de rides que les autres, ça fait peut-être une mauvaise image aussi.
10: Et si les choses étaient en train de changer, Serena Williams va tenter de le démontrer ces prochains jours. En tout cas, ça n'empêche pas l'exploit et ça mène à la sagesse, nous rappelait Victor Hugo. L'un des privilèges de la vieillesse, écrivait-il, c'est d'avoir, outre son âge, tous les âges.
6: Marc Bourreau, le journal imprévisible. Marc Bourreau qui assurera le journal imprévisible jusqu'à 95 ans. C'est la confidence qu'il m'a faite tout à l'heure. Bon courage, mon cher
10: écoutez,
6: Marc.
10: Je prends en tout cas, ouais, pour 95 ans.
6: Vous restez avec nous sur Radio Classique, quel que soit votre âge. Oui. À suivre le fringant et jeune David Barou, qui vous explique les bienfaits de la concurrence sur le réseau ferré français. Il est 7h54.
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6: Et avec David Barrou à 7h56 pour le décryptage. Bonjour David.
17: Bonjour David.
6: Le régulateur de la concurrence dans le transport ferroviaire. Vient de rendre un rapport très attendu qui ne va pas forcément plaire à la SNCF.
17: L'ART, c'est comme ça qu'il s'appelle, hein, l'autorité de régulation des transports, c'est celle qui supervise le train mais aussi les autoroutes, dresse pour la première fois depuis 2022 un état des lieux. Alors, si on veut voir le train à moitié plein, ils adressent des compliments au marché français. Le marché du rail, c'est celui qui connaît la plus forte croissance en Europe, plus 14% depuis 2019. Cocorico, hein, le ferroviaire commence même à prendre des parts de marché à l'automobile sur les trajets de plus de 100 km. On aime de plus en plus le train et pour l'ART, c'est en grande partie grâce à la concurrence. Ça, déjà, ça devrait pas forcément trop plaire aux cheminots canal historique. Si la demande augmente pour cette autorité administrative indépendante, c'est en grande partie parce que la concurrence a tiré l'offre. Le meilleur exemple, c'est sur Paris-Lyon avec l'arrivée de Trenitalia. Depuis 2019, la fréquentation a bondi de 20%, deux fois plus que sur les lignes grande distance sans concurrence et les prix ont baissé de 10%. Mais l'ART voit aussi le wagon à moitié vide. Il constate que les TGV sont remplis à 80%, que l'offre a du mal à s'enrichir et en creux, il tacle un peu la SNCF qui prétend que ses concurrents ne vont venir que sur les tronçons les plus rentables, ce qui obligerait l'ex-monopole à réduire son offre sur les lignes moins rentables ou les arrêts TGV dans les petites gares parce que ça lui coûte cher et elle pourra plus user d'une forme de péréquation. Les lignes rentables devenant moins rentables, la SNCF ne pourra plus amortir d'autres tronçons en mutualisant. Pour l'ART, la démonstration est un peu réductrice.
6: Il y a aussi une part de communication dans tout ça. La SNCF n'a cependant pas complètement tort.
17: C'est vrai que tous les concurrents qui arriveront dans les années qui viennent, et il y en a plusieurs, vont surtout miser sur du Paris-Bordeaux, Paris-Nantes, Paris-Rennes, Paris-Londres, plus que sur des arrêts à Saint-Malo, Dol de Bretagne, c'est un arrêt qui est très très important pour moi.
6: C'est vrai.
17: Ou Saint-Jean-de-Luz. Mais pour l'ART, il existerait peut-être un début de solution. Le gendarme regarde, estime que les droits de péage pour circuler en France sont 3 à 4 fois plus élevés que chez nos voisins. Une piste pourrait être, par exemple, de consentir des baisses de tarifs ciblées sur certains tronçons. Pardon. L'ART, en fait, elle est très pro-concurrence. Elle dit que les concurrents de la SNCF vont bientôt contribuer à hauteur de 300 millions par an à l'entretien du réseau. S'il y avait encore plus de concurrence, ça ferait encore plus d'argent pour entretenir le réseau et pour accélérer ce cercle vertueux de plus en plus d'offres stimulant la demande. L'ART va très loin en se demandant, par exemple, si la SNCF ne devrait pas filialiser son activité entretien pour entretenir les trains de ses concurrents, car la difficulté à entretenir le matériel roulant, ça crée une vraie barrière à l'entrée. Pas sûr que ça non plus, ça plaise beaucoup aux cheminots.
6: David Barrou, le décryptage chaque jour à 7h55 sur Radio Classique du lundi au vendredi. À demain David.
17: À demain.
6: Il est déjà 7h59, voici Franck Ferrand.
18: Bonjour Franck.
19: Bonjour, comment allez-vous?
6: Ouh là là, vous prenez, c'est quel accent ça? J'essaie
19: d'imiter notre ami Vladimir Fedorovski, qui a publié un ouvrage récent sur Yakovlev. Eh bien, c'est cet homme de l'ombre, ce Yakovlev étonnant que nous allons essayer de découvrir ensemble.
6: À un moment donné, j'ai cru que vous imitiez Nounours, les petits.
19: Ça prouve que c'était réussi, mon coup.
6: Non, tout à fait, vous avez un excellent accent russe. À tout à l'heure.
19: À tout à l'heure.
6: Vous nous le faites en russe, les naïfs?
20: Pas
6: comme Franck Ferrand, qui est quand même très doué avec les accents.
20: Il est trop fort.
6: Donc, nous devons faire attention aux orages.
20: Oui, il y a un fort risque orageux sur les régions de l'Est et dans le Centre. À l'inverse, le Nord, l'Ouest et le Sud-Est vont connaître de belles éclaircies. Les températures redeviennent respirables. Vous avez 16 degrés à Lille en ce moment, 19 à Bordeaux, 17 à Paris. Et cet après-midi, il fera 26 degrés à Nantes et à Strasbourg, 27 à Toulouse, 30 à Lyon, 20 à Brest et 19 à Cherbourg.
6: 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Il est 8 heures.
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6: Et Lénaïque Monnier pour les informations.
20: Des députés français au secours de prisonniers politiques iraniens. 6000 arrestations depuis février répertoriées par des ONG. Vladimir Poutine, sous pression, reconnaît des difficultés et se dit même prêt à reprendre des négociations. Et puis après la canicule, la crainte d'une surmortalité à surveiller en particulier les personnes isolées.
6: Après votre journal, l'éditorial avec Le Figaro, on a voté hier en Nouvelle-Calédonie. Denis Guillaume Tabar analyse le résultat d'un scrutin plutôt favorable à ce que l'archipel reste français. 8h15, l'architecte Philippe Chiambaretta, il a conçu la Source Vive, nouvelle salle de concert d'Évian sublime dédiée à la musique de chambre, inaugurée mercredi dernier. L'architecte sera avec nous à 8h15 dans le studio, au programme de la discussion. Évidemment, cette salle de concert, mais également la canicule et les normes. Et à la une ce matin, les naïcs, les États-Unis et l'Iran cessent les hostilités. Pour le moment.
20: Oui, les deux pays sont même prêts à reprendre des pourparlers. Une réunion peut se tenir demain au Qatar, encourageant lorsque l'on sait que les frappes avaient repris ce week-end, avec le contrôle du détroit d'Ormuz au cœur des tensions et la libre circulation des navires. Pendant ce temps, le régime iranien, lui, renforce son étau sur sa population, avec des condamnations à mort et, selon Amnesty International, 6000 arrestations depuis le début de la guerre fin février. Aujourd'hui, à l'Assemblée nationale, 71 députés issus de 8 groupes différents vont se mobiliser en parrainant chacun un prisonnier politique iranien. Parrainer un prisonnier, c'est en avoir la responsabilité morale, nous explique la députée PS Aïda Adizadeh.
1: On a 71 condamnés à mort, 71 noms qu'on a pu vérifier avec des chefs d'accusation, tous mensongers, tous ont été arrêtés en janvier dernier. J'espère que cette vague de parrainage grossira, que demain le Parlement européen prenne le relais et puis peut-être d'autres pays en dehors de l'Europe pour qu'on puisse mettre un petit peu la pression à Washington. Je dis ça un peu en soupirant parce que bon, je ne sais pas si Trump est sensible au sort du peuple iranien, malgré qu'il ait dit qu'il était là pour les délivrer. Et on voit à quel point c'était un prétexte mensonger, puisqu'aujourd'hui, dans la liste des points à négocier, le peuple iranien est le grand oublié.
20: Des propos recueillis par Lauriane Toulmont pour Radio Classique. C'est une déclaration qui peut surprendre. Vladimir Poutine dit attendre la venue des négociateurs américains pour reprendre les discussions sur l'Ukraine. Une fois que Washington sera moins occupé avec l'Iran. Bonjour Antoine Gallen.
2: Bonjour Lénaïque, bonjour à tous.
20: Alors, faut-il y voir une forme d'aveu de faiblesse? Vladimir Poutine évoque en tout cas, dans cet entretien diffusé par le Kremlin, une période difficile. Il faut dire que l'Ukraine, Antoine, a intensifié ces derniers mois sa campagne de frappe en Russie.
2: Oui, Kiev vise en particulier les infrastructures énergétiques. L'objectif est de réduire au maximum la quantité d'hydrocarbures qui permet au Kremlin de financer son effort de guerre. Par exemple, hier, une attaque ukrainienne sur la région de Krasnodar a fait un mort et provoqué un incendie dans une grande raffinerie. Vladimir Poutine a ensuite reconnu une certaine pénurie de carburant. Et ce n'est pas tout. Il y a un peu moins de deux semaines, une attaque sur une raffinerie majeure de Moscou, cette fois, a provoqué des explosions et un incendie spectaculaire. À noter également que la péninsule de Crimée a été placée vendredi en situation d'urgence suite à plusieurs frappes ukrainiennes. Elles ont notamment contraint les autorités à suspendre la vente de carburant aux particuliers et à instaurer des coupures d'électricité.
20: Antoine Gallen, le bilan du double séisme au Venezuela est passé à 1450 morts, 189 immeubles se sont effondrés. Les Nations Unies estiment le nombre disparu à environ 50 000. Retour en France, les conducteurs français sont toujours plus nombreux à prendre le risque de ne pas s'assurer. En 2025, 5,8% des véhicules impliqués dans des accidents graves n'étaient pas assurés. Un chiffre en hausse alerte le Fonds de garantie des victimes. Et puis la marque d'eau minérale Volvic, jugée coupable de pratiques commerciales trompeuses pour avoir mentionné sur ses bouteilles d'eau qu'elles étaient neutres en carbone ou 100% recyclables. Danone, le propriétaire de la marque, va faire appel.
6: 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L'autre grand titre de l'actualité, c'est le bilan humain très lourd de la canicule.
20: Environ 1000 décès de plus que d'habitude ont déjà été recensés entre mercredi et vendredi, selon des chiffres dévoilés hier par Santé publique France. Augustin Lefèvre, ce bilan n'est que provisoire. On peut s'attendre à le voir augmenter dans les prochains jours. voire dans les prochaines semaines. En tout cas, Augustin, c'est ce que laisse entendre l'Agence nationale de santé publique.
3: Oui, déjà pour des raisons techniques, Santé publique France s'appuie en effet sur les certificats de décès électroniques qui représentent autour des deux tiers de ces actes. Ensuite, parce que la chaleur peut avoir des effets à retardement sur l'organisme. Enfin, l'agence a recensé une augmentation de 40% des morts à domicile, ce qui signifie que des décès risquent d'être découverts dans les prochains jours. C'est ce que redoute Philippe Juvin, le chef des urgences de l'hôpital Pompidou à Paris et député LR. Il est interrogé par Rémi Pfister.
4: Une de nos craintes, c'est qu'il y ait des gens seuls, en particulier des gens âgés, mais aussi des malades psychiatriques qui sont actuellement chez eux. On les découvrira soit parce qu'il y aura la visite d'un parent, soit parce que enfin un voisin se sera dit « tiens, c'est quand même pas normal, je ne l'ai pas vu depuis 3 jours » ou l'aide ménagère qui forcera la porte ou appellera les pompiers. Donc oui, on a un risque de découvrir plus de monde dans les jours qui viennent et c'est vraiment le drame de la société moderne.
3: Philippe Juvin dit s'attendre à un bilan très très lourd. Le Premier ministre Sébastien Lecornu tiendra en fin d'après-midi une nouvelle cellule interministérielle de crise pour tresser le bilan et tirer un retour d'expérience de l'épisode.
20: Augustin Lefebvre, et on vient d'évoquer donc le bilan humain, mais toutes les leçons devront être tirées, politiques, économiques, scientifiques, car les Français ont fait face comme ils ont pu à cette vague de chaleur qui a duré 11 jours. Le ministre de l'Éducation nationale, Édouard Geffray, a d'ailleurs reconnu que les bâtiments scolaires n'étaient pas suffisamment armés et que plus aucun examen n'aurait lieu l'après-midi à compter de la prochaine session.
6: Et ce week-end, de nombreux festivals ont dû être annulés.
20: Solidays, Garou Rock, Chambord Live à cause de la canicule ou des orages. Un manque à gagner important pour les organisateurs. 3 millions d'euros de pertes, par exemple, pour Solidays. Emmanuel Négrier, chercheur en sciences politiques à l'Université de Montpellier et spécialiste de l'économie des festivals.
9: Il y a effectivement un coût direct qui touche au remboursement des spectateurs qui voulaient se rendre sur place et un risque de coût indirect qui est celui de l'augmentation des primes d'assurance à consentir pour se couvrir en cas d'annulation, au point que certains festivals décident de ne pas s'assurer, ce qui renforce encore le risque dans un contexte de tension économique.
11: Et quel est-il exactement ce contexte ?
9: Les recettes des festivals ont tendance à stagner, voire à augmenter légèrement, mais pas assez pour compenser les augmentations des dépenses. On peut penser par exemple à la billetterie. Les festivals en France optent pour une billetterie relativement modérée. C'est un contexte tout à fait différent de celui du Royaume-Uni, par exemple, où participer à un festival devient pour certains un produit de luxe. Et d'autre part, les subventions publiques ne sont pas un secteur de recettes dynamique.
20: Et puis c'est un triste anniversaire pour la liberté de la presse. Depuis un an exactement, notre confrère Christophe Glaize est incarcéré en Algérie. Reporters sans frontières réitère ce matin son appel à sa libération immédiate. Le mondial de foot se joue avec une chaise vide à son nom dans la tribune de presse. Son accréditation officielle rappelle que sa place est dans les stades, parmi les journalistes et non pas dans une cellule. Voilà ce que nous redit ce matin Thibaut Brutin, directeur général d'RSF, qui chapeaute son comité de soutien.
6: Lénaïque, je vous remercie. Je vous dis à demain pour d'autres informations. À suivre, Guillaume Tabar et l'éditorial avec Le Figaro. Quels enseignements tirés du scrutin qui a eu lieu en Nouvelle-Calédonie ce week-end? Et puis je vous rappelle que Philippe Kiambaret, un de nos meilleurs architectes, un des plus talentueux, est l'invité de 8h15 de la matinale de Radio Classique. Il vient nous parler de cette salle de concert fabuleuse qu'il a conçu à Évian, la Source Vive, spécialisée dans l'accueil des musiciens et des formations de musique de chambre avec une acoustique très particulière.
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6: Et avec Guillaume Tabar pour l'éditorial avec Le Figaro avant de retrouver l'architecte Philippe Chiambaretta pour parler de la source vive, cette salle de concert inaugurée la semaine dernière à Évian, spécialisée dans l'accueil des formations musicales pour la musique de chambre. Bonjour Guillaume.
16: Bonjour David.
6: Les élections provinciales ont eu lieu hier en Nouvelle-Calédonie. Leur résultat permettra-t-il de débloquer la situation politique sur l'archipel?
16: Bah écoutez, les urnes ont parlé, mais rien n'est gagné. Elles ont enfin parlé, doit-on dire, car ces élections, elles auraient dû avoir lieu en 2024 et elles ont été à plusieurs reprises reportées. Reportées pour rien, hein, car l'idée, c'était au départ d'attendre un accord sur le dégel du corps électoral, accord qui non seulement n'a pas été trouvé, mais qui a conduit aux émeutes d'il y a 2 ans dont on se souvient. Puis l'idée ensuite fut d'attendre un accord sur un processus institutionnel plus global. Ce furent les accords de Bougival, rédigés par Manuel Valls quand il était en charge de l'outre-mer, mais ils n'ont jamais non plus été ratifiés. Donc à la fin, il a quand même bien fallu voter, et c'est donc le scrutin d'hier, mais avec un dégel qui n'a bénéficié qu'à 10 000 natifs de l'archipel, ceux qui se sont installés en Nouvelle-Calédonie depuis 30 ans, n'ayant toujours pas le droit de vote aux élections provinciales, ce qui n'est, reconnaissez-le, pas normal.
6: Alors, Guillaume, vous avez rappelé le contexte, le cadre. Quel est maintenant le verdict de ce scrutin et comment l'analysez-vous?
16: Eh bien, ces élections ont été favorables aux loyalistes, c'est-à-dire à ceux qui sont favorables au maintien de la Nouvelle-Calédonie dans la France. Sur 54 sièges au Congrès, ils ont disposé de 19, ils sont maintenant 24. Et dans la province sud, celle de Nouméa, la plus importante, qui regroupe les 3/4 de la population, eh bien Sonia Backès dépasse même la majorité absolue. La progression est forte donc, mais insuffisante pour disposer d'une majorité. Les indépendantistes restent plus nombreux, avec 26 sièges, mais ça ne fait pas non plus une majorité absolue, puis surtout, ils sont divisés entre eux. Et c'est donc un petit parti, l'Éveil océanien, qui, fort de 4 sièges, fera la différence. Alors, c'est intéressant le cadre de l'Éveil océanien, car ce parti représente les Wallisiens et les Futuniens, qui ne sont donc ni Kanak ni Caldoche, mais qui sont de plus en plus nombreux sur place. Dans l'Assemblée sortante, ils avaient fait alliance avec les indépendantistes, et cette fois-ci, ils devraient s'entendre avec les loyalistes.
6: Ça reste donc très serré avec ce petit parti charnière. Maintenant que ces élections sont passées, les négociations vont-elles pouvoir reprendre et aboutir à une solution stable et durable pour la Nouvelle-Calédonie?
16: Bah, c'est tout l'espoir de Sébastien Lecornu qui, de Matignon, n'a pas oublié son passage de 3 ans rue Oudinot, le ministère de l'Outre-mer, et qui se sent toujours investi du dossier. Il veut reprendre les négociations sur un nouveau statut de l'archipel dès ce mois de juillet et veut aboutir d'ici à la fin de l'année. Bon, très bien, mais l'accord de Bougival de Manuel Valls avait été le plus loin possible, allant jusqu'à reconnaître un État calédonien. Eh bien, le FLNKS, pourtant, l'avait refusé, et on ne voit pas comment il va se montrer plus souple demain. Et quant aux loyalistes, ils avaient été au bout des concessions qu'ils pouvaient consentir, et là non plus, on ne voit pas pourquoi, après 3 référendums où le non à l'indépendance l'a emporté, et après ces élections provinciales dont ils sortent renforcés, on voit donc pas pourquoi aujourd'hui ils lâcheraient plus encore aux indépendantistes. L'horizon reste donc obstrué, à moins d'une volonté commune et surprise de sortir enfin d'un blocage qui affaiblit tout le monde.
6: L'éditorial de Guillaume Tabar, que vous retrouvez en vidéo sur lefigaro.fr et sur l'application Radio Classique en podcast. Merci Guillaume, à demain. Et maintenant, l'un de nos meilleurs architectes, il a conçu à Évian une salle de concert dédiée à la musique de chambre, la Source Vive, l'occasion d'évoquer avec lui la création de ce bâtiment d'exception. Philippe Tiambaretta, bonjour.
0: Bonjour David.
6: Merci d'être avec nous ce matin. Vous êtes architecte, pour ceux qui ne vous connaissent pas, après avoir été ingénieur des ponts et chaussées et être passé par le MIT. Vous avez travaillé dans les fusions-acquisitions avant de devenir architecte à 30 ans passés. C'est un parcours un peu original par rapport au parcours classique qui mène à l'architecture. On vous doit de nombreux bâtiments et donc cette Source Vive, une salle de concert conçue pour la musique de chambre. Quelle est l'idée directrice de votre travail sur ce bâtiment ?
0: Alors, en architecture, là aussi, il faut rappeler en général le programme et le contexte. Ce sont les deux éléments qui précèdent l'idée. Alors, le programme, c'était cette demande d'une grande mécène en France qui s'appelle Aline Fauriel-Destezé, et qui donc donne beaucoup pour la musique, et qui avait décidé, il y a 5-6 ans, de financer la création d'une nouvelle salle destinée à la musique de chambre. Et le contexte, elle a cherché différentes villes, et elle est tombée sous le charme de cette ville d'Évian, qui déjà abrité une très belle salle, très connue, qui est la Grangeolac, qui avait été conçue par donc Patrick Bouchain, architecte, et à l'époque pour Rostropovitch. C'était le début du festival d'Évian, des rencontres d'Évian, et le contexte, c'était cette forêt, ce petit bois qui était au bord du lac Léman, avec une salle en bois préexistante, et une commande qui consistait à ajouter une deuxième salle, plus petite, pour créer un ensemble musical avec une salle philharmonique de 1000 places et cette nouvelle salle.
6: Alors sur un site qui s'appelle les Mélèzes.
0: Voilà, les Mélèzes, c'est un site sublime. Alors c'est un site sublime qui est un petit bois au bord du lac Léman, je le disais, donc on y était effectivement la semaine dernière, on avait la chance d'avoir quelques dizaines de degrés de moins qu'à Paris. Donc le bois, l'eau, c'était ça le contexte et qui était un peu l'idée directrice pour concevoir cette salle, puisqu'en fait, dans ce que on a commencé, donc Patrick Bouchain, qui a aujourd'hui 80 ans, donc quand Aline lui a posé cette commande, m'a proposé qu'on le fasse ensemble, lui étant un architecte qui travaille de façon assez empirique, qui est génial, mais qui là avait envie et le besoin qu'on travaille avec cette approche peut-être un peu plus structurée, un peu plus technologique qu'a fait notre équipe. Et donc l'idée première, c'était de partir d'une visite dans ce bois et de se dire, on ne va pas couper un seul de ces arbres qui sont là depuis une centaine d'années. Et en fait, on a trouvé une clairière en arpentant le site, qui était pas très loin de la salle, de forme circulaire, dans lequel il n'y avait pas d'arbre, à part un arbre mort, et on s'est dit, ça c'est le plan de notre salle.
6: Donc, ancienne clairière.
0: Une ancienne clairière, circulaire, donc le plan, l'emprise au sol, ça a été ça. Et alors, ensuite, on s'est associé à un troisième complice, qui était un génie de l'acoustique qui s'appelle Albert Chou, un vieux monsieur, lui qui avait encore plus vieux, qui a 87 ans, qui malheureusement est décédé au début du chantier, mais quand on a démarré la conception, lui nous a guidés. Donc c'est un acousticien qui a fait les plus grandes salles du XXe siècle, avec pour les plus grands compositeurs, magnifiques. Et lui nous a appris, donc il parlait un petit peu chinois, c'était assez, on décodait ses paroles, qu'au-delà de la surface, dans la musique, il y a du volume. Et donc il y a des règles de base qui sont que l'on a à peu près 10 à 11 mètres cubes par spectateur. Donc nous c'était simple, on avait 500 places à mettre dans cette clairière. Donc une clairière c'est une surface, il fait passer au volume. Et donc c'est comme ça que, de manière très très simple, que le volume est apparu entre les arbres. Donc volume, il y a différentes façons de le faire. Est-ce que c'est une boîte à chapeau, est-ce que c'est un cube, donc on l'a sculpté à la main avec des maquettes en argile d'un côté, des modélisations 3D de l'autre, et petit à petit est née cette forme
6: 11 mètres cubes par spectateur, pour que ce soit bien clair pour nos auditeurs, ça veut dire qu'il faut de la place. Il faut du volume en hauteur, parce que vous pouvez pas faire le vide autour du spectateur, il faut quand même remplir la salle. Donc il faut une grande hauteur sous plafond.
0: Absolument. Une grande hauteur sous plafond, et donc ça donne un peu cette forme de conque, un peu comme même une voûte d'église, et à l'intérieur. Et donc, ce qui est assez magique, finalement, et propre à cette salle, c'est que on est à côté de la Grange au Lac. On a créé un foyer qui se trouve à l'intersection entre la Grange au Lac et cette source vive. Cette source vive qu'on est venu poser donc dans la pente, puisqu'on a donc la montagne qui descend jusqu'au lac d'Évian, lac Léman, pardon, et dessous, il y a la source d'Évian. Et donc, on a cette sorte de volume, on a voulu l'enfoncer un petit peu dans la terre, mais pas trop, parce que si on allait trop profond, on pouvait altérer la pureté de l'eau. Donc, naturellement, on s'est arrêté avec des ingénieurs juste, loin même de la source, et puis on pénètre du coup dans cette salle par un tunnel, à partir du foyer, et donc, cet effet est assez magique, puisqu'on passe sous terre, on parcourt une galerie qui est dans l'obscurité, et puis on rentre dans la salle qui est là, qui est comme une grande voûte blanche très lumineuse, à laquelle on ne s'entend pas, parce qu'en fait, là, vu de l'extérieur, ce volume est quasiment invisible au milieu des arbres. Et donc là, c'est une très grande surprise.
6: Donc on entre dans une nouvelle dimension.
0: On rentre dans une nouvelle dimension, et avec, comme dans le Panthéon à Rome, en fait, cette salle-là a un oculus en haut qui permet à la lumière naturelle de rentrer dans la salle, et ça, c'est assez rare.
6: Vous avez choisi des sièges en cuir. Ça sert ?
0: Bien, il faut s'asseoir, et
6: souvent c'est de la mousse, c'est luxueux, des sièges en cuir pour une salle comme celle-là.
0: Alors, d'abord, on voulait pas justement faire habituellement les sièges en mousse. D'abord, ça c'est de la matière artificielle, ouais. Très souvent ça fait suer. Ouais. Donc là, on avait envie de matériaux bruts et naturels. Donc tout le sol est en bois, en hêtre,

0: bâtiment terminé, vous allez véritablement être émerveillé par la beauté du site qui s'appelle donc Les Mélèzes, avec effectivement cette fameuse grange et puis la source de vie. Alors vous avez parlé de la conception du bâtiment, du concept de départ, de vos acolytes, de l'intégration dans le cadre naturel, dans cette clairière qui préexistait. Est-ce que l'architecte que vous êtes a fait des sacrifices par rapport au projet de départ? Ou est-ce que vous avez été totalement libre et finalement ça a été le bonheur absolu?
1: Ça a été le bonheur absolu, et c'est ouais. suffisamment rare dans notre profession pour qu'on puisse le souligner. C'est que ce projet-là, un petit peu coulé de source, sans jeu de mots. La source vive, c'est d'ailleurs une évocation de ce contexte, d'être près de la source des viandes. On a une chance formidable parce qu'il y avait une richesse culturelle, une générosité de cette mécène qui ne fait pas ça pour elle. Elle a personnage, mais donc effectivement c'est une idée de legs, de transmission, de legacy.
0: Et elle n'a pas été interventionniste.
1: Aucunement. Donc c'était un bonheur parce qu'on travaillait très dur. En fait, on s'investissait beaucoup dans ce projet et sans trop se forcer. Hein. Et elle nous disait en permanence, mais ça va au-delà de ce que j'avais rêvé. C'est
0: quelles ont été les réactions des premiers musiciens qui ont joué là-dedans? Vous avez recueilli ces réactions. Évidemment, il y a le public, mais
1: Alors les musiciens, il faut dire que ce qui était une autre chose qui était extraordinaire dans ce projet qui est rarissime, c'est qu'on avait dès le début le maître d'usage, c'est-à-dire l'utilisateur. Et là, en l'occurrence, des musiciens, c'était Renaud Capuçon, qui était le deuxième conseiller d'Aline Fayal-Destezay, et qui tout de suite nous a donné des orientations. Donc, il nous a dit, moi, je voudrais avoir un son chaleureux et soyeux. Hein, alors là, c'est un petit peu comme s'il faut dessiner une robe couleur de lune.
0: Hein, oui, comme dans Baudin.
1: Dans Baudin, voilà. Un petit peu. Et donc dès le début, on avait une sorte de fil directeur comme ça sur le plan acoustique. Et alors en fait, on a fait un travail avec ces acousticiens qui fait qu'on a réglé un peu comme un instrument. C'est un peu le thème d'ailleurs de ce projet, l'architecture comme instrument, c'est-à-dire que on va progressivement vers la qualité acoustique. Et on a pu l'attester avec Renaud Capuçon, avec Yo-Yo Ma notamment, qui ont joué ce concert d'ouverture avec Brahms, et qui nous ont parlé donc de la puissance, de la chaleur, de la clarté de la salle, des mots pas habituels dans l'architecture, mais beaucoup plus dans la musique.
0: Philippe Chiambaretta, architecte, vous avez conçu la nouvelle salle de concert d'Évian, la Source Vive, un nom qui évoque le besoin de fraîcheur. Besoin de fraîcheur qui s'est manifesté dans le débat des derniers jours sur la climatisation des bâtiments en pleine canicule. Comment avez-vous perçu la passion qui s'est emparée des Français, de leurs responsables politiques autour de la climatisation, sachant que vous êtes sur ces sujets-là depuis, j'allais dire, des dizaines d'années? Mais oui, quand on construit un bâtiment, on pense immédiatement au climat, à son adaptation, à sa fraîcheur, à la façon dont les murs gardent la chaleur ou l'évacuent. Enfin bref, ça a dû vous amuser. Vous avez dû entendre tout un tas d'âneries qui ont dû vous faire sourire.
1: Bah, disons que ça c'est l'effet de l'actualité où d'un seul coup on regarde un sujet dont effectivement qui est notre quotidien en tant qu'architecte depuis, selon les uns ou les autres des décennies. Mais c'est vrai que nous on a créé un centre de recherche à l'agence qui s'appelle Stream, c'est pour ça que PCA Stream. Et en fait, depuis maintenant une vingtaine d'années, on creuse ces sujets et donc il y a un terme qui résume tout ça, qui est l'urbanocène. C'est-à-dire qu'en fait, l'humanité aujourd'hui habite en ville, majoritairement depuis 2008 à peu près. Donc plus de 50% de l'humanité habite en ville. Les villes occupent à peine 2 à 3% de la surface de la Terre, mais sont responsables de près de 80% de tous ces méfaits. L'urbanocène, c'est l'humain dans la ville qui a un impact sur l'équilibre de la planète. Donc, une nouvelle ère géologique. Alors, bien sûr, avec des effets bien connus qui sont le dérèglement climatique, plus que même le réchauffement, parce que dérèglement, ça veut dire ça se réchauffe, mais aussi orage, incendie, etc. Et naturellement, l'impact sur la biodiversité. Tout ça étant lié, hein, puisqu'en fait, là, aujourd'hui, on voit que cette vague de chaleur va avoir un effet dévastateur sur la population animale. Donc, nous, où effectivement, on travaille sur ces sujets-là depuis 20 ans, et d'ailleurs, ça n'affecte pas que la construction. En fait, la ville est une sorte d'organisme vivant, complexe, dans lequel, vous voyez bien, ça dépend aussi de la nature des sols. C'est pas la même chose lorsqu'on est sur du bitume étanche et lorsque

0: Et même dans un parc en ville, ça dépend naturellement de la densité, ça dépend de l'énergie qu'on utilise, ça dépend de la climatisation qu'on va plus ou moins utiliser, ça dépend des voitures thermiques qui viennent rajouter. Voilà, c'est un système très complexe.
1: C'est faisable de rafraîchir la ville. Les gens disent il faut planter des arbres, faut mettre des puits de verdure, des choses comme ça, faut verdir les façades. C'est vrai que sur le papier ça a l'air simple comme ça, et puis finalement c'est compliqué.
0: C'est même complexe. C'est même complexe parce que je le disais, c'est un ensemble de facteurs. C'est très difficile d'en isoler un. Prenez le cas de la climatisation qui a effectivement été stigmatisée ou en tout cas au cœur des débats. C'est une machine thermique, c'est une pompe à chaleur. C'est-à-dire qu'on prend la chaleur d'un côté pour la rejeter de l'autre. Alors il fait plus froid dedans, mais plus chaud dehors. Lorsqu'on cumule toutes ces climatisations, on voit bien qu'on va faire monter la température de l'air. Donc il va falloir re-augmenter la clim, etc. Donc c'est des cercles vicieux. Que l'on doit, alors là je pense qu'il n'y a pas de débat sur le fait que dans l'urgence il va falloir climatiser en tout cas un certain nombre de bâtiments fragiles comme les écoles, les hôpitaux, etc. Ça c'est une certitude, mais il faut combattre le mal à la racine. Là on est déjà plutôt dans les solutions. La racine, c'est effectivement réduire, alors ça passe par l'architecture, ça parle par effectivement plus verdir les villes, parce qu'on crée des îlots de fraîcheur alors que les villes sont des îlots de chaleur. Des îlots de fraîcheur, il faut du sol désimperméabilisé pour que la nuit,
1: une bonne terre,
0: voilà,
1: oui.
0: De la terre, ouais. Et puis c'est tout en fait une mécanique naturelle.
1: Une dernière question, Philippe Chiambaretta, on a une élection présidentielle, la question des normes va revenir, elle fait régulièrement la une, trop de normes, trop de règlements, trop de lois, etc. De quoi rêvez-vous, qu'on réduise les normes en architecture, ça vous empêche d'être efficace, ça vous empêche d'avancer? Il y a quelques années, Guillaume Poitrinal avait rendu un rapport. Il expliquait qu'il était le patron à l'époque d'Unibail Rocabail, et il expliquait qu'on perdait des points de croissance et des opportunités parce qu'on avait trop de normes de construction.
0: Oui, ben on voit bien que Guillaume a eu du mal à faire bouger les lignes. C'est très compliqué. Moi, je pense qu'il faut pas systématiquement peut-être moins de normes, certainement moins de normes, mais en tout cas des meilleures normes, comme dans beaucoup de cas. Les normes peuvent être utiles pour contraindre à aller dans une bonne direction. Et là, en l'occurrence, il y a à orienter la construction vers une ville plus fraîche, plus durable, et ça se fera pas tout seul. Mais en revanche, très souvent, la norme qui est faite par ceux qui font ces normes n'est pas intelligente, et donc ce sont des mauvaises normes.
1: Vous rêvez d'en supprimer une?
0: Plusieurs.
1: Avec une baguette magique, vous supprimez.
0: Aujourd'hui, c'est très souvent les normes qui concernent tout ce qui est sécurité incendie qui sont les plus mal faites.
1: Philippe Chiambaretta, merci à vous. 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À bientôt et merci à vous. À suivre le rappel des titres, Charles Bonner, suivi de la revue de presse d'Hervé Gattegnaud. Et comme chaque lundi, notre esprit libre, Luc Ferry, Radio Classique, 8h30.
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1: C'est Charles Bonner pour le rappel des titres à 8h30.
16: La canicule est passée, les températures baissent et plus aucun département n'est en vigilance rouge. Aujourd'hui, seulement 5 en orange dans le sud-est. Selon Santé publique France, on dénombre au moins 1000 décès supplémentaires entre mercredi et vendredi. Au moins 1000, car le chiffre est basé sur seulement une partie des actes de décès. Les États-Unis et l'Iran suspendent leurs attaques mutuelles. Les deux pays se retrouvent demain au Qatar pour de nouvelles négociations, alors que l'Iran menace à nouveau les navires qui voudraient emprunter le détroit d'Ormuz sur une autre voie que celle que l'Iran impose, à savoir le long de ses côtes. Et puis en Nouvelle-Calédonie, aux élections provinciales, le camp loyaliste partisan d'une Calédonie française progresse mais sans atteindre la majorité absolue. Face à un camp indépendantiste divisé, les tractations pour désigner le futur président du Congrès vont commencer.
1: Charles, merci, à demain. La revue de presse d'Hervé Gattegnaud à 8h33 sur Radio Classique, c'est maintenant.
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1: Bonjour Hervé.
18: Bonjour.
1: Dans la presse du jour, des prises de conscience nécessaires.
18: La canicule nous a empêchés de dormir, mais elle nous a réveillés en sursaut. Enfin, une prise de conscience, titre Le Parisien, avec un point d'interrogation tout de même. Le Monde diagnostique une prise de conscience inaboutie. Choc thermique, choc de conscience, titre La Croix, qui explique comment le réchauffement climatique est devenu concret jusque dans nos corps. La plupart des témoins cités par le journal disent leur sidération. Certains décrivent l'anxiété, l'épuisement, l'agressivité qui monte. Un visiteur venu de Savoie à Paris dit avoir éprouvé les mêmes sensations qu'à la sortie de l'aéroport l'été quand il débarque au Maghreb. Et il a vu se ruer dans son hôtel parisien les habitants du quartier prêts à payer 400 à 600 euros la nuit pour dormir sous une clim. Le grand public s'attend à des lendemains difficiles, écrit La Croix. Selon l'ADEME, 65% des Français pensent que les conditions de vie seront extrêmement pénibles dans 50 ans. Dans toute l'Europe, 150 millions d'habitants ont transpiré vendredi dernier sous plus de 35 degrés.
1: Les journaux s'interrogent sur le bilan humain de cette vague de chaleur.
18: En relativisant un peu tout de même, le bilan provisoire s'établit à 1000 morts de plus que la normale depuis le 24 juin, soit bien moins que les 15 000 morts de la canicule de 2003, précisent les Échos. Des comptes toutefois parcellaires, signale le quotidien, car les certificats électroniques de décès n'enregistrent que 60% de la mortalité nationale, et aussi parce que ce compte n'intègre pas non plus l'action retardée de 5 à 10 jours d'une canicule sur les organismes fragiles. Le bilan pourrait encore s'alourdir, prévient donc Ouest France. La France redoute un lourd bilan humain, confirme les dernières nouvelles d'Alsace. Le Figaro, lui, avance que le bilan final sera plus lourd et rappelle que le troisième plan d'adaptation au changement climatique, publié l'an dernier, prévoit des journées d'été à 50 degrés en 2100. À lire Le Figaro, ce plan comporte 52 mesures, dont 85 sont engagées. C'est sans doute un effet de la surchauffe.
1: Je répète, hein, 52 mesures, dont 85 sont engagées, parce que parfois on entend les chiffres comme ça et on s'aperçoit pas qu'il y a
18: ça
1: quelque chose.
18: Arriver.
1: On s'aperçoit pas qu'il y a une surchauffe, comme vous avez dit. Les scientifiques aussi travaillent sur la question de la conscience, c'est-à-dire dans la page Science du quotidien, Les Échos, Luc Ferry est tout ouïe.
18: On sait depuis Rabelais que science sans conscience n'est que ruine de l'âme. Les recherches en neurosciences nous enseignent qu'il n'y a pas de frontière étanche entre conscience et inconscience. Les travaux des équipes de l'Institut du cerveau établissent que pendant le sommeil s'ouvrent des fenêtres de reconnexion au monde extérieur qui ne sont ni des rêves, ni des réveils. Des expériences prouvent aussi, à l'inverse, que l'activité d'un cerveau éveillé est ponctuée de moments d'inconscience, ce que les neuroscientifiques appellent des épisodes de blanc mental, des trous de conscience qui durent environ une seconde et qui, mis bout à bout, représenteraient de 5 à 20% du temps d'éveil. La cause de ces micro-coupures n'est pas établie. Une hypothèse est que ce serait le moyen trouvé par l'évolution pour réduire le coût énergétique de notre énorme encéphale à l'état de veille. En tout cas, on a tous constaté que certains sont plus économes de leur cerveau que d'autres.
1: Ce qui fait réagir Luc Ferry. En un mot, Luc Ferry, vous vouliez réagir?
19: Oui, c'est ce que dit Leibniz, c'est le principe de continuité. C'est-à-dire qu'entre le sommeil profond et le réveil, c'est le principe de continuité. Voilà. Le calcul infinitésimal, il y a toute une série de ce que Leibniz appelait les petites perceptions, c'est-à-dire des perceptions inconscientes. Okay. Donc c'est absolument pas nouveau.
1: Eh bien, la science rejoint la philosophie.
19: Oui, mais elle est très ancienne déjà, c'est le XVIIe siècle, donc ça me fait toujours
1: rire. Mais maintenant on le prouve.
19: Oui, mais enfin là, chez Leibniz, c'était très bien prouvé.
1: Il n'avait pas encore de scanner de pour regarder la cervelle.
19: Oui, enfin, il n'était pas idiot.
1: On part en Corse. Une autre forme de prise de conscience. Les élèves des collèges et des lycées reçoivent des cours anti-mafia. On l'apprend dans Le Parisien aujourd'hui en France, sachant que les fonctionnaires corses en reçoivent également depuis quelques mois.
18: Sur le tableau est projetée l'image des juges italiens Falcone et Borsellino, assassinés par la mafia sicilienne dans les années 90. Dans cette classe de troisième d'un collège de Bastia, les élèves ne connaissent pas ces juges, mais le prof leur raconte l'histoire. Est-ce que ça peut arriver chez nous, demande-t-il. Les élèves acquiescent. Sur une autre photo, la classe identifie sans peine Chloé Aldrovandi, étudiante tuée dans sa voiture en 2025, sans doute à la place de son compagnon. Les tueurs se sont trompés de cible. Dans une société gangrénée par la mafia, tout le monde peut être touché, explique la prof d'histoire géo. Matteo, 15 ans, révèle qu'un membre de sa famille, chef d'entreprise, a été menacé. Margot confie qu'entre eux, les élèves n'en parlent pas. Il y a comme un tabou, dit-elle, mais après ce cours, j'ai compris que la mafia prospère sur ce silence. Le programme, jusqu'ici expérimental, sera généralisé à la rentrée dans toutes les classes de Corse, de la 4e à la terminale. Certains professeurs s'inquiètent. Dans le collège de Bastia, où s'est rendu le reporter du Parisien, une famille a refusé que son enfant assiste au cours.
1: On termine avec l'étonnante histoire de ce romancier qui raconte dans le journal Le Monde qu'il a découvert sur Amazon un livre dont il serait l'auteur, mais qu'il n'a pas écrit à sa grande surprise.
18: Il s'appelle Julien Blangras. Amazon le présente comme un écrivain et baroudeur, auteur d'un manuel de survie du voyageur moderne. Le livre est en vente depuis le 20 mars pour 17,05 €. En effet, je suis un écrivain qui voyage, écrit Julien Blangras dans Le Monde. Le problème, c'est que je n'ai jamais écrit ce livre. Il a commandé l'ouvrage, qui est arrivé en 2 jours, un objet qui a les apparences d'un livre mal imprimé, mal mis en page, comble du cynisme, chaque page est surplombée de la mention « matériel protégé par le droit d'auteur ». Suit une prise de conscience cruelle, malaisante. Une IA s'est fait passer pour lui. Mais qui le lui a demandé ? Mystère. Une sensation d'inquiétante étrangeté m'envahit, poursuit-il, en parcourant cette prose où affleurent de vagues réminiscences robotique de mon style d'écriture. Julien Blangras s'est adressé à son éditeur qui s'est dit abasourdi et démuni à la fois. Sur Amazon, il a signalé un problème avec ce produit. Le livre a été retiré, mais il est en vente sur d'autres sites américains, danois ou coréens. Saisir la justice, son avocat le lui a déconseillé. Peine perdue. Aujourd'hui, conclut l'écrivain dépassé, les géants de la tech pillent notre travail pour alimenter leur modèle d'IA. IA qui sature nos écrans et fait vaciller le réel, qui s'approprie nos voix, nos images et nos noms. Triste constat, la prochaine étape verra sans doute des robots se poursuivre entre eux pour plagiat. Mais au fait, demande Julien Blangras, qu'est-ce qui prouve que c'est bien moi qui ai écrit cet article? Je lui laisse le mot de la fin, c'est tout ce qui lui reste.
1: C'est bien vous, Hervé, qui faites la revue de presse.
18: C'est bien moi.
1: Alors rendez-vous demain, un peu après 8h30, à suivre Luc Ferry. Vous l'avez déjà entendu, vous allez l'entendre encore, il est 8h41. C'est notre Esprit Libre sur Radio Classique. Luc Ferry dans un instant.
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1: 8h45, Luc Ferry est chaud bouillant bouilloire thermique.
19: Ouais, très calme.
1: Bonjour Luc.
19: Bonjour mon ami. Non mais j'ai eu froid en venant, il faisait déjà beaucoup plus froid qu'hier.
1: Luc, comme promis, nous allons corriger le deuxième sujet tombé en philo.
19: Ça, c'est amusant.
1: Dans la filière générale. Vous avez corrigé le premier la semaine dernière. Donc le deuxième sujet dans la filière générale en philo était le suivant, 2 points. Pouvons-nous être heureux quand les autres ne le sont pas ?
19: Ben c'est un très très beau sujet, je trouve. Je vous le fais en 3 parties, mais bon, c'est pour sacrifier à la règle du jeu. Mais première partie, éloge du narcissisme, éloge même de Narcisse. Le livre de Fabrice Midal, Devenez narcissique et sauvez votre peau. Dedans, il y a un chapitre qui s'appelle « Se soucier des autres est une très mauvaise idée parce que ça vous empêche de vous soucier de vous-même. Le souci de soi chez Michel Foucault. Éloge de Narcisse. Et Fabrice Midal va jusqu'à dire que Narcisse, dans la mythologie grecque, est un personnage positif. Un personnage positif parce qu'il a réussi à s'occuper de lui-même au lieu de s'occuper des autres.
1: Donc il est dans le développement personnel.
19: Il est dans le développement personnel et la psychologie positive. Et vous avez le livre d'une dame qui est psychanalyste et qui fait l'éloge de la dénatalité. Elle s'adresse aux autres femmes en leur disant n'ayez pas d'enfants parce que si vous avez un enfant, vous serez fichu. Vous serez obligé de vous en occuper. Vous ne pourrez pas vous occuper suffisamment de vous-même pour être heureuse. Et donc, on a là quelque chose qui est un courant très puissant, qui est le courant, au fond, de l'égoïsme, d'une certaine manière, et qui se développe aujourd'hui dans l'individualisme narcissique, avec l'éloge de Narcisse, et l'idée, encore une fois, ce chapitre, moi, qui m'a beaucoup frappé, se soucier des autres est une très mauvaise idée.
1: Donc, première partie, vivez pour vous, c'est bon pour vous.
19: Soucier de soi.
1: Voilà.
19: Disons de Foucault à Fabrice Midal, en passant par le développement personnel et la psychologie positive. Bon. Deuxième chapitre, on corrige le tir. Évidemment, nous sommes des êtres d'amour et dès qu'on aime quelqu'un, on est fichu parce que dès qu'on aime quelqu'un, si on aime ses enfants, si on aime ses amis, si on aime ses femmes, ses maris, qui vous voudrez, ses parents, s'ils sont malheureux, on peut pas être heureux. Et donc, comme nous sommes des êtres d'amour, même à la limite, c'est l'altruisme par égoïsme. Même par égoïsme, j'ai besoin que mes enfants soient heureux, que mes filles soient heureuses, sinon je serais malheureux.
1: J'ai une charge mentale.
19: Ouais. Voilà. Et donc, c'est la deuxième partie, c'est intéressant. C'est l'altruisme par égoïsme, paradoxalement. Ouais. Et là, il y a toute une tradition dans le darwinisme. Le darwinisme est très intéressant de ce point de vue-là. Il y a notamment des articles d'un éthicien, un moraliste darwinien américain qui s'appelle Michael Rose, et qui explique qu'on a intérêt au bonheur des autres dès qu'on est dans l'amour, évidemment. Alors, troisième partie, est-ce que ça se limite à l'amour? Parce que si ça se limite à l'amour, on est quand même encore dans l'égoïsme.
1: Ouais.
19: L'égoïsme familial, si vous voulez, les proches.
1: Avec des cercles concentriques.
19: Avec l'idée que le proche n'est pas le prochain. Or, nous sommes, comme dit Aristote, zoon politikon, des animaux politiques. Est-ce que, troisième partie, je peux me passer du collectif complètement? Est-ce que, quand il y a la canicule, je tombe dans l'actualité exprès, est-ce que, quand il y a la canicule, je peux ne pas me soucier du fait qu'il y a 1000 morts cette semaine gens qui ont souffert, qui sont malheureux, qui sont des êtres, souvent des personnes âgées vulnérables. Alors, je dis personnes âgées pour être comme il faut. Des personnes âgées vulnérables et donc des gens qui sont seuls, dont on ne s'est pas occupé. Est-ce que, en tant qu'animal politique qui s'intéresse quand même, qui ne peut pas se désintéresser totalement du collectif, est-ce que je peux être heureux quand ma nation va mal, quand mon pays va mal, quand ma ville va mal, etc. Vous voyez, ça vous fait trois belles parties avec une réflexion en fin de parcours sur les différents visages de l'altruisme.
1: Luc Ferry, on le trouve.
19: Ça, c'est passionnant, ça.
1: Luc Ferry, on le trouve dans la thèse, dans l'antithèse ou dans la synthèse?
19: Le quoi?
1: Le vrai Luc Ferry, ce qu'il pense en fait.
19: Alors, c'est dans ce que j'allais vous dire, c'est dans la conclusion. Vous avez quatre visages de l'altruisme, et ça, c'est philosophiquement, c'est vraiment génial. Vous avez l'altruisme, donc par égoïsme, ou plutôt trois visages, on va dire, pour simplifier, trois visages. C'était la deuxième partie. J'ai intérêt à ce que les gens que j'aime ne soient pas malheureux. Vous avez l'altruisme par amour, c'est ce que plaide Jésus, notamment dans le sermon sur la montagne, quand il dit, je ne suis pas venu pour abolir la loi, je suis venu pour remplir, je suis le remplissement de la loi, le pléroma en grec de la loi. Et qu'est-ce qui remplit la loi? C'est l'amour, évidemment. On n'a pas besoin de loi pour qu'une mère de famille qui aime son enfant, l'embrasse quand il pleure, l'habille quand il a froid et lui donne à manger quand il a faim. L'amour remplit la loi. Il n'y a pas besoin de la loi.
1: Et toute la vie de Jésus montre que c'est un homme qui ne pouvait pas être heureux si le malheur était autour
19: Bien
1: de lui.
19: Bien sûr. Et c'est ce qu'on appelle l'altruisme par amour. Mmh. D'accord? Simplement, je ne peux pas aimer tout le monde. Mmh. Alors, il y a l'altruisme, troisième forme, altruisme par égoïsme, altruisme par amour, l'altruisme par devoir, c'est Kant, c'est la critique de la raison pratique. Je dois aider les autres, c'est l'impératif catégorique. Il faut développer ça. Et moi, je défends... Alors, vous me demandez quel est le vrai Luc Ferry. Et moi, je trouve que c'est une idée, moi, je trouve géniale. Je parle pas de moi, évidemment, je parle de l'idée en elle-même. C'est l'altruisme comme par amour. Je peux pas aimer tout le monde. Voilà, j'aime mes filles, j'aime mes amis, j'aime les personnes, les proches. Mais je peux pas aimer tout le monde. Le prochain, je ne le connais pas, je peux pas l'aimer. Par définition, je peux pas l'aimer. Mais si je me dis que la personne qui est en difficulté, ça pourrait... La vieille dame qui est par terre, à côté de chez moi, je lui donne quelque chose quasiment tous les jours parce qu'elle est très vieille, elle peut pas travailler. Et je me dis toujours, mais ça pourrait être ma mère. Si c'était ma mère qui était là, je ferais quelque chose pour elle. Donc c'est comme par amour. Je ne l'aime pas, cette
1: une
19: dame.
1: Une ruse de l'esprit.
19: Oui, c'est une ruse de
1: pour
19: l'esprit.
1: Pour être bon.
19: Exactement. Parce que je peux pas aimer tout le monde. Mais l'altruisme, comme par amour, je trouve que c'est une idée absolument grandiose. Parce que si je pense que le petit jeune qui est malheureux, qui est là, qui cherche du travail, ça pourrait être mon fils ou ça pourrait être ma fille, je vais l'aider. Comme par amour. Mais je ne l'aime pas, évidemment. Vous voyez? Et c'est pas par devoir. C'est pas le devoir. Donc vous avez là quatre formes d'égoïsme. L'altruisme par amour, Jésus, l'altruisme par devoir, Kant, et l'altruisme comme par amour. Et ça, je trouve que c'est une idée grandiose. Et c'est ça qui au fond, devrait animer la vie politique.
1: Et la vie sociale, peut-être aussi.
19: Sociale et politique, pour moi, je mélange les deux, vous avez
1: la
19: raison.
1: La vie de la cité.
19: La vie de la cité, voilà. C'est-à-dire, la solidarité n'est pas la fraternité.
1: On pourrait ajouter, mais c'est vous qui m'avez tendu la perche quand on a préparé cette séquence. Ouais. On pourrait ajouter le souci de la génération à venir, c'est-à-dire, en fait, un altruisme qui ne va pas, enfin qui va profiter à quelqu'un qu'on connaît pas et qui arrivera après nous.
19: Oui, mais qui est comme mes enfants, parce que les générations qui viennent, c'est nos enfants. Alors évidemment, vous aimez mieux vos enfants que les miens, et j'aime mieux mes enfants que les vôtres. Mais c'est nos enfants, c'est le nous qui compte, c'est nos enfants. Nos enfants, ça s'appelle les générations futures. Et je ne cesse de dire que c'est ça la grande question politique. C'est la question de la dette, est-ce qu'on va leur laisser une ardoise? C'est la question de la guerre, est-ce qu'on va leur laisser un monde en guerre? C'est la question de la protection sociale que bouffe la mondialisation en dévorant l'État-providence. C'est la question de la transition écologique, évidemment, qui est cruciale. Moi, je suis très écologiste, mais pas décroissant. On peut être écologiste sans être décroissantiste. Et puis, c'est la question de l'éducation aussi, bien sûr. Et donc, je pense qu'aujourd'hui, les deux grands gris-gris de la vie politique jusque depuis deux siècles, c'était la nation à droite, la révolution à gauche. Je pense qu'aujourd'hui, le grand dessein, c'est les générations futures. Et c'est pas mes enfants, c'est nos enfants. C'est l'humanité qui vient. Mais je vais penser à l'humanité qui vient comme si c'était mes enfants. Altruisme comme par amour. Vous voyez l'idée? Et je trouve que c'est ça la politique de l'amour d'une certaine manière. Alors ça fait cucu quand on le dit comme ça, évidemment. Mais vous voyez ce que je veux dire? L'altruisme comme par amour. Ça, je trouve que c'est une très très grande idée. Et je pense qu'avec la canicule, on y vient. Avec ce qu'on a vécu avec ces deux enfants qui ont été assassinés de manière atroce dans les derniers jours, on ne parle que de ça dans la presse à juste titre, Liana et Louis, avec donc cette canicule, avec cette Europe qui est clairement en déclin, avec la dette, les derniers chiffres de la dette, 3500 milliards d'euros, on voit bien que la question des générations futures est en train de s'imposer en vérité, beaucoup plus que la question de la nation ou de la révolution.
1: Que fait-on de la cité? Que fait-on du climat? Que fait-on de l'économie? Voilà. Pour ceux qui devraient et qui sont censés en profiter après nous et pas en pâtir. Luc Ferry, reçu au baccalauréat de philo, évidemment. 20 sur 20, on se retrouve la semaine prochaine. Et comme un clin d'œil, il y a Philippe Chiambaretta qui était notre invité à 8h15 et qui a conçu la nouvelle salle de musique de Chambre des Vians. Nous nous quittons avec le quintet à deux violoncelles de Schubert, l'Adagio, le même que vous entendiez dans le film Resté fameux, Trois hommes et un couffin, où là encore, il y avait de la musique de chambre et pour cause, il fallait faire dormir bébé.

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7: À suivre la météo, puis les informations avec Antoine Gallen et évidemment les grands dossiers de l'histoire ensuite avec Franck Ferrand.
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7: Bonjour Antoine Gallen.
12: Bonjour David, bonjour à tous.
7: Avec vous le temps, plus aucun département en vigilance rouge, qui est plutôt une bonne nouvelle.
12: Oui, l'Île-de-France et le sud-est du pays sont toutefois toujours en vigilance orange, mais cette canicule historique s'éloigne enfin. Aujourd'hui, la tendance est plutôt orageuse dans l'est et dans le centre du pays. Ailleurs, le temps est calme avec de belles éclaircies, les températures jusqu'à 35 degrés à Marseille, 31 à Lyon, 28 à Strasbourg.
7: Franck Ferrand est dans la place, il est en train d'aérer le studio, d'y faire entrer de l'air frais.
13: Mais voilà, c'est exactement ça.
7: Il fera entrer un air d'intelligence dans un instant,
13: n'est-ce pas, hein,
7: en nous annonçant son programme. Mon
13: Mais
7: cher
13: oui,
7: Franck, bonjour.
13: Bonjour cher David, vous allez vous retrouver dans ce que je raconte dans un instant, puisque nous parlons d'une histoire récente, c'était au moment de la perestroïka en Union soviétique. Je vais vous parler d'Alexandre Yakovlev, l'homme de l'ombre de la perestroïka.
7: Vous retrouvez Franck Ferrand du temps de Gorbatchev,
13: exactement,
7: tout simplement, hein, dans un instant, et de l'URSS devenue la Russie. Ça a fait quelques nostalgiques d'ailleurs là-bas, au premier rang desquels Vladimir Poutine. Mais ça, c'est une autre histoire. Je vous annonce l'heure qu'il est. Il est 9h. Je vous retrouve dès demain à 7h pour d'autres aventures et pour la matinale. Et n'oubliez pas, à 6h, la matinale de l'économie. Les informations, Antoine Gallet.
12: Le Venezuela, toujours sous les décombres. Les équipes recherchent des derniers survivants après le double séisme qui a frappé une ville côtière au nord de Caracas mercredi. Le bilan s'alourdit à 1450 morts et des dizaines de milliers de personnes sont toujours portées disparues. Des militaires américains supplémentaires ont été envoyés pour fluidifier l'arrivée de l'aide par voie aérienne et rouvrir un port stratégique. Au total, les dégâts sont évalués à près de 7 milliards de dollars selon le programme des Nations Unies pour le développement. Pas de majorité majorité absolue pour les loyalistes en Nouvelle-Calédonie. Les partis non indépendantistes ont remporté les élections provinciales, 24 sièges sur 54 au total, en dessous des 28 sièges synonymes de majorité absolue. De leur côté, les indépendantistes totalisent 26 sièges, 16 pour le Front de Libération Nationale Kanak et Socialiste, 7 pour l'Unipalika et 3 pour la Dynamique Autochtone. Entre ces deux blocs, le petit parti L'Éveil Océanien se retrouve en position d'arbitre avec 4 élus. Au Sénat, le projet de loi d'urgence agricole examiné à partir d'aujourd'hui. Les sénateurs majoritairement de droite et de centre reviennent à la charge. Parmi les inquiétudes, la question des néonicotinoïdes, ces insecticides interdits en France, pourraient être réintroduits à titre dérogatoire. Et puis le sujet de l'eau ne rassure pas non plus les associations environnementales. Ce projet de loi pourrait faciliter les constructions d'ouvrages de stockage, y compris dans des zones humides, des zones clés pour la biodiversité. Le rappeur Dooms, jugé pour violence conjugale sur l'actrice Adèle Exarchopoulos, il comparaît ce lundi devant le tribunal correctionnel. L'artiste a déjà été condamné à 4 reprises. Il a notamment écopé en février de 8 mois de prison avec sursis pour violence conjugale sur sa compagne actuelle. Et puis, quelques mots de la Coupe du Monde de football. Hier soir, le Canada s'est qualifié en 8e de finale face à l'Afrique du Sud. Victoire 1-0 dans les arrêts de jeu des Canucks. Ce soir, le Brésil affronte le Japon à 19h et l'Allemagne jouera le Paraguay à 22h30. La bourse, nous suivons l'ouverture avec vous. Sylvie Aubert, bonjour. Quelle est la tendance ?
14: Bonjour Antoine, bonjour à tous. Eh bien, le marché parisien qui avait fini dans le rouge vendredi devrait ouvrir sur une note stable autour de 8384 points. Wall Street avait subi des allègements vendredi, la méfiance autour des valeurs technologiques reprenant le dessus. Les investisseurs commencent à se demander si les gigantesques dépenses des géants de la tech seront un jour rentables. On suivra aujourd'hui l'entrée d'Alphabet, la maison mère de Google, dans l'indice Dow Jones des 40 plus grande capitalisation américaine. Les opérateurs gardent aussi un œil sur le détroit d'Ormuz où l'évacuation des pétroliers se fait au compte-gouttes après de nouvelles frappes ce week-end entre les États-Unis et l'Iran. Ce matin, les prix du pétrole sont stables, ce qui est plutôt rassurant, à $72.62. C'est dans ce contexte toujours un peu tendu au Moyen-Orient que se tient à Sintra, au Portugal, le forum de la Banque Centrale Européenne. Les investisseurs vont donc suivre le discours de Christine Lagarde, la présidente de la BCE, tout à l'heure à 18h30. Enfin, du côté des valeurs, le laboratoire Ipsen a annoncé l'acquisition d'une société biopharmaceutique américaine pour $450 millions. Sylvie Aubert, Investir pour Radio Classique.
12: Merci à vous Sylvie. Bientôt 9h04, voici les grands dossiers de l'histoire sur Radio Classique. Bonjour Franck Ferrand.
13: Bonjour cher Antoine, j'ai à la main l'ouvrage de Vladimir Fedorovski qui s'intitule « Le diable boiteux au Kremlin ». Nous allons parler effectivement de cet homme de l'ombre, de ce personnage assez intéressant et qu'on méconnaît, Alexandre Yakovlev.

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1: 20 mai 1983, au Canada, en Ontario, devant une grande ferme, des limousines, des services de sécurité, il y a deux personnalités qui en attendent une troisième. Ces deux hommes sont soviétiques et vous les connaissez. Enfin, en tout cas, vous connaissez le premier. C'est Mikhail Gorbatchev, qui a 52 ans, qui à l'époque est seulement, si je puis dire, membre du Politburo, le gouvernement soviétique, mais il est perçu comme le futur dirigeant possible. Il est en visite officielle au Canada. Et à ses côtés, devant la ferme, l'ambassadeur soviétique au Canada, Alexandre Yakovlev. Oui, Yakovlev, qui est un petit peu plus âgé que Gorbatchev, il a bientôt 60 ans, un homme assez petit, rond, avec les cheveux teints, une jambe qui a tendance à traîner un petit peu, et on l'a surnommé le diable boiteux. C'était le surnom qu'autrefois on donnait au grand ministre français Talleyrand, vous savez. C'est lui qui a organisé ce Yakovlev, qui a organisé la visite de Gorbatchev. Ils attendent le ministre de l'Agriculture canadien qui est censé leur faire visiter ces fameuses fermes. Seulement, le ministre canadien est en retard. Alors, les deux soviétiques patientent et discutent. Yakovlev prend Gorbatchev par le bras et lui dit « Mikhail Sergeyevitch, venez, faisons quelques pas. » On les voit qui s'éloignent comme ça, l'air de rien, le long des champs, loin de leur garde du KGB. Et ils sont là pour parler à cœur ouvert. Gorbatchev demande à Yakovlev « Est-ce que vous pensez que les réformes d'Andropov vont porter leurs fruits ?»« Oh, d'après moi, aucune chance !» répond l'ambassadeur Yakovlev. « Notre retard sur l'Occident n'est pas une affaire de mauvaise organisation ou de corruption. C'est le système tout entier qui est en cause. Les Occidentaux nous ont battus parce qu'ils sont libres et que nous ne le sommes pas. » Le secrétaire général veut faire bouger les choses, croyez-moi, dit Gorbatchev. Oh, ça fait 30 ans que la direction ressasse ces questions. Andropov n'est pas prêt à aller jusqu'au bout. Vous verrez ce que je vous dis. On comprend pourquoi ce Yakovlev a été éloigné de Moscou, hein, et on l'a littéralement expédié au Canada. Quand arrive enfin le ministre canadien, Yakovlev et Gorbatchev ont eu le temps de parler, de rêver d'une Union soviétique transformée. Et plus tard, Yakovlev dira que les 4/5 de la perestroïka ont été formulés au Canada ce jour-là. On peut dire que dans cette affaire, Gorbatchev a trouvé un allié. Et dès son retour en URSS, Gorbatchev fait appeler Yakovlev à Moscou. Il le nomme directeur de l'IMEMO, l'Institut de l'économie mondiale et des relations internationales. Vous voyez, c'est toute la phraséologie soviétique de l'époque. Un poste honorifique seulement. Gorbatchev a bien l'intention d'avoir ce Yakovlev avec lui parce qu'il a compris qu'il pouvait lui rendre de grands services.
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1: En vérité, Gorbatchev attendait son heure. Et cette heure, elle arrive 2 ans plus tard, le 10 mars 1985, à 10h moins le quart du matin, quand le médecin du Kremlin appelle Gorbatchev pour le prévenir que le nouveau secrétaire général, Konstantin Tchernenko, est déjà à l'agonie. Vous savez, c'était cette époque où se succédaient à la tête de l'Union soviétique un certain nombre de gérontes qui n'avaient pas le temps d'aller très loin dans leur mandat. Bien entendu, il ne survivra pas à cette journée, lui dit le médecin. Bon, ben Gorbatchev raccroche. Il se garde bien d'alerter ses collègues du Politburo, notamment ses adversaires, qui sont les conservateurs du régime. Et lui a l'intention de manœuvrer en secret. Il va s'entendre avec un autre apparatchik, le célèbre Gromyko, qui dirige depuis si longtemps les affaires étrangères. Il lui promet la présidence du Soviet suprême et il négocie avec le chef du renseignement extérieur, qui s'appelle Kriouchkov. C'est très important, hein, ça, parce que évidemment, c'est la base même du pouvoir que va mettre en place Mikhail Gorbatchev. Et ensuite seulement, une fois que tout le monde a été bien prévenu, que tout le monde, j'allais dire, est fin prêt à son poste, à ce moment-là, à 20h, il annonce le décès, il convoque le Politburo pour le lendemain, et c'est à ce moment-là qu'on va retrouver notre fameux Yakovlev. Dans la nuit, l'ex-ambassadeur passe des heures au téléphone pour assurer le soutien des secrétaires régionaux. Plusieurs adversaires de Gorbatchev sont à l'étranger. Ils n'ont pas le temps de rentrer à Moscou pour la réunion du Politburo. Et en leur absence, Gorbatchev va se faire désigner secrétaire général du Parti communiste. Il est le nouveau chef du Kremlin. Et derrière lui, dans l'ombre, vous avez quelqu'un qui se félicite. C'est Alexandre Yakovlev, bien entendu. Un vrai travail de bolchevik, dit-il. Vladimir Fedorovski, que je salue avec amitié, a donc écrit cette biographie de Yakovlev qui s'appelle « Le diable boiteux au Kremlin ». C'est aux éditions Ballant. Lui-même, Vladimir, a été conseiller diplomatique à l'ambassade soviétique à Paris. Et il raconte ce parcours typiquement soviétique d'un Yakovlev qui est issu d'une famille paysanne, une famille pauvre. Il est né à 250 km au nord-est de Moscou. En 1942, il est encore un tout jeune homme, il a 19 ans. Il est blessé à la guerre, ce qui fait qu'il va boiter toute sa vie, ça vient de là. Et à la fin de la guerre, il voit les soldats de l'armée rouge qui avaient été faits prisonniers par les Allemands disparaître dans un certain nombre de goulags soviétiques. Il étudie l'histoire, il fait carrière dans le parti, il se souvient du discours de Khrushchev en 56 pour révéler les crimes de Staline, vous savez, le début de la déstalinisation. Dans le hall du Kremlin régnait un silence de tombe. On n'entendait ni le grincement des chaises, ni une toux, ni un murmure. Personne ne regardait personne, lance Khrushchev, qui évidemment va se rendre célèbre par le virage à 45 degrés qu'il prend, et même, on pourrait presque dire, à 90. Les prises de position réformistes, de Yakovlev vont lui valoir une mise à l'écart jusqu'à ce que, devenu, vous avez compris, ambassadeur au Canada, ils finissent par croiser Gorbatchev. Et maintenant, le voilà conseiller au Kremlin. Il demande au vice-ministre des Affaires étrangères, qui s'appelle Petrovski, de préparer une grande offensive d'information internationale en faveur de Gorbatchev pour le présenter comme un dirigeant d'ouverture envers l'Occident. Vous m'avez bien entendu, c'est une entreprise de communication qui est lancée à ce moment-là. Gorbatchev va lancer la restructuration, ce qui en russe se dit perestroïka. Il lance ça sur tous les plans, social, économique, politique, culturel. Yakovlev entre au secrétariat du comité central en mars 86. Il est bientôt au Politburo, c'est-à-dire qu'il est dans l'organe exécutif de ce grand empire en capilotade. Il est à la tête d'un gros ministère, culture, science, idéologie, parce qu'on reste soviétique quand même, et presse. C'est très important ça. Et c'est lui, Yakovlev, qui va mettre en place cette idée de transparence, glasnost, idée qu'il avait imaginée avec Gorbatchev à l'époque où il discutait avec lui au Canada, vous voyez. Et il va, par étapes, bien sûr, il va lever la censure. Il dit à Vladimir Fedorovski, qui à l'époque est donc conseiller à l'ambassade soviétique à Paris, « Si l'on évoque les réformes avant de les décréter, le KGB et le parti nous feront la peau. Mais si, tout en jouant au tsar rouge, on instaure la liberté, alors personne ne se doutera de rien. L'essentiel, c'est que la liberté soit, le jour où elle sera rétablie de facto, personne ne pourra plus lui résister. » Et évidemment, on peut dire que dans tous les organes, à tous les étages du pouvoir soviétique de l'époque, les gens ne sont pas dupes. On voit bien ce qui est à l'œuvre. Mais en même temps, comment s'y opposer et comment l'arrêter ? Les vétérans du KGB font courir sur Yakovlev un certain nombre de rumeurs, hein. Il l'accuse d'avoir hypnotisé Gorbatchev. En vérité, on est peut-être en train de prêter à ce fameux diable boiteux qui se pare de toute l'aura et de tout le souvenir du grand Talleyrand, on est peut-être en train de lui prêter un peu plus de pouvoir qu'il n'en a réellement.

0: Le très ironique deuxième mouvement de la cinquième symphonie de Sergueï Prokofiev par l'Orchestre Philharmonique de Berlin sous la direction de Herbert von Karajan. Vous entendez peut-être derrière moi des petits sons un peu particuliers. Ce sont les cris de joie, ce sont les rires et les amusements des enfants qui sont dans la cour de récréation d'à côté parce que j'ai ouvert en grand les fenêtres du studio pour essayer de respirer un peu.
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0: Décembre 1986, Gorbatchev appelle Sakharov, le fameux dissident, vous savez, qui est en résidence surveillée à Gorki. Gorbatchev et Yakovlev vont autoriser Sakharov à rentrer à Moscou. Moi, je me rappelle, à l'époque, j'étais à Sciences Po, c'était des sujets sur lesquels on était littéralement crispés. On regardait ça avec une passion incroyable. Et puis, en 1988, c'est le docteur Jivago de Boris Pasternak qui paraît dans Novi Mir. Le 1er août 1990, c'est l'interdiction de la censure et la liberté de fonder des journaux. Il y a un véritable souffle de liberté qui, à l'époque, est en train de parcourir l'Union soviétique. Et évidemment que c'était un changement considérable. Il ne faut pas oublier de quel système on sortait, de quelle chape de plomb les soviétiques avaient fini par prendre l'habitude, en vérité. En juillet 1990, le 28e congrès du Parti communiste de l'Union soviétique, qui donc se tient à Moscou, ce 28e congrès permet à Yakovlev d'entrer dans la lumière d'une certaine manière. Et voici ce qu'il déclare, Yakovlev. Incroyable, vous allez voir. Des dizaines d'œuvres artistiques auparavant interdites ont été publiées et des films restés inédits pendant des années ont été projetés dans les salles de cinéma. C'est là qu'a véritablement commencé la renaissance de la créativité. Nous sommes sortis de la honte liée à la suppression de la liberté artistique. C'est un changement qui est beaucoup plus qu'un changement d'orientation à la tête du Politburo. C'est en fait la mise en péril de ce vieux système soviétique dont on peut estimer qu'il était déjà à bout de souffle. Dès 87 cependant, Yakovlev commence à émettre des doutes sur la capacité de ce fameux système à se réformer. Il dit à Gorbatchev à ce moment-là, il lui dit « Ce système repose sur la peur et l'absence de responsabilité individuelle. Toute tentative d'initiative risque de faire vaciller ses fondements mêmes. » Et à ce moment-là, on comprend bien, dans l'entourage même de Gorbatchev, on comprend qu'il est grand temps de faire un choix. Et pour Yakovlev, il faut aller plus loin. Il faut, pense-t-il, briser le système. Là, il y avait, quand je dis faire un choix, soit, vous savez, c'est... Bon, on connaît un peu ça d'une certaine manière avec l'Union européenne d'aujourd'hui. La question, c'est de savoir si on fait un pas en avant et on va encore plus loin dans le système ou si on fait un pas complètement en arrière. Eh bien, Yakovlev dit, il faut briser le système. À la fin de septembre 1989, au Kremlin, dans le salon aux boiseries de Noyer, qui est juste à côté du bureau du président, ce sont des discussions très très rudes, des discussions âpres sur le sort de l'Allemagne de l'Est, de la fameuse RDA, la République dite démocratique allemande. La contestation est en train à ce moment-là de gagner du terrain. Le gouvernement de Erich Honecker est en grande difficulté. Le mur de Berlin est en train de vaciller. Et la question, c'est de savoir si, comme on l'avait fait à Budapest, comme on l'avait fait ailleurs, il faut envoyer l'armée rouge. Évidemment, les durs le disent. Il faut intervenir. C'est notamment ce que dit le patron du KGB, Khrouchtchev, le ministre de la Défense, Yazov. Mais en face d'eux, ils ont le ministre des Affaires étrangères, Shevardnadze, et ils ont Yakovlev, bien entendu. Et qui va arbitrer entre ces deux tendances? Qui va choisir la ligne finalement admise, la ligne finalement choisie par le parti? Bien sûr que c'est Gorbatchev. Yakovlev lui glisse au premier secrétaire et lui dit « Si nous utilisons la force, nous devenons les otages du KGB et de l'armée. Ce sera la fin des réformes et nous serons chassés du pouvoir. » Et Gorbatchev pense qu'il ne faut pas bouger. C'est vrai aussi pour des raisons économiques, hein, parce que le chancelier Helmut Kohl, chancelier de la République fédérale d'Allemagne, a dit à Gorbatchev « Nous pouvons payer ». L'Ouest est prêt à assumer les conséquences, vous voyez. Donc Gorbatchev se dit « On ne bougera pas, on n'interviendra pas, l'armée rouge ne va pas entrer en RDA ». Et au début d'octobre, Gorbatchev s'entretient avec Honecker et en sortant de la réunion, il lâche en aparté. Et il n'en peut plus, hein, en vérité. Il le dit d'ailleurs à Yakovlev « J'en ai marre de ce vieux stalinien ». Et c'est vrai qu'Honecker va être remplacé par, je ne sais pas si vous vous rappelez ça, hein, c'est Egon Krenz qui avait pris la suite. Et dans la confusion, le nouveau porte-parole du gouvernement est-allemand laisse entendre que la frontière est ouverte dès maintenant. Vous vous rappelez cette histoire incroyable? Dans la nuit du 8 au 9 novembre, les Berlinois peuvent franchir le mur. Moscou écrit à son ambassadeur à Berlin « Cela n'est pas de notre ressort, il s'agit des relations inter-allemandes ». Mais ça veut dire qu'il n'y a donc plus de bloc de l'Est. Ça veut dire que Moscou ne fait plus régner l'ordre dans son camp, en quelque sorte. Il est évident que le KGB ne pardonnera jamais à Gorbatchev ce qu'il regarde comme un véritable abandon. Je cite Vladimir Fedorovski, « Les services secrets aller lui faire payer. D'une certaine façon, ce fut ce jour-là que fut décidé le putsch contre Gorbatchev. » Vous vous rappelez ce putsch? Ben, oui, en fait, c'est quand Gorbatchev a décidé qu'il n'interviendrait pas pour mettre un terme à ce qui était en train de se passer en Allemagne de l'Est. En décembre 89, le chef du KGB, donc Vladimir Kryuchkov, demande audience à Gorbatchev, c'est le soir dans le bureau présidentiel, et Kryuchkov attaque. « Il est de mon devoir de vous signaler des informations inquiétantes émanant de nos agents à Washington. » Et Yakovlev aurait eu, à Columbia, à la fin des années 50, des contacts non contrôlés avec des Américains. C'est ce qu'on annonce à Gorbatchev. Il a dans son entourage propre, il a parmi ses conseillers les plus influents, un homme qui, en fait, aurait été retourné par la CIA. Yakovlev, à l'époque, faisait un séjour d'études aux États-Unis, et pour Kryuchkov, il n'y a même pas à en douter une seconde, Yakovlev

0: prononce un discours pendant lequel il revient à la charge en accusant de nouveau la CIA d'utiliser des agents d'influence pour saboter l'administration. Un mois plus tard, il fait couper la ligne de téléphone de Yakovlev au Kremlin et le bureau du réformateur devient un de ces fameux placards dorés dont on dit qu'à l'époque, le Kremlin était plein, bien sûr. Et pendant ce temps, l'économie s'est effondrée, le prix du pétrole a chuté, les citoyens s'appauvrissent, on se met à brader des objets sur les marchés. Vous savez, les républiques baltes et caucasiennes ont déjà réclamé leur indépendance. C'est Yeltsin qui devient président de la Russie. Il le devient au suffrage universel le 12 juin 1991. Il est maintenant plus puissant et légitime que Gorbatchev. Et devant le risque d'éclatement de cet empire, de cette Union soviétique, les conservateurs du Kremlin s'agitent. Yakovlev et Fedorovski entendent des rumeurs de putsch. Hein. On dit qu'il va y avoir un putsch. Ils alertent Gorbatchev. Ne vous inquiétez pas, ce sont des médiocres, répond Gorbatchev, qui là visiblement n'est plus du tout à la hauteur des événements. Il est totalement dépassé par ce qui se passe. Le 4 août 91, il s'en va en vacances en Crimée. Vous rappelez cette affaire? Le 17, Yakovlev tire encore la sonnette d'alarme et dans la Pravda des jeunesses communistes, hein, il publie une lettre ouverte révélant, je cite, qu'un groupuscule stalinien influent s'est formé au sein du noyau des dirigeants du parti et prépare une revanche sociale, un coup d'État et même la prise du pouvoir. Le 18 août, Yakovlev, Fedorovski et le maire de Leningrad, Sobchak, vont longer les remparts du Kremlin par le jardin Alessandrovski. Hein, ils veulent parler à l'abri des micros. Et soudain, ils voient une longue file de limousines qui entrent dans l'enceinte du Kremlin. Ce sont les fameux putschistes qui se réunissent à l'initiative de Kriouchkov et qui vont déclarer l'état d'urgence. Vous connaissez cette histoire. Le 19 août, à 6h du matin, Yakovlev reçoit un coup de téléphone. Ça y est, les chars sont entrés dans Moscou et Gorbatchev est maintenu le plus loin possible du Kremlin. Il est isolé là-bas, en Crimée.
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0: Il y a une citadelle démocratique qui tient encore, c'est le siège du Parlement russe, qu'on appelle la Maison Blanche, hein, qui est tenue par Boris Yeltsin. Le 20 août à 16h, Fedorovski retrouve Yakovlev et Shevardnadze dans le bureau de Boris Yeltsin, dans cette Maison Blanche moscovite. Le bâtiment est cerné, il y a un conseiller militaire qui entre, qui dit « Nous avons intercepté un message, l'assaut est dans 15 minutes, notre mort est certaine ». Yakovlev est, j'allais dire, mort d'angoisse. Seul Boris Yeltsin garde son sang-froid, et pour cause, il était quelque peu éméché ce jour-là, nous dit Vladimir Fedorovski. On peut le croire sur parole. Dans son livre, il raconte la suite, hein, tout à fait stupéfiante. En ce deuxième jour du coup d'État, raconte Vladimir, les envoyés américains arrivaient sans encombre au siège du Parlement russe avec un matériel de communication performant, sans que les militaires d'élite du KGB, encerclant le quartier général des anti-putschistes, ne fussent en mesure d'intervenir. Autant dire que les réformateurs ont tenu bon. Il y a une information capitale là qui va les aider. Elle vient de la femme du ministre de la Défense, Yazov, un conservateur putschiste. Elle est arrivée dans le bureau de son ministre de Marie et elle a dit « Vieux connard, je cite, hein, si tu tires sur la foule, je te quitte immédiatement ». Et à ce moment-là, Yazov a lâché l'information. Il a dit « Ne t'inquiète pas, ces tanks-là ne sont pas armés ». Eh bien, une demi-heure plus tard, tout le monde le savait. Hein. C'est une information qui a très vite fait florès et le putsch a échoué en 60 heures. On se rappelle d'ailleurs tous les atermoiements des chancelleries occidentales et notamment de Paris, hélas. Le président Mitterrand qui ne savait plus trop ce qu'il devait faire vis-à-vis de ces fameux putschistes du Kremlin. Bref, Yeltsin sort de cet épisode totalement triomphant. Le 23 décembre, on est juste à la veille de Noël 1991, dans son bureau, Gorbatchev passe le pouvoir à Boris Yeltsin. Il y a un seul témoin, c'est Yakovlev, qui selon sa propre formule, sert de médiateur insolite. Et une fois Yeltsin parti, Gorbatchev va rester allongé sur un canapé. Il est là, il a les larmes aux yeux, c'est incontestable, il est littéralement terrassé. Le seul qui soit encore là pour le soutenir, c'est le fameux Yakovlev, avec lequel il avait tout fomenté depuis le Canada. Yakovlev va refuser de servir sous la présidence de Yeltsin et encore, bien sûr, de Poutine. Il présidera pendant 13 ans la commission de réhabilitation des victimes du stalinisme et il mourra à l'âge de 81 ans en octobre.

0: 2005. Alors, le grand secret du parti est de savoir comment il a réussi à nous transformer tous en idiots, en délateurs, en carriéristes, en êtres sans conscience ni honneur, disait celui qui meurt donc en 2005. C'est le plus grand mystère, un mystère politique, psychologique et moral. Oui, oh, quand on connaît l'histoire des différents systèmes et des différents empires, on se dit que ce mystère-là est assez universel.
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0: Des cris légers d'enfants montent sous nos fenêtres, c'est ce qu'on pourrait entendre tout à l'heure chez Pauline Lambert. Merci beaucoup à Pierre Anquetin pour cette émission. Bonjour ma chère Pauline.
2: Bonjour mon cher Franck Starasvoutier, devrais-je vous dire. C'est tout ce que je sais dire en russe, mais voilà, je le dis. Avec vous à 14h, vous allez évoquer, Franck, l'un des premiers massacres de juifs de l'histoire en 1171 à Blois. Hommes, femmes, enfants, une trentaine d'innocents qui ont été massacrés. Et puis donc pour bien commencer cette semaine, puisqu'il fait plus frais, ça y est, on respire, alors nous allons aussi changer d'air avec le prélude, moment absolument déterminant en musique comme en histoire et dans les discours pour capter l'attention. Je ne vous apprends rien, Franck, vous êtes un maître pour susciter notre intérêt dès les toutes premières notes, j'allais dire dès les tout premiers mots que vous prononcez. Alors voici bien des préludes en musique pour bien commencer la semaine.
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2: Ravie d'être de retour pour changer d'air ensemble, alors qu'un air plus frais souffle un peu partout en France. J'espère que vous allez bien et que vous avez passé un très bon week-end. C'est un plaisir de vous retrouver pour cette nouvelle semaine avec vous et avec la belle équipe, Bertrand Dobrini qui est derrière la vitre de la régie et Jérémy Bigori. À suivre vos dédicaces à 10h30 comme tous les jours et votre nouveau jeu du compositeur mystère. Beaucoup de cadeaux à gagner cette semaine, places de concert, livres et expositions. Et donc, je vous propose de commencer ce début de semaine par le commencement, de nous intéresser au prélude, moment déterminant pour capter l'attention du public, la captatio bene volentiae que vous connaissez bien et qui nous vient des auteurs latins. Et quoi de plus efficace que timbales et trompettes pour attirer immédiatement l'attention ?

Alors ça, c'est la version triomphale du prélude, et pour cause, nous écoutions les toutes premières notes, vous les avez reconnues, j'en suis sûre, du Tédéum de Marc-Antoine Charpentier, qui servent de générique à l'Eurovision. Ici, à Philippe Ledger avec l'Academy of St. Martin in the Fields. Et donc ce Tédéum, c'est véritablement la musique qui est jouée, ce Tédéum et bien d'autres d'ailleurs, la musique qui est jouée lors des moments très importants dans la royauté, la célébration de victoire, de naissance, de fête nationale aussi. Et voici maintenant un autre intérêt du prélude très différent, c'est de se délier les doigts tout simplement, d'explorer toute la tessiture, tous les registres de l'instrument, et tant mieux si la musique est elle aussi très belle.

Les premières notes du premier livre du clavier bien tempéré de Jean-Sébastien Bach, magnifique prélude en ut majeur, joué ici par Hélène Grimaud, et qui permettait donc au XVIIIe siècle de prendre possession de l'instrument, des clavecins qui étaient tous très différents les uns des autres, qui n'étaient pas du tout uniformes comme peuvent l'être les pianos aujourd'hui. Autre intérêt du prélude à l'opéra, c'est de nous plonger dans le drame, dans une atmosphère très particulière, d'anticiper sur les déroulés, l'intrigue à venir. C'est le cas en particulier dans Lohengrin de Richard Wagner. Là, c'est un prélude particulièrement diaphane dans le suraigu que vous allez entendre, qui nous plonge d'emblée dans cette atmosphère si mystérieuse de ce chevalier au signe.

Mystérieux, élégant, irréel, ce chevalier au cygne et cette apparition d'un inconnu au tout début du premier acte de Lohengrin, donc opéra de Richard Wagner. Ici, cette merveille jouée par l'orchestre de Cleveland avec Franz Welsermust. Vous écoutez Changer d'air sur Radio Classique, émission consacrée ce matin aux préludes en musique. Alors à l'époque romantique, les artistes rompent avec la fonction traditionnelle du prélude, qui est d'introduire une œuvre. Avec Chopin et bien d'autres, le prélude ne prélude plus à rien, si vous me passez l'expression. Il est une œuvre à lui tout seul, la preuve avec ce prélude en ut dièse mineur de Chopin, joué par Yoav Levanon.

Nous écoutions successivement deux préludes. Tout d'abord Frédéric Chopin et puis à l'instant les premières notes de ce concerto grosso d'Ernest Bloch par l'Eastman Rochester Orchestra et Howard Hanson. Encore un tout dernier exemple de prélude, cette fois-ci au cinéma, c'est pour Blow Out, ce film longtemps sous-estimé de Brian De Palma, film assez virtuose, thriller sur la manipulation des images avec un John Travolta absolument bouleversant.

0: Blow Up, c'est l'histoire de cet ingénieur du son, Jack Terry, incarné par John Travolta, qui vient capter l'ambiance au bord d'une route et qui est témoin d'un accident de voiture un peu étrange. Une rescapée qui l'accompagne, Nancy Allen, un peu fuyante. Blow Out, c'est donc ce film de Brian De Palma et la bande originale signée Pino Donaggio. Donc nous écoutions ici les toutes premières notes pour refermer cette première demi-heure consacrée au prélude en musique.
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8: Il est déjà 10h. Et pour le flash, le retour d'Antoine Gallen. Bonjour Antoine.
9: Bonjour Pauline, bonjour à tous. La canicule s'éloigne, mais les dégâts sont là. Santé publique France a déjà recensé près de 1000 décès supplémentaires par rapport à la moyenne. Le Premier ministre Sébastien Lecornu présidera en fin d'après-midi une nouvelle cellule interministérielle de crise. Plus aucun département n'est en vigilance rouge, mais l'Île-de-France et le sud-est du pays sont toujours en vigilance orange. Les États-Unis et l'Iran cessent les hostilités pour le moment. Une réunion doit également se tenir demain au Qatar. De l'espoir après la reprise des frappes ce week-end. Les deux camps s'accusaient mutuellement de violation du cessez-le-feu ces derniers jours après la signature le 17 juin de leur protocole d'accord. Depuis, l'Iran et Oman ont tenu leur première réunion pour parler du détroit d'Ormuz. La tension remonte d'un cran entre Kaboul et Islamabad. Le Pakistan dit avoir mené de nouvelles frappes dans l'est de l'Afghanistan. Le gouvernement afghan fait état d'une trentaine de morts. De son côté, le Pakistan dit avoir ciblé une faction des talibans pakistanais. La dernière frappe pakistanaise sur l'Afghanistan datait de début juin. Islamabad accuse Kaboul d'accueillir des combattants du mouvement des talibans pakistanais, combattants qui ont revendiqué des attaques meurtrières au Pakistan. Au Venezuela, le temps passe et l'espoir s'amenuise. 1450 morts et des dizaines de milliers de disparus, 5 jours après le double séisme au nord de Caracas. Des militaires américains supplémentaires ont été envoyés pour fluidifier l'arrivée de l'aide par voie aérienne et rouvrir un port stratégique. Christophe Glaize doit être libéré immédiatement. Cela fait un an que le journaliste sportif est incarcéré en Algérie. Reporters sans frontières et ses proches réitèrent leur appel à sa libération et à une grâce du président algérien Abdelmadjid Tebboune. Christophe Glaize a été condamné à 7 ans de prison pour apologie du terrorisme. Il avait été arrêté en mai 2024 dans le cadre d'un reportage sur le club de foot de la jeunesse sportive de Kabylie. La bourse, une heure après l'ouverture, le CAC 40 est en baisse de 0,17%. Il s'établit à 8 370 points. 10h bientôt passées de 3 minutes sur Radio Classique. Tout de suite, changez d'air avec vous, Pauline Lambert.
8: Merci beaucoup Antoine Gallen, je vous souhaite une très belle journée. Et justement pour changer d'air, je vous propose de retrouver un artiste norvégien qui fait des merveilles dans le répertoire romantique et classique chez Mozart. La preuve tout de suite.
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Un Mozart absolument lumineux dans ce final, cet allegretto de son deuxième quatuor pour piano et cordes. Vous venez d'entendre cette clarté du discours, ce sens de l'équilibre, de l'articulation aussi, qui caractérise le jeu du pianiste norvégien Leif Ove Andsnes. Dans cet album qu'il a enregistré en 2020 pour Sony avec le Mahler Chamber Orchestra, avec les solistes de l'orchestre. C'est ce même artiste, même pianiste norvégien que je vous propose de retrouver, lui qui joue sur des piano Steinway, qui est un artiste Steinway. Le revoici dans un tout autre répertoire, une toute autre énergie aussi dans cette bacchanale, Antonín Dvořák.

Et c'était donc toujours Leif Ove Andsnes sur Radio Classique dans cette Bacchanale, l'une des impressions poétiques d'Antonín Dvořák. En voici une autre de Bacchanale, une grande fête même qui se prépare. Nous sommes au troisième acte de Samson et Dalila de Camille Saint-Saëns. Dalila a séduit Samson, le héros qui est fait prisonnier, qui est retenu, qui a été aveuglé et même rasé. Il a perdu toute sa force. Et donc c'est cette fête qui se prépare, une atmosphère particulièrement orientale et envoûtante.

0: Et c'est donc une grande fête qui se prépare. C'est aussi une grande fête de l'orchestre que cette bacchanale de Camille Saint-Saëns. Samson et Dalila avec donc un grand effectif, avec les percussions qui s'en donnent à cœur joie. Et c'est après cette fête que Samson rassemble toutes ses forces pour faire écrouler le bâtiment et faire s'effondrer le temple sur le peuple philistin et sur lui-même. Samson et Dalila, le grand opéra de Saint-Saëns passé à la postérité, mais il en a composé bien d'autres, plus de 13, si ma mémoire est bonne. Et nous écoutions ici la version de Néme Yervi avec l'Orchestre National Royal d'Écosse. Et vous, quelle musique avez-vous envie d'écouter en ce lundi matin, lundi 29 juin? Quelle œuvre pour changer d'air ensemble, pour respirer un peu d'air frais aussi, comme c'est le cas un peu partout en France? À vous de choisir la musique qui vous plaît. Nous la diffusons avec Bertrand. Dès que nous recevons vos messages, nous changeons en direct le programme. Alors n'hésitez plus. Et puis à propos de programme, voici ce qui vous attend mercredi.
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0: Une page d'une très grande grâce que cet Andante Gracioso, un extrait de Mondonville, Jean-Joseph Cassanea de Mondonville, compositeur français du XVIIIe siècle puisqu'il est mort en 1772. Alors oui, je sais, Mondonville, c'est aussi le nom d'une commune française dans la Haute-Garonne. Mais donc là, c'était ce compositeur à découvrir, à redécouvrir absolument par Marc Minkowski et les musiciens du Louvre. Il est 10h31.
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0: Et pour commencer avec un jeune et fidèle auditeur de Radio Classique, Florent à Vichy. Je souhaiterais écouter la Marche turque de Mozart dans sa version d'origine. Je la dédicace à ma mère chérie. Et bien la voici, cette 11e sonate pour piano de Mozart, son final à la turque, par le jeune pianiste, lui aussi, Mao Fujita.

Et c'est à Verbier, au festival de Verbier en Suisse sur les hauteurs, que ce pianiste japonais, jeune pianiste Mao Fujita, avait joué en concert l'intégralité des sonates pour piano de Mozart, 18 sonates, qu'il a ensuite gravées au disque. Nous écoutions donc ici ce final à la turque de la 11e sonate pour piano de Mozart. Mao Fujita qui sera d'ailleurs de retour cette année encore à Verbier. Je vous en reparlerai, je vous emmènerai aussi à mes côtés à Verbier pour vous faire vivre de l'intérieur ce festival. Festival qui est vraiment le rendez-vous international qu'il ne faut pas manquer du 16 juillet au 2 août prochain. D'immenses artistes se donnent rendez-vous cette année encore, parmi lesquels Simon Rattle, Liisa Pekka Salonen, Martha Argerich et bien d'autres. Un clin d'œil à vous, cher Laurent, vous avez adoré cette page de Monde en Ville tout à l'heure. C'est d'ailleurs l'une de vos préférées et vous me dites que ce compositeur gagne à être mieux connu, en particulier ses motets. Alors voici un autre compositeur exactement de la même période que Monde en Ville, puisqu'il est né deux ans après lui, en 1709, c'est Benda, František Benda.

Benda, František Benda, et c'est important de le préciser car ses frères Johann Georg et Georg Anton sont eux aussi compositeurs. Mais donc là, c'était ce concerto pour flûte de Franz Benda, joué à merveille par Emmanuel Pahut avec la Kammerakademie de Potsdam et avec Trevor Pinnock. Potsdam, bien sûr, la ville où a longuement officié Benda, puisqu'il était compositeur à la cour du roi Frédéric II de Prusse, roi très mélomane, très musicien aussi, qui s'est entouré des plus grands artistes de son temps. Nous poursuivons avec cette autre demande d'Éric. Bonjour Dame Pauline, j'aime terriblement le signe de Tuonela, si par hasard. Alors vous n'êtes pas le seul, cher Éric, à l'aimer ce signe. Très beau signe noir qui plane dans le royaume des morts, selon la mythologie scandinave. Écoutez-le, ce signe et ce chant si mélancolique du cor anglais.

Magnifique signe noir qui plane donc sur le royaume des morts, Tuonela, l'une de ces légendes pour orchestre de Sibelius, jouée par l'Orchestre Symphonique de Göteborg, dirigée par Neeme Järvi. J'espère que votre demande, cher Eric, aura permis à certains cette belle découverte ce matin. Nous poursuivons, puisqu'il est bientôt 11h, avec cette horloge syncopée, Syncopated Clock. C'est le titre de cette œuvre de Leroy Anderson.

Bah, tout en légèreté que ce Syncopated Clock de Leroy Anderson par des artistes américains et aussi Leonard Slatkin et l'orchestre symphonique de Saint-Louis dans le Missouri. Et pour refermer cette séquence, encore une dernière demande de Sophie. Vous êtes à Lille et vous aimez beaucoup Benjamin Britten, sa Simple Symphony et ce mouvement tout en pizzicato, tout en légèreté, Britten par Britten.

0: toute une légèreté, ces notes pincées, violon, alto, violoncelle et contrebasse de l'English Chamber Orchestra et le compositeur lui-même, Benjamin Britten, qui dirigeait sa Simple Symphony sur Radio Classique à 10h56.
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13: Il est déjà 11h. Le flash sur Radio Classique et le retour de Laurence Gontier. Bonjour Laurence.
14: Bonjour Pauline, bonjour à tous. Le soulagement dans une grande partie de la France. La vigilance orange canicule a été levée dans toute l'Île-de-France ainsi que dans 9 départements de l'Est. Elle est en revanche maintenue dans les Alpes de Haute-Provence, le Var, les Alpes-Maritimes et les 2 départements Corse. Entre mercredi et hier, soit en 5 jours, Santé publique France a comptabilisé environ 1000 décès supplémentaires par rapport au mois précédent. Sébastien Lecornu doit présider en fin d'après-midi une nouvelle réunion interministérielle de crise pour dresser le bilan et tirer un retour d'expérience de cet épisode. Ce retour à des températures plus clémentes est une bonne nouvelle pour les candidats au brevet qui, après avoir passé les cris de français dans une chaleur étouffante vendredi, poursuivent ce matin avec l'histoire-géographie et avec les sciences cet après-midi. L'heure de l'enquête en Meurthe-et-Moselle au lendemain du crash d'un avion lors d'un baptême de parachutisme près de Nancy. 11 personnes ont perdu la vie, certaines sous les yeux de leurs proches. La gendarmerie des transports transports aériens qui est chargé des investigations a dépêché 35 gendarmes, dont 15 enquêteurs sur place. Vous rencontrez peut-être des difficultés avec votre téléphone portable ce matin si vous êtes chez Orange. L'opérateur reconnaît un incident technique qui affecte la 4G et la 5G. Il assure que les équipes techniques sont mobilisées afin d'analyser et surtout de rétablir le service au plus vite. Reporters sans frontières réitère son appel à la libération immédiate de Christophe Glaize, ce journaliste français détenu depuis un an en Algérie. L'organisation et ses proches réclament une grâce du président Tebboune, arrêté alors qu'il effectuait un reportage sur le club de football de la jeunesse sportive de Kabylie. Christophe Glaize a été condamné à 7 ans de prison pour apologie du terrorisme. Au Venezuela, le bilan des deux séismes qui ont plongé plusieurs régions du pays dans la désolation grimpe à au moins 1450 morts. Des dizaines de personnes sont portées disparues. Les espoirs de retrouver des survivants s'amenuisent d'heure en heure. Direction Londres à présent, où le British Museum ouvrira après-demain la billetterie pour découvrir la tapisserie de Bayeux à partir de septembre. Pour la première fois depuis près de 1000 ans, cette pièce majeure de l'histoire britannique va retraverser la Manche. Événement considérable au Royaume-Uni. 3 Britanniques sur 4 soutiennent ce prêt historique et au musée, son arrivée se prépare depuis des mois. Reportage Laura Calmus.
15: Le grand parvis du British Museum, habituellement tout en pierre, s'est couvert d'une petite forêt. 37 bouleaux argentés, des arbres reconnaissables à leur écorce blanche et brillante ont été plantés, leurs racines entourées de tissus aux couleurs de la tapisserie de Bayeux. Sophie Pérez est guide touristique.
16: La tapisserie de Bayeux, c'est une véritable bande dessinée médiévale. On a plusieurs scènes et chaque scène est divisée par des arbres.
15: Une mise en scène immersive avant le véritable défi, transporter cette broderie presque millénaire. 2 trajets à blanc ont été réalisés avec une réplique grandeur nature. L'original voyagera dans un caisson climatisé monté sur amortisseur. Son itinéraire restera secret.
16: N'importe quel transport ou mouvement d'œuvres d'art, de pièces de collection est soumise à des règles très strictes. Elle ne sera pas maltraitée en arrivant ici. On n'aura aucun incident diplomatique entre la France et l'Angleterre.
15: Des précautions qui n'entament pas l'enthousiasme des visiteurs.
17: Ce sera une occasion extraordinaire pour les visiteurs à Londres de pouvoir la voir.
15: Longue de près de 70 mètres, cette broderie raconte la conquête de l'Angleterre et la bataille d'Hastings, un pan d'histoire commun à la France et l'Angleterre.
14: Reportage signé Laura Calmus, la correspondante de Radio Classique en Angleterre. À la Bourse de Paris, le CAC 40 est actuellement en baisse, moins 0,40% à 8351 points. Je vais vous faire une confidence, Pauline, je n'ai jamais eu la chance de voir cette tapisserie de Bayeux. Je pense que je vais aller à Londres.
18: C'est ce que j'allais vous dire. Prenez l'Eurostar jusqu'à Londres. C'est le moment, finalement, peut-être, de la voir. C'est vrai que c'est une pure merveille. Je l'avais vue il y a longtemps, à Bayeux même. On lit l'histoire, j'allais dire, à ciel ouvert, mais devant soi, c'est assez fascinant. Écoutez, Laurence, vous aimez les expositions. J'en ai peut-être une autre pour vous, à vous faire gagner, si vous voulez bien jouer.
14: Je vous écoute.
18: Eh bien, allez, c'est parti pour le compositeur mystère.

0: Ce que nous écoutons, c'est donc une symphonie, assez tourmentée tout de même. Qui l'a composée au choix? Trois propositions, Haydn, Mozart ou Mendelssohn? Allez, autre indice peut-être, c'est l'une des toutes dernières symphonies de ce compositeur mort trop jeune. Mozart, Mendelssohn, Haydn. À gagner si vous trouvez la bonne réponse, Laurence, vous avez une petite idée?
1: Malheureusement, je vais vous faire une autre confidence, je suis vraiment pas sûre de moi.
0: Bon, alors, on va continuer à l'écouter toute cette semaine. Rassurez-vous, je vous mettrai aussi le début qu'on le reconnaît immédiatement. À gagner donc cette exposition, Giovanni Segantini, peintre italien qui a adoré peindre les montagnes suisses et italiennes. C'est au musée Marmottan Monet. Nous vous offrons deux invitations. À gagner aussi ce dernier album d'Hélène Mercier et Louis Lorty chez Chandos, consacré à Debussy, à ses duos avec piano. Et puis à gagner également, car nous vous gâtons, c'est la dernière semaine sur Radio Classique avant les vacances d'été, à gagner deux invitations pour le Festival d'art lyrique d'Aix-en-Provence pour entendre la soprano américaine Hélène Pérez le 17 juillet prochain dans un très beau programme Strauss et Schumann notamment.
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0: Et tout de suite un compositeur peu connu que l'on va redécouvrir ensemble, Rod, Pierre Rod.

Rod, Pierre Rod, compositeur un peu oublié aujourd'hui, mais bien connu à Bordeaux, puisque c'est là qu'il voit le jour en 1774. Compositeur qui était aussi violoniste. Il a d'ailleurs écrit une méthode de violon. Il a lui aussi écrit 24 caprices à l'image de Paganini. Nous écoutions ici son 5e concerto pour violon, cette très belle sicilienne assez nonchalante, par Friedemann Eichhorn avec l'orchestre philharmonique d'Iéna en Allemagne et avec Nicolas Pasquet. Alors Rod, le revoici avec ce thème qui est repris à peu près à la même époque par Karl Czerny dans ses variations sur un thème de Rod. C'est Bezod Abdourahimov qui est au piano.

0: Des variations qui nécessitent une vraie agilité de la part du pianiste. Variations sur un thème de Rode, Pierre Rode, composé donc par Karl Czerny. Ici, Bezod Abdourahimov au piano dans son dernier album pour Alpha, intitulé Inferno, car en effet, c'est la thématique des flammes, des feux, de la musique qui est explorée dans cet album, avec donc cette page très originale, très rare de Czerny, et avec d'autres œuvres de Liszt, Debussy, Stravinsky et Brahms. De notre côté, nous allons changer d'air. Nous marquons une petite pause à retrouver dans un instant de très jolis papillons qui vont voler sur notre antenne et puis bien d'autres pages qui nous conduiront en Espagne et de l'autre côté de l'Atlantique.
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Magnifique chœur qui intervient dans le deuxième acte de Madame Butterfly de Puccini. Chœur qui ne chante rien d'ailleurs, qui n'a pas de paroles, qui chante bouche fermée pour créer un effet atmosphérique, un effet de lointain. Un usage que l'on retrouve aussi dans Casse-Noisette, souvenez-vous. Alors là, c'est sur la vocalise A que l'on entend cette danse des flocons de neige dont on rêve un peu en ce lundi 29 juin. Madame Butterfly ici avec le chœur et l'orchestre de l'Opéra de Rome et avec Sir John Barbirolli. Et à propos de Butterfly, de Papillon en français, en voici un autre très léger qui vient voler sur notre antenne.

Très joli. Papillon, signé Gabriel Fauré, une pièce pour violoncelle et piano par Jean-Guillaume Queyras et son fidèle ami et complice Alexandre Tarot. Que diriez-vous maintenant d'aller changer d'air et respirer un autre air de l'autre côté des montagnes? C'est là que nous conduit Alexandre le Grand, le Conquérant, avec cette musique de Vangelis. Et puis nous y resterons de l'autre côté des montagnes, en Espagne, avec Édouard Lalo.

Et cette symphonie espagnole d'Édouard Lalo, c'est en réalité plutôt un concerto pour le violon, très virtuose, très chantant, en particulier dans le si aigu de la tessiture. Ici, la version de Maxime Vengerov qui jouait ce rondo final avec l'orchestre Philharmonia et avec Antonio Papano. Que diriez-vous maintenant pour changer une dernière fois de partir de l'autre côté de l'Atlantique? Nous voici arrivés au Brésil, la patrie d'Abreu qui a écrit ce tube, véritable standard coro, Tico, Tico, no fuba.

Nous en écoutions ensemble plusieurs arrangements il y a quelques jours. C'était ici la version du harpiste Xavier Demestre de ce Tico Tico No Fuba, ce qui veut dire d'ailleurs en français moineau dans la farine de maïs. Cela ne s'invente pas. C'est la traduction exacte de ce titre. Cette chanson d'Abreu, ce véritable standard kourou. Et pour refermer cette émission, encore une dernière musique très ensoleillée et très chaloupée. C'est le tube d'Arturo Márquez, compositeur mexicain, né au Mexique en 1950. C'est sa deuxième danson, ici par la chef mexicaine, elle aussi, Alondra de la Parra, avec son orchestre philharmonique des Amériques.

0: Et c'est tout le soleil du Mexique qui vient d'entrer dans le studio de Radio Classique avec cette deuxième danson d'Arturo Márquez, compositeur né il y a 76 ans exactement, 1950. Voilà, facile de retenir sa date de naissance. Et c'est Alondra de la Parra qui dirigeait l'Orchestre Philharmonique des Amériques. Et c'est un autre anniversaire, je crois, que vous allez célébrer, vous, Jean-Michel Duez, dans un instant. Bonjour à vous.
1: Bonjour Pauline. Même un double anniversaire, en fait, effectivement, celui d'Anne-Sophie Mutter, qui est née un 29 juin, c'était en 1963. Excellent millésime, 63 d'ailleurs, il faut le dire. Et Raphaël Kobylik également. On pourrait dire que les fées de la musique se sont penchées sur pas mal de berceaux. Vous n'êtes pas du 29 juin, vous, ma chère Pauline, non.
0: Mais vous l'êtes, Jean-Michel ?
1: Non, c'est un peu plus tard, c'est un peu plus tard, c'est un peu plus tard.
0: Bon, bah vous me direz ça, hors antenne.
1: Hors antenne, absolument, mais c'est pas le 29 juin. Voilà, donc deux anniversaires que nous allons célébrer, harmonique, décollage, dans quelques minutes, puisque vous étiez au Brésil, on va revenir en Europe, là, effectivement, pour la suite.
0: Merveilleux, et ce sera le cas également avec Laure Maison dans son journal du classique. Elle recevra un merveilleux musicien qui joue à la fois du clavecin et du piano forte, Justin Taylor, donc tout à l'heure, à 20h. Bonne journée à l'écoute de Radio Classique, et à demain.
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9: Merci d'avoir choisi Radio Classique, il est midi. C'est l'heure de faire un nouveau point sur l'actualité avec vous, Laurence Gontier. Bonjour Laurence.
10: Bonjour Jean-Michel, bonjour à tous. On respire à nouveau dans une grande partie du pays. La vigilance orange canicule a été levée dans toute l'Île-de-France ainsi que dans 9 départements de l'Est. Elle est en revanche maintenue dans les Alpes du Haut-de-Provence, les Alpes-Maritimes, le Var et les 2 départements Corse. Ces 5 derniers jours, Santé publique France a comptabilisé environ 1000 décès supplémentaires par rapport au mois précédent. Les SAMU restent sur le qui-vive, ils enregistrent 2 fois plus d'appels que d'habitude, selon une représentante d'urgentiste qui assure cependant que la situation est sous contrôle. Elle exhorte les patients à appeler le 15 tôt dès les premiers symptômes. Le ministre du Travail souhaite, lui, étudier le modèle espagnol. Jean-Pierre Farandou va ainsi proposer aux partenaires sociaux un voyage d'études pour comprendre comment nos voisins ont adapté les conditions de travail aux fortes chaleurs et potentiellement s'en inspirer. En Europe, au moins 130 millions d'habitants de la partie centrale et orientale devraient encore connaître aujourd'hui des températures supérieures à 35 degrés. Alors que la France vient de vivre son pire épisode caniculaire, les sénateurs s'apprêtent à examiner le projet de loi d'urgence agricole qui prévoit entre autres un droit prioritaire à l'eau pour les usages agricoles. Autre sujet inflammable, la réintroduction de l'acétamipride, pesticide interdit en France depuis déjà plusieurs années. Les avocats appelés par plusieurs barreaux à participer à une journée justice morte. Des rassemblements ont déjà eu lieu ce matin, d'autres sont prévus dans l'après-midi devant les tribunaux contre le projet de loi sur la justice criminelle porté par Gérald Darmanin. Le texte doit être examiné demain à l'Assemblée nationale. Reporters sans frontières réitère son appel à la libération immédiate de Christophe Glaize, ce journaliste français détenu depuis maintenant 1 an en Algérie. L'organisation ainsi que ses proches réclament une grâce du président Abdelhamid Tebboune, arrêté alors qu'il effectuait un reportage sur le club de football de la jeunesse sportive de Kabylie. Christophe Glaize a été condamné à 7 ans de prison pour apologie du terrorisme. Enfin, c'est l'un des plus grands mystères jamais résolus de l'aviation civile. Plus de 10 ans après la disparition du vol MH370 de Malaysia Airlines, on apprend par les autorités malaisiennes que les recherches vont être prolongées d'un an. Le Boeing 777 qui transportait 239 personnes, parmi lesquelles des Français, a disparu des écrans radars. C'était le 8 mars 2014, alors qu'il effectuait la liaison Kuala Lumpur-Pékin. À la Bourse de Paris, le CAC 40 est actuellement en baisse, -0,43% à 8348 points. Jean-Michel.
9: Merci Laurence et rendez-vous tout à l'heure pour un nouveau point sur l'actualité.
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9: Ravi de vous retrouver en ce lundi 29 juin. Nous sommes ensemble jusqu'à 14h, 2h de musique à l'heure du déjeuner, avec l'une des œuvres les plus connues de Prokofiev, il faut bien le dire, Pierre et le loup, et c'est le thème du chat que nous allons écouter. Le chat représenté par quel instrument ? Réponse dans deux minutes.

Le thème du chat, extrait de Pierre et le loup, la clarinette et l'orchestre philharmonique de New York dirigé par Leonard Bernstein en 1960, toujours dans cette même thématique féline, pourrait-on dire, si vous me permettez. Voici le chat valsant, The Waltzing Cat, c'est de Leroy Anderson.

Voilà, c'est pas le duo des chats, hein, attention. Waltzing Cat, Leroy Anderson, le BBC Concert Orchestra dirigé par Leonard Slatkin pour célébrer donc l'anniversaire, je l'avais oublié dans le décompte tout à l'heure, de Leroy Anderson qui lui aussi est né donc un 29 juin 1908, autre célébrité et artiste né également un 29 juin et dont nous célébrerons tout à l'heure les anniversaires, Anne-Sophie Mutter et Raphaël Kubelik. Pour la suite d'Harmonique tout de suite, eh bien c'est la chanson de nuit de Sir Edward Elgar.

La chanson de nuit de Sir Edward Elgar à l'origine pour violon et piano et qui a donc été orchestrée. Et c'est cette version que nous écoutions, le Royal Philharmonic Orchestra dirigé par Pinchas Zukerman, le pendant bien sûr de cette chanson de nuit. Ces chansons de matin du même Sir Edward Elgar. Autre compositeur britannique, voici Ralph Vaughan Williams et cette fantaisie sur Greensleeve. C'est une mélodie qui vient du XVIIe siècle, mélodie britannique bien sûr.

Leonard Bernstein et l'Orchestre Philharmonique de New York en 1969 pour la fantaisie sur Greensleeve de Ralph von Williams. La musique est un voyage permanent, vous le savez, alors voyage géographique, là non, nous restons en Grande-Bretagne, mais voyage à travers les époques, oui, car nous revoici au baroque avec Purcell.

0: L'une des suites pour clavier de Purcell, la suite numéro 6, Toros Khan au piano. La suite d'harmonique, c'est dans un instant. Et nous célébrerons l'anniversaire d'une immense violoniste qui est née un 29 juin en 1963, découverte par Herbert von Karajan. Nous en parlions tout à l'heure. Anne-Sophie Mutter, bien sûr.
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Le final du concerto pour violon numéro 3 de Mozart, Anne-Sophie Mutter et l'Orchestre Philharmonique de Berlin, placé sous la direction d'Herbert von Karajan. C'est l'anniversaire aujourd'hui de la naissance d'Anne-Sophie Mutter. Née donc un 29 juin en 1963 et l'enregistrement que nous venons d'écouter date de 1978. Anne-Sophie Mutter n'avait que 15 ans, vous le savez, Karajan l'avait découverte 2 ans plus tôt et il avait dit à l'époque, eh bien, il s'agit du plus grand talent précoce depuis le jeune Menuhin et c'est avec ce concerto numéro 3 de Mozart qu'elle a fait ses débuts en soliste avec Berlin. C'était le 1er février 1978 et donc bien sûr, dans la foulée, elle a enregistré ce concerto ainsi que le concerto numéro 5. Nous allons évidemment rester en compagnie de Anne-Sophie Mutter. Nous allons l'aider d'une certaine façon à souffler ses 63 bougies. Mais une nouvelle fois, 1963, c'est un excellent millésime. Alors voici Anne-Sophie Mutter avec André Prémin au piano. La sonate pour violon et piano de Félix Mendelssohn.

Anne-Sophie Mutter et André Prévin réunis dans le final de la sonate pour violon et piano de Félix Mendelssohn. Anne-Sophie Mutter toujours avec un tube de la musique pour violon. C'est la méditation de Thaïs, extraite bien sûr de l'opéra Thaïs de Jules Massenet. Ce moment où la courtisane Thaïs, qui va entrer dans les ordres justement, réfléchit à sa vie. Elle passe donc effectivement de cette vie de courtisane à quelqu'un qui va se retirer du monde, et c'est Anne-Sophie Mutter donc au violon avec l'orchestre philharmonique de Vienne dirigé par un immense chef d'orchestre lyrique, et pas que d'ailleurs, James Levine.

Vous avez reconnu la méditation de Thaïs, Jules Massenet et l'opéra Thaïs, Anne-Sophie Mutter, avec l'Orchestre Philharmonique de Vienne, dirigé par James Levine. C'était en 1992, anniversaire donc aujourd'hui d'Anne-Sophie Mutter, que nous retrouvons maintenant avec Lambert Orkis et Cheneux Rosmarine. C'est Fritz Kreisler pour la suite d'Harmonique.

Schöne Rosmarine de Fritz Kreisler, Radio Classique. C'est harmonique jusqu'à 14h. Et Anne-Sophie Mutter avec Lambert Orkis. Une dernière fois, Anne-Sophie Mutter, pour ce jour anniversaire. Et c'est une musique de film qu'elle a également enregistrée, La guerre des étoiles, John Williams.

0: Anne-Sophie Mutter avec l'orchestre du Recordings Arts de Los Angeles, dirigé par John Williams. C'était À travers les étoiles, extrait bien sûr de la musique du film La guerre des étoiles, enregistrement de 2019 pour célébrer l'anniversaire donc aujourd'hui d'Anne-Sophie Mutter, née un 29 juin. Et nous l'écoutions tout à l'heure dans un de ses tout premiers enregistrements en 1978. Donc si on calcule bien, effectivement 41 ans séparent ces deux enregistrements. 2019 à l'instant pour La guerre des étoiles, et 1978 tout à l'heure pour le concerto pour violon numéro 3 de Mozart. Et c'est ainsi que nous refermons non pas cette émission mais la séquence Anne-Sophie Mutter, les infos de 13h dans un instant, et Beethoven, Lettre à Élise, pour commencer la seconde heure d'harmonique. À tout de suite.
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0: Il est 13h. Et c'est l'heure des infos avec vous, Laurence Gontier.
11: 20 000 foyers étaient toujours privés d'électricité ce matin dans le Nord et l'Aisne en raison des violents orages qui se sont abattus samedi soir dans le sillage des chaleurs extrêmes. La vigilance orange canicule est désormais levée dans toute l'île de France ainsi que dans 9 départements de l'Est. Un soulagement car on respire mieux. Les SAMU restent cependant sur le qui-vive. Ils enregistrent deux fois plus d'appels que d'habitude selon une représentante d'urgentistes qui assure toutefois que la situation est sous contrôle. Elle exhorte exhorte les patients à appeler le 15 le plus tôt possible, c'est-à-dire dès les premiers symptômes. Sébastien Lecornu doit présider en fin de journée une nouvelle réunion interministérielle de crise afin de dresser le bilan et tirer un retour d'expérience de cet épisode caniculaire historique qui a duré 11 jours. Le Parlement est en passe d'adopter définitivement une proposition de loi visant à enrayer l'essor de la mode ultra éphémère. Le texte prévoit notamment des pénalités financières ainsi qu'une interdiction de publicité. Les plateformes comme Shein sont accusées d'inonder le marché de produits bas de gamme à prix cassé, générant des montagnes de déchets ainsi qu'une importante pollution. Au Venezuela, les secouristes sont engagés dans un contre-la-montre après deux puissants séismes qui ont fait au moins 1450 morts. Des dizaines de milliers de personnes sont toujours portées disparues. Coup dur pour Léon Marchand, touché à un adducteur. Le nageur est forfait pour la finale du 200 mètres brasse ce soir au championnat de France qui se déroule à Saint-Étienne. Compétition qui sert d'épreuve qualificative pour les championnats d'Europe cet été à Paris. Immense succès pour la fête du cinéma cette année. Les fortes chaleurs donnent envie de s'enfermer dans les salles obscures climatisées. Ainsi, plus d'1 300 000 billets ont été vendus rien que le premier jour hier. C'est 45% de plus que l'an dernier. C'est le deuxième meilleur démarrage en 10 ans pour cette opération qui propose la place de cinéma à 5 euros selon la Fédération Nationale des Cinémas Français. Direction la Bourse de Paris. Bonjour Rémi de Michelis. Le CAC 40 est actuellement en baisse.
12: Bonjour Laurence. L'indice parisien s'affiche à 8357 points exactement, moins 0,3% par rapport à la clôture de vendredi. Les marchés restent prudents après des échanges de tirs dans le détroit d'Ormuz et même si une pause dans les hostilités a été annoncée, la situation géopolitique continue globalement à peser sur les échanges. Même si cela ne se voit pas à Paris, les investisseurs se montrent toutefois optimistes à moyen terme. Le Nasdaq 100 et le Dow Jones progressent dans les échanges avant bourse. Selon Shoji Hirakawa, stratégiste chez Tokai Tokyo Intelligence Lab, le marché action semble penser que le président Trump n'a pas d'autre choix que de faire des concessions à l'approche des élections de mi-mandat. Le baril de pétrole Brent continue d'ailleurs à reculer. Il s'échange actuellement 72,5 $ environ. Enfin, du côté des actions en France, ST Microelectronics en tête du CAC 40 profite toujours de l'engouement pour l'intelligence artificielle, mais également d'une note d'analyste favorable aujourd'hui. Le titre gagne 3,5%. C'était Rémi de Michelis, Investir pour Radio Classique.
11: Merci Rémi. Harmonique revient tout de suite, Jean-Michel.
0: Mais absolument, Laurence, avec une lettre à Élise qui n'était pas pour Élise. A priori, mais vous connaissez l'histoire par cœur, évidemment, et c'est Beethoven en tout cas. À tout à l'heure, 14h.
11: À tout à l'heure.
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La célèbre et fameuse lettre à Élise de Beethoven qui n'était a priori pas pour Élise, mais plutôt pour une certaine Thérèse, laquelle, alors peut-être Thérèse de Brunswick ou Thérèse Malfatti, deux femmes qui ont en tout cas compté dans la vie de Beethoven. Alors c'était peut-être quand même Thérèse Malfatti qui était la dédicataire en tout cas de cette pièce célébrissime pour piano, et elle a été en possession, paraît-il, du manuscrit. Autographe, quoi qu'il en soit, une chose est certaine, cette lettre à Élise était jouée par Vladimir Felsman. C'est avec Haydn que nous poursuivons Harmonique, en vous souhaitant bien sûr la bienvenue si vous nous rejoignez sur Radio Classique. C'est Harmonique jusqu'à 14h et voici le premier mouvement de la symphonie numéro 59 de Joseph Haydn, sous-titré « Le feu ».

Le feu, c'est le surnom de cette symphonie numéro 59 de Joseph Haydn. Le premier mouvement interprété ici par l'ensemble Il Giardino Armonico, placé sous la direction de Giovanni Antonini. Dans cette thématique feu, et on ne saluera jamais assez la facétie et l'humour, évidemment, de notre cher programmateur Camille Taverne. Donc dans cette même thématique, voici la danse rituelle du feu, évidemment, extraite de L'amour sorcier de Manuel de Falla.

La danse rituelle du feu extraite de l'amour sorcier de Manuel de Falla dans cet arrangement pour guitare et quatuor à cordes d'Emmanuel Rosfelder avec le quatuor Modigliani que nous saluons évidemment. Le feu toujours, Fahrenheit 451. C'est le film de François Truffaut sorti en 1966. La musique était signée Bernard Herrmann.

0: Fahrenheit 451, film de François Truffaut et musique de Bernard Herrmann, interprété ici par l'Orchestre Philharmonique de Los Angeles, dirigé par Esa-Pekka Salonen. La suite d'Harmonique, et on vous remercie une nouvelle fois, bien sûr, d'avoir choisi Radio Classique pour vous accompagner, peut-être encore à l'heure du déjeuner. Excellent appétit, si c'est le cas. En tout cas, c'est le début de l'après-midi. Et dans un instant, nous allons accueillir Edvard Grieg, le concerto pour piano, son concerto pour piano, pour célébrer un anniversaire aujourd'hui encore, après Anne-Sophie Mutter tout à l'heure. Eh bien, c'est un grand chef que nous allons mettre à l'honneur, Raphaël Kubelik, qui est né un 29 juin, lui aussi, en 1914.
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Le premier mouvement du concerto pour piano de Grieg, Geza Honda, avec l'orchestre philharmonique de Berlin dirigé par Raphaël Kubelik dans cet enregistrement de 1963 pour célébrer l'anniversaire de Raphaël Kubelik. Né un 29 juin, c'était en 1914. Il est décédé à l'âge de 82 ans. En 1996, son père était violoniste et il a régulièrement dirigé cet orchestre philharmonique de Berlin, à la tête duquel nous venons de l'écouter. Raphaël Kubelik, qui aussi de 1961 à 1979, pendant 18 ans donc, a été le directeur musical de l'orchestre symphonique de la radio bavaroise. Alors il est tout à fait naturel que de l'écouter à la tête de cet orchestre. Et pour cela, nous avons choisi le cinquième mouvement de la sérénade pour cordes de Dvorak.

Raphaël Koubelik à la tête de l'orchestre symphonique de la radio bavaroise, enregistrement de 1977 pour le cinquième mouvement de la sérénade pour cordes de Dvorak Koubelik, donc qui a été directeur musical de cet orchestre jusqu'en 1979 pendant 18 ans. Nous le retrouvons maintenant de nouveau à la tête de l'orchestre philharmonique de Berlin. Tout à l'heure, nous écoutions le concerto pour piano de Grieg. Et bien, cette fois, c'est la symphonie numéro 4 de Robert Schumann qu'il dirige. Et c'est le deuxième mouvement que nous avons le plaisir de vous offrir.

Le deuxième mouvement de la symphonie numéro 4 de Robert Schumann, l'orchestre philharmonique de Berlin dirigé par Raphaël Kubelik en 1965, est ultime hommage à Raphaël Kubelik, donc né il y a 112 ans jour pour jour. Il aurait eu 112 ans aujourd'hui, le 29 juin 1914. Nous allons le retrouver à la tête de son orchestre, pourrait-on dire, l'orchestre symphonique de la radio bavaroise dont il a été le directeur musical pendant 18 ans jusqu'en 79. Et il a notamment enregistré l'Ave Verum de Mozart.

Le motet Ave Verum de Mozart, l'orchestre symphonique de la radio bavaroise et le chœur de la cathédrale de Ratisbonne dirigé par Raphaël Kubelik. Donc pour célébrer cet anniversaire de la naissance, le 29 juin 1914 de cet immense chef que vous pourrez retrouver d'ailleurs sur Radio Classique, c'est pourtant pas compliqué, et c'est marqué en plus partout dans le studio, de 20h30 à 22h, hommage donc à ce chef qui aurait eu 112 ans aujourd'hui. Harmonique, c'est terminé pour aujourd'hui. Merci de votre fidélité. Merci à Camille Taver pour la programmation et à Laetitia Montanari pour la réalisation. Dans un instant, les infos de 14h. Puis Franck Ferrand raconte aujourd'hui le massacre des Juifs de Blois. 14h30, les heures légères d'Élodie Fondacci. Quant à moi, je vous donne rendez-vous demain midi et je vous souhaite de passer une excellente après-midi avec Radio Classique.

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4: Il est 14h. Laurence Gontier pour le Flash Info.
5: L'Association nationale de la police judiciaire se joint aux manifestations des associations, syndicats de magistrats et avocats contre le manque de moyens pour la justice. Dans certains tribunaux, comme à Bobigny, le deuxième de France, les avocats ont été appelés à une grève des audiences et des permanences aujourd'hui. Ailleurs, les comparutions de reconnaissance préalable de culpabilité ne sont pas assurées. Les avocats protestent contre ce qu'il reste de la loi sur la justice criminelle, largement vidée de sa substance, quand Gérald Darmanin a renoncé à introduire une procédure de plaider coupable en matière criminelle. Les magistrats reprochent quant à eux aux gardes des Sceaux de les avoir jetés en pâture après le meurtre de la petite Liana. On respire à nouveau dans une grande partie de la France. La vigilance orange canicule a été levée dans toute l'Île-de-France ainsi que dans 9 départements de l'Est. Elle est en revanche maintenue dans les Alpes de Haute-Provence, le Var, les Alpes-Maritimes ainsi que les 2 départements corses. Ces 5 derniers jours, Santé publique France a comptabilisé environ 1000 décès supplémentaires par rapport au mois précédent. En Europe, au moins 130 millions d'habitants de la partie centrale et orientale devraient encore connaître aujourd'hui des températures supérieures à 35 degrés. Plusieurs morts signalés à Stade en Basse-Saxe, dans le nord de l'Allemagne. Une opération de police d'envergure est en cours après une fusillade. Selon la police, une personne a été interpellée, rapporte le site de Der Spiegel. Caracas, de nouveau touché par une forte secousse ce matin, près de 5 jours après 2 puissants séismes qui ont frappé le Venezuela et dont le bilan s'élève à 1450 morts, et alors que plusieurs dizaines de milliers de personnes sont portées disparues, les secouristes sont à pied d'œuvre pour tenter de retrouver des survivants. Enfin, Antoine Dupont ne participera pas au championnat des nations, la nouvelle compétition entre hémisphère nord et hémisphère sud qui se déroulera en juillet. La Fédération française de rugby ne précise pas la raison du forfait du demi de mêlée qui a remporté avec le Stade toulousain un 4e titre de champion de France consécutif, c'était samedi, contre Montpellier. À la Bourse de Paris, le CAC 40 est actuellement en baisse, moins 0,19% à 8368 points. La prochaine demi-heure, vous vous apprêtez à la passer avec Franck Ferrand pour une page d'histoire. Bonjour Franck.
6: Bonjour Laurence, bonjour à tous. Je vous propose donc d'aller du côté de Blois, assister à un véritable pogrom, assister au massacre des Juifs de Blois. C'était au Moyen-Âge, sous le règne de Louis VII.
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6: Le 26 mai 1171, à Blois, les soldats du comte Thibaut V de Blois, font sortir de leur prison, c'est une prison qui se trouve dans les soubassements du château, 35 à 40 hommes, femmes, enfants, tous juifs. Ils ont été arrêtés, enchaînés quelques jours plus tôt. Le comte leur a proposé de se convertir au christianisme pour sauver leur vie. On leur a crié « Sauvez vos âmes !» en quittant votre Dieu et en vous tournant vers nous. et la plupart ont refusé. Alors on les a conduits rive gauche du côté de Saint-Gervais et on les a poussés dans une sorte de grande cabane en bois autour de laquelle avaient été disposées toutes sortes de broussailles, de fagots de bois, et on a allumé tout ça pour faire un grand incendie. Trois hommes dont les liens se sont défaits vont tenter d'échapper au brasier. Les soldats et la foule arrivent à les rattraper. On les retient, on les frappe et on les repousse dans le feu. Il était écrit que lorsque les flammes montaient, ils élevaient la voix en chantant ensemble. Au début, le chant était doux, mais à la fin, il était d'une grande voix. C'est ce qu'écrit le rabbin et érudit Ephraim de Bonne, qui 25 ans plus tard fera un recueil liturgique, son livre du souvenir. Donc, 32 juifs ont été brûlés vifs à Blois en ce mois de mai 1171. Un autre rabbin, Ephraim ben Yaakov, qui lui a été témoin direct de ces événements et qui a consigné les faits. Et des lettres ont été échangées avec les communautés juives des autres villes, d'Orléans, de Troyes, et tout ça atteste du fameux massacre du 26 mai 1171. De même d'ailleurs que les requêtes qui ont été faites au roi Louis VII. Alors pourquoi, quel motif pouvait bien avoir le comte Thibaut V de Blois pour ordonner pareille tuerie? C'est un prélat très influent, il s'appelle Robert de Torigny, il est abbé du Mont-Saint-Michel à l'époque. C'est lui qui apporte la réponse la plus formelle, Robert de Torigny. Dans ses chroniques, il écrit, j'allais dire noir sur blanc ou ocre sur parchemin comme vous voudrez, « Thibaut, comte de Blois, livra aux flammes un assez grand nombre de juifs qui habitaient la ville de Blois alors qu'ils avaient crucifié un enfant » aux fêtes solennelles de Pâques pour faire injure aux chrétiens. Voilà l'accusation, voilà le chef d'accusation officiel. Deux mois plus tôt, les Juifs de Blois auraient donc sacrifié un enfant chrétien pour la Pâque juive, pour Pessa. Ça aurait été un meurtre rituel et l'abbé précise que le corps de l'enfant aurait même été retrouvé. Qu'en est-il vraiment de ce genre d'allégation?
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6: Le comte Thibaut V est lui aussi un personnage très important puisqu'il n'est autre que le gendre du roi Louis VII. En effet, il a épousé la fille cadette de Louis et d'Aliénor d'Aquitaine, bien sûr. Elle s'appelle la princesse Alix. Comment est-ce qu'il a eu vent de cette histoire d'enfant assassiné? Eh bien, c'est un palefrenier qui serait venu le trouver quelques semaines plus tôt pour lui raconter que la veille au soir, à la nuit tombée, il se serait approché de la Loire pour abreuver son cheval et à ce moment-là, il aurait surpris un juif qui était au bord de l'eau. Je cite directement le témoignage. « Écoutez, monseigneur, ce qu'a fait ce juif. Je l'ai vu jeter dans la rivière un jeune chrétien assassiné par eux les juifs. Quand j'ai vu cela, j'ai paniqué et je me suis dépêché de revenir de peur qu'il ne me tue aussi. Et même le cheval sous moi a été effrayé par le mouvement des eaux lorsqu'il y a projeté le jeune garçon. » Voilà ce que le palefrenier aurait vu. En tout cas, voilà ce qu'il a rapporté au comte, qui a été horrifié, ou qui en tout cas a faim de l'être, et immédiatement a ordonné l'arrestation de tous les juifs de la ville. Il y avait une quarantaine de familles juives à Blois, certaines sources disent qu'il y en avait une centaine. Ça faisait 6 siècles environ que les juifs étaient installés à Blois sans avoir été tellement inquiétés jusqu'à ce fameux jour de la grande arrestation. Le comte de Blois ordonne également une enquête sur l'assassinat de ce jeune garçon chrétien, sauf que on ne retrouve aucun corps sur les rives de la Loire, ni à Blois d'ailleurs, ni plus loin, ni le jour même, ni les jours suivants. Aucun autre témoin non plus, il n'y a que ce palefrenier, il n'y a aucune preuve, il y a juste ce témoignage unique. Les documents nous apportent un certain nombre de renseignements cruciaux pour essayer de comprendre toute cette histoire. Il est établi, par l'échange de plusieurs lettres, que le comte Thibaut de Blois engage une négociation avec les rabbins des communautés juives d'Orléans, de Tours, bref, avec plusieurs communautés, dans le but d'obtenir une rançon en échange de la libération de tous ces juifs qui ont été arrêtés à Blois par ses ordres. Je cite l'historienne américaine Suzanne Ebinder. Suzanne Ebinder a examiné les différents récits de cette histoire. C'est dans son anthologie de l'hagiographie médiévale, c'est paru en 2020, et voici ce qu'elle dit. l'arrestation massive de juifs appelés « captio » devenait un moyen populaire pour les puissants seigneurs et même pour les rois d'effrayer les communautés riches et de les amener à payer des rançons en espèces en échange de leur libération. C'est apparemment ce que Thibault avait en tête. Sauf que là, les négociations ont achoppé et le récit d'Éphraïm de Bonne, auquel nous revenons, explique que les prisonniers eux-mêmes auraient refusé qu'une rançon trop importante soit livrée au comte de Blois. Ils auraient accepté de régler des dettes pour plus de 100 livres, ce qui est déjà une somme considérable, mais pas au-delà. Est-ce que c'est la cause de l'échec du marchandage, si le marchandage a vraiment eu lieu? Peut-être que c'est plus complexe que ça. Il y a plusieurs versions qui signale à ce moment-là l'intervention d'un autre personnage, un chanoine augustinien de Blois. Et ça, c'est un autre texte qui nous le dit. Peut-être même l'intervention de l'évêque lui-même. L'évêque de Chartres, à l'époque, c'était le frère du comte Thibault. C'était Guillaume, qu'on appelle Guillaume aux blanches mains. En tout cas, ce prélat avait autorité sur Thibault et il aurait recommandé de rejeter l'offre des Juifs qu'il avait considérée comme étant trop basse et de maintenir l'accusation. Et pour cela, il faut des charges un peu mieux étayées, il faut des preuves, pas seulement ce témoignage d'un palefrenier. « Je vais vous montrer comment on instruit un pareil cas », aurait dit le prélat. « Qu'on m'amène ce palefrenier qui a vu le Juif jeter l'enfant dans la Loire et qu'on le soumette à l'épreuve de l'eau pour voir s'il dit la vérité. » Alors, qu'est-ce que c'est que cette épreuve de l'eau? Une sorte d'ordalie, si vous voulez. On va remplir d'eau bénite un grand bassin et on va jeter là-dedans le palefrenier. S'il coule, c'est qu'il a menti. S'il flotte, eh bien, c'est qu'il disait vrai. Il faut croire qu'il savait faire la planche, le palefrenier, puisque il a flotté, bien sûr. Donc, on a dit qu'il avait prononcé la vérité, que les Juifs avaient bel et bien tué cet enfant chrétien. Et voilà comment, en tout cas si l'on en croit le récit du rabbin Éphraïm de Bonne, voilà comment le comte a établi la culpabilité des accusés. Voilà comment il a condamné les Juifs de Blois, toute cette population, au bûcher.

0: Le célèbre In Taverna de Carmina Burana de Karl Orff, le chœur Arnold Schönberg et l'orchestre philharmonique de Vienne étaient sous la direction d'André Prévin.
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0: Donc vous voyez, un témoignage isolé suivi de l'épreuve de l'eau, et le comte de Blois se satisfait de cela pour condamner 32 juifs à brûler vifs, accusés donc d'avoir sacrifié un enfant chrétien au cours de la Pâque juive, justification officielle de ce massacre du 26 mai 1171. Alors, bien sûr qu'aucun enfant chrétien n'a été assassiné. Le seul fait avéré, c'est le massacre de ces juifs, le massacre lui-même. Pourquoi est-ce que Thibaut V de Blois a ordonné un tel massacre? Quel était son mobile? C'est là que les interprétations divergent. Le récit du rabbin Ephraim commence par contester le témoignage du palefrenier. Selon le poème, un juif serait bien passé au bord de la Loire ce soir-là, mais il s'agissait en fait d'un marchand de cuir, un marchand de peau de bête. Il s'appelait Isaac ben Elazar, et il était accompagné de son cheval. Le marchand se serait approché de la rive pour abreuver l'animal, exactement comme le palefrenier qui regarde de l'autre côté ce qui se passe. C'est à ce moment-là qu'il aurait laissé échapper de ses bras un rouleau de peau non tannée qui aurait glissé dans l'eau, et voilà ce que l'autre aurait vu. C'est simplement un ballot de cuir qui serait tombé. Dans une autre version, on dit que plusieurs marchands aurait jeté des rouleaux de peau dans le fleuve. Mais en tout cas, on voit circuler ces versions qui, elles, sont bel et bien écrites. Le palefrenier aurait pris un rouleau de peau, donc, pour le corps d'un garçon. Le récit du rabbin accuse les prêtres chrétiens d'avoir depuis longtemps effrayé les paysans. Il leur avait préparé l'esprit, en quelque sorte, en leur disant « Les Juifs utilisent le sang chrétien pour leur pain azyme et leur vin de la Pâque. Surveillez bien vos enfants pendant la saison de la Pâque. » Voyez un peu l'état d'esprit général qui pouvait régner. Peut-être que ce palefrenier était de bonne foi, après tout, qu'il a pris peur, qu'il a cru voir ce qu'il a dit avoir vu. Et en tout cas, il s'est mépris. La question reste, pourquoi le comte, lui, dans un niveau très supérieur de la hiérarchie sociale, pourquoi le comte de Blois a-t-il retenu cette accusation que même un enfant aurait du mal à trouver fondée? Le texte d'Ephraim de Bonne raconte qu'il aurait contracté des dettes financières envers une femme, Pulchelina, qui était une juive de Blois, une usurière réputée hautaine, dure en affaires, c'est ce que dit le texte lui-même en tout cas, et Thibaut aurait été très proche d'elle parce qu'en plus elle était très belle. Ce serait donc pour se débarrasser de sa dette que le comte de Blois aurait voulu faire pression sur les juifs. Une autre version va encore plus loin, en avançant que le jeune Thibaut et la belle Pulchelina avaient été amants. Et tout ça avant que Thibaut n'épouse la fille du roi, bien sûr, avant qu'il n'épouse Alix, fille de Louis VII et d'Aliénor d'Aquitaine. Alix, apprenant cette histoire, en aurait conçu de la jalousie. C'est elle qui aurait, à partir de là, ourdit le complot contre les juifs, peut-être jusqu'à payer un faux témoin. Il s'agissait de perdre Pulchelina, en tout cas de l'éloigner le plus possible de son mari. Cette hypothèse de tragicomédie, si je puis dire, est très intéressante parce que elle réunit les clichés à la fois de la tentatrice et de l'usurière. Bon, de là tout de même à provoquer le supplice de 32 personnes. C'est l'historien John Tolan, historien franco-américain, qui dans un article paru dans Le Monde pour les 850 ans du massacre, c'était donc le 26 mai 2021, John Tolan a balayé ces hypothèses développées dans des récits qui, c'est vrai, étaient extrêmement postérieurs aux faits et qui ne peuvent donc pas être considérés du tout comme des témoignages. Voici ce que dit John Tolan. « La réalité semble plus banale et plus sinistre. À court d'argent, en perte de pouvoir face à son frère c'est le comte Henri de Champagne, et face au roi, Thibaut se serait cyniquement servi du meurtre de 32 juifs pour redresser sa situation financière et politique. Il n'y eut pas même, semble-t-il, de simulacre de procès. Or, comment ces 32 personnes, y compris des enfants en bas âge, auraient-elles pu être toutes coupables de meurtre? D'autant plus qu'on n'envoyait pas un meurtrier au bûcher, c'était une punition réservée aux hérétiques. » Et voici ce qu'ajoute cet historien franco-américain, John Tolan. C'est donc plutôt pour crime de judéité que Thibaut les condamna aux flammes et non pour meurtre. Il en tira avantage Non seulement il n'eut pas à rembourser ses dettes à la défunte Pushelina, mais il put saisir les biens de ses autres victimes. Se drapant de piété, il en profita également pour se présenter comme le défenseur de ses sujets contre la violence supposée de juifs ennemis de la foi. Et c'est d'ailleurs le sens de l'épilogue de ce massacre, puisque tous les juifs de la ville n'ont pas été tués. Le rabbin Baruch ben David à Cohen est arrivé à négocier une rançon pour sauver tous ceux qui avaient réussi à survivre et pour racheter les rouleaux de la Torah qui avaient été confisqués par le comte. Les Juifs ont dû payer 100 livres à Thibaut et 120 livres à son frère Guillaume au Blanchemain, donc l'évêque de Chartres, là. Et les Juifs convertis, ils ont été convertis de force, ont eu le droit de retourner vers leur religion. Et il y a une autre historienne également américaine, Emily Rose, dans son ouvrage « Le meurtre de Guillaume de Norwich, les origines de la diffamation rituelle dans l'Europe médiévale », c'est paru aux presses universitaires d'Oxford. Cette historienne, Emily Rose, confirme l'hypothèse d'un coup politique. Brûler les Juifs, et il ne s'agissait pas de les pendre, hein, on les a bel et bien brûlés, ça constitue, selon elle, un geste particulièrement royal qui va permettre à Thibaut d'affirmer sa prérogative royale, sa légitimité, à un moment où il se sentait affaibli, et même doublement affaibli. C'est toute la vieille histoire du bouc émissaire, bien sûr. Hein. On accuse ces boucs émissaires pour renforcer son pouvoir dans une stratégie politique qu'on a retrouvée dans toutes les époques, hélas. Cette diffamation alléguant le meurtre rituel d'un enfant, est une chose qu'on retrouve dans un grand nombre d'affaires. C'est ça la vérité. La même accusation était portée par les Romains contre les premiers chrétiens, qui étaient accusés d'utiliser le sang d'enfants au cours de cérémonies de Pâques. Les chrétiens ensuite ont renversé la diffamation contre les juifs qui sont devenus donc boucs émissaires, notamment au moment de la première croisade en 1096. Vous voyez qu'on n'est pas tellement éloigné de 1171. Les croisés ont régulièrement massacré les populations juives des villes sur leur chemin pour combattre l'hérésie, mais aussi, disons-le, pour piller leur demeure et pour rançonner. Et de retour en Europe, ils ont probablement importé une forme d'antisémitisme. 30 ans avant Blois, en 1144, à Norwich, c'est donc ce qu'a étudié Emily Rose, Norwich c'est en Angleterre, hein, la rumeur déjà avait couru que des Juifs avaient enlevé et tué un enfant pour la Pâque juive, mais c'est donc à Blois que cette accusation, pour la première fois, a donné lieu à un grand massacre orchestré, ce qui ne va pas empêcher d'ailleurs le comte Thibaut de Blois, d'entrer dans l'histoire sous le surnom de Thibaut le Bon.

0: Shelomo, une rhapsodie hébraïque d'Ernest Bloch. C'est Anne Gastinel qui était au violoncelle, accompagnée par l'Orchestre National de Lyon sous la direction d'Emmanuel Krivine.
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0: Je pense qu'on n'a pas pris la mesure de l'importance des répercussions de ce massacre de Blois. Au premier chef sur la communauté juive, bien sûr totalement traumatisée, est-ce que j'ai besoin de vous dire, le rabbinou Yaakov ben Meir, le plus grand rabbin de son temps, qu'on appelle le livre du souvenir, demande que le 26 mai, le 20 Sivan, soit désormais jour de prière et de jeûne. Et la tradition va être adoptée pas seulement en France, mais dans le royaume, hein, mais dans toute une partie de l'Europe du Nord, cette célébration du 26 mai. Et les accusations de meurtre rituel vont se répandre à partir de là en Europe. On en trouve en Autriche, en Allemagne. Chaque fois qu'un garçon disparaît maintenant, c'est le coup des Juifs. Au point que le pape Grégoire X doit publier une bulle pour laver les Juifs du soupçon de ce genre de meurtre rituel. Et le pape a beau tempêter, il n'y fait rien. Tout de suite après Blois, les rabbins de Paris et de Troyes vont se tourner vers le roi Louis VII pour lui demander sa protection, et le roi les reçoit. Il les assure qu'il ne reconnaît pas cette accusation d'assassinat d'enfant. Un récit raconte qu'il aurait dit à son épouse « Aujourd'hui, Thibault a déshonoré ma couronne, car les autorités sacrées nous obligent à protéger avec zèle les personnes et les biens des Juifs. » Et en effet, il va promulguer un édit de protection des Juifs. Son fils, ce sera Philippe Auguste, lui ne suivra pas du tout le même chemin, puisque vous savez que carrément il va ordonner l'expulsion des Juifs du royaume. Hein. L'expulsion des Juifs de France, c'est en 1182, c'est-à-dire que c'est 10 ans après Blois seulement. Et une des raisons invoquées, encore une fois, c'est ces accusations portées contre les Juifs d'avoir tué des enfants chrétiens. C'est une espèce de mythe qui a la peau dure. Sans doute, le futur roi de France avait-il discuté avec son oncle Thibault et compris l'intérêt financier et politique qu'il pouvait tirer de telles accusations, insistera John Tolan. Certes, Philippe Auguste n'envoya aucun Juif au bûcher. Il les arrêta, les rançonna en échange de leur liberté, puis les expulsa et saisit leurs maisons parisiennes et leurs terres agricoles. Il les autorisera à revenir 16 ans plus tard, mais en échange de nouvelles rançons. Il y a toujours cette histoire très financière, il faut renflouer les caisses du trésor en persécutant des gens. D'autres rois d'ailleurs imiteront, hélas, Philippe Auguste, je pense à Philippe le Bel bien sûr, ou au roi fou Charles VI. La terreur pour obtenir une rançon va à la longue devenir presque une espèce de rente.
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0: En juillet 1284, le pape Innocent IV se sent obligé de publier une nouvelle bulle destinée à tous les évêques et le pape est très clair. Nous avons entendu les plaintes amères de juifs que les dignitaires religieux et civils, les autorités militaires ou administratives couvrent de calomnies abjectes afin d'avoir un prétexte de s'approprier leurs biens. C'est le pape qui parle. Hein. Dans la crainte d'une extermination totale, il demande la protection du siège apostolique, ne permettant pas que l'on persécute les Juifs dont le Dieu miséricordieux attend le retour, sous-entendu le retour dans la foi chrétienne, hein, évidemment. Nous vous ordonnons de les traiter avec bienveillance. Ça doit être ce qui s'appelle prêcher dans le désert, hélas.
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4: Bonjour à tous, bonjour à toutes. Soyez

Les bienvenus sur Radio Classique, c'est un grand bonheur de vous retrouver en ce lundi un peu plus frais. Enfin, bienvenue dans les heures légères, nous sommes ensemble jusqu'à 18h. Alors nous sommes le 29 juin et en ce jour, nous fêtons les Pierre et les Paul. Oui, les deux. Chaque 29 juin, en effet, l'Église fête solennellement Pierre et Paul, les deux figures de proue de l'Église naissante. Alors certes, ils sont très différents l'un de l'autre, mais infiniment complémentaires. Premier des disciples, Saint Pierre fut appelé à rassembler la communauté, il est le premier pape. Saint Paul, quant à lui, est l'apôtre des nations, le plus grand missionnaire de l'histoire. Alors faisons coup double, fêtons-nous aussi les Pierre et les Paul dans la musique. Est-ce que vous saurez les dénicher? Ils peuvent être musiciens, compositeurs ou interprètes. Ils peuvent se trouver dans les titres des œuvres, en être les héros. Et puis n'oubliez pas que qui dit Pierre dit Peter, Piotr ou Pedro. Et qui dit Paul dit Pablo, Paolo ou encore Pavel. Le choix est très large. Les Pierre et les Paul dans la musique, c'est le thème de nos heures légères.

Nous écoutions le chœur d'entrée de Paulus de Félix Mendelssohn. Ce n'est pas étonnant que finalement Félix Mendelssohn, qui était petit-fils d'un rabbin philosophe et qui se convertit au luthérianisme, se soit penché dans son premier oratorio sur l'apôtre Paul, qui commença par persécuter les chrétiens avant de lui devenir aussi un apôtre du Christ. Nous écoutions Andris Nelsons et le chœur de la radio de Leipzig, et ainsi évidemment que l'orchestre du Gewandhaus de Leipzig. Alors maintenant, c'est Marc-Antoine Charpentier que nous allons écouter, le reniement de Saint-Pierre. Voici William Christie et les arts florissants.

Chacun des quatre évangiles rapporte que, à l'arrestation de Jésus, l'apôtre Pierre, qui craignait de mourir lui aussi, nia trois fois avoir eu des relations avec le Christ. Et puis le coq chanta et Pierre se mit à pleurer en réalisant qu'il avait trahi. Nous écoutions William Christie et les arts florissants dans la musique composée au sujet du reniement de Saint-Pierre par le compositeur Marc-Antoine Charpentier. On écoute tout de suite la Saint-Paul's Suite de Gustav Holst. Voici le violoniste Shushan Cyrano-Sion et l'ensemble Esperanza.

Nous écoutions des extraits de la St. Paul's Suite de Gustav Holst, qui tire son nom en fait de la St. Paul's Girls School, où Holst a été directeur musical pendant 30 années à partir de 1905. Il l'a composé en remerciement à l'école. Et évidemment, à l'instant, c'est Shoshan Cyranossian qui dirigeait de son violon l'ensemble Esperanza. Alors, Paul et Pierre vont mourir en martyrs sous le règne de l'empereur Néron, le même jour, le 29 juin, mais à quelques années d'intervalle. Et je vous propose d'écouter tout de suite le Credo en mi mineur d'Antonio Vivaldi. Geoffroy Girodin est à la tête des Cris de Paris.

Geoffroy Jourdain et les cris de Paris dans le final du Credo RV 591 d'Antonio Vivaldi. Les deux saints, Saint-Pierre et Saint-Paul, sont donc morts le 29 juin à quelques années d'intervalle. Saint-Pierre crucifié la tête en bas, Saint-Paul décapité sur la route d'Ostia. Ils sont ainsi unis dans la mort comme dans leur fête. L'Église y voit un symbole de l'union ecclésiale, le symbole de l'avènement d'une nouvelle Rome chrétienne. Et le 29 juin, eh bien, c'est un jour férié à Rome. La ville célèbre ses saints patrons. Pendant le jour des solennités, les chrétiens doivent assister aux vêpres.

0: L'ouverture des Vêpres siciliennes de Giuseppe Verdi avec Riccardo Muti et l'Orchestre symphonique de Chicago. Il est 14h57, nous marquons une pause. N'oubliez pas le thème que nous déclinerons à partir de 17h, les pierres et les pôles dans la musique classique.
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0: Merci d'avoir choisi Radio Classique, il est 15h. L'heure d'accueillir Laurence Gontier pour le Flash. Bonjour Laurence.
8: Bonjour Elodie, bonjour à tous. 5 personnes sont mortes et plusieurs autres ont été blessées lors d'une fusillade survenue dans un centre d'aide pour jeunes à Stade, une ville du nord de l'Allemagne. La police a arrêté 2 personnes, dont le tireur présumé, et assure qu'il n'existe plus aucun danger pour la population. 47 ans après la mort non élucidée de l'ancien ministre du Travail Robert Boulin, la justice a désigné 3 juges d'instruction du pôle Cold Case pour enquêter sur son décès. Le 30 octobre 1979, le corps de ce gaulliste historique avait été retrouvé dans un étang à Rambouillet dans les Yvelines. La justice avait conclu un suicide. Sa famille privilégie quant à elle la thèse de l'assassinat politique. Sébastien Lecornu doit présider en fin d'après-midi une nouvelle réunion interministérielle de crise pour dresser le bilan et tirer un retour d'expérience de l'épisode caniculaire historique que l'on vient de vivre. Il n'y a plus que 5 départements en vigilance orange. Les Alpes de Haute-Provence, le Var, les Alpes-Maritimes, la Haute-Corse ainsi que la Corse du Sud. Les très fortes chaleurs ont donné envie de s'enfermer dans les salles obscures climatisées. La fête du cinéma fait carton plein. Plus d'1 300 000 billets ont été vendus rien que pour le premier jour hier. C'est 45% de plus que l'année dernière. Caracas, de nouveau touché par une forte secousse. Cela s'est passé ce matin, près de 5 jours après 2 puissants séismes qui ont frappé le Venezuela et dont le bilan s'élève à 1450 morts. Alors que plusieurs dizaines de milliers de personnes sont portées disparues, les secouristes sont à pied d'œuvre pour tenter de retrouver des survivants. Reporters sans frontières réitère son appel à la libération immédiate de Christophe Glaize, ce journaliste français détenu depuis maintenant un an en Algérie. L'organisation ainsi que ses proches réclament une grâce du président Tebboune, arrêté alors qu'il effectuait un reportage sur le club de football de la jeunesse sportive de Kabylie. Christophe Glaize a été condamné à 7 ans de prison pour apologie du terrorisme. À la Bourse de Paris, le CAC 40 est actuellement en petite baisse, moins 0,11% à 8375 points.
0: Merci beaucoup Laurence, rendez-vous à 16h, à tout à l'heure.
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Dois-je vous la présenter, cette petite musique de nuit de Mozart? C'est une œuvre célèbre à travers le monde entier. Le premier mouvement de la sérénade numéro 13 était joué par l'Orchestre Philharmonique de Berlin et par Herbert von Karajan à la baguette. On écoute Haydn tout de suite, la symphonie numéro 30, Alléluia, dont voici le deuxième mouvement avec Yuri Vachegui et l'Orchestre Orfeo.

Nous écoutions le rondo pastoral qui sert de finale à cette sonate pour flûte et piano de Johann Nepomuk Hummel avec Rainer Jepp et Christiane Méninger qui étaient à la flûte. Nous écoutions juste avant la symphonie Alléluia de Joseph Haydn et son deuxième mouvement avec l'orchestre Orfeo dirigé par Georgi Vachegi. Voici Beethoven, sa symphonie numéro 8 dans la version de l'orchestre du Gewandhaus de Leipzig et d'Herbert Blomstedt.

0: Le deuxième mouvement de la symphonie numéro 8 de Beethoven avec l'orchestre du Gewandhaus de Leipzig, dirigé par Herbert Blomstedt. Il est 15h24 sur Radio Classique, nous marquons une pause avant d'écouter Louis Lortie et Hélène Mercier dans Debussy.
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Hélène Mercier et Louis Lortie jouent ensemble depuis les années 80 et ils ont développé une complicité, une intimité musicale absolument incroyable. Ils se sont lancés il y a quelques années dans l'enregistrement de l'intégrale de l'œuvre de Debussy pour quatre mains et deux pianos, et le deuxième volume de cette intégrale, Debussy Piano Duets volume 2, est sorti chez Chandos. Nous écoutions la rêverie de Claude Debussy avec des sonorités incroyables, une transcription pour deux pianos fait par Henri Woulette. On écoute Camille Saint-Saëns grâce à Alexandre Kantorov, Jean-Jacques Kantorov et le Tapiola Sinfonietta. Ce sera le final de l'Égyptien.

On raconte qu'il a eu l'inspiration du thème de ce concerto au Caire. C'est pour cela que ce concerto numéro 5 est sous-titré l'Égyptien. Alexandre Kantorov jouait pour nous la musique de Camille Saint-Saëns avec Jean-Jacques Kantorov et le Tapiola Sinfonietta. On écoute Maurice Ravel et Gabriel Fauré tout de suite en commençant par la sonatine pour piano de Ravel jouée par Jean-Yves Thibaudet.

La gavotte des masques et bergamasques de Forêt avec Kazuki Yamada et l'orchestre de la Suisse romande. Nous avons écouté Jean-Yves Thibaudet juste avant dans le premier mouvement de la sonatine de Maurice Ravel, sonatine pour piano. Voici Daniel Barenboim au piano, justement, avec la Staatskapelle de Berlin dirigée par Andris Nelsons. Je vous propose d'écouter le deuxième mouvement du deuxième concerto pour piano de Chopin.

Le lyrisme incandescent du deuxième mouvement du concerto pour piano numéro 2 de Frédéric Chopin, joué par Daniel Barenboim au piano et par Andris Nelsons, qui dirigeait la Staatskapelle de Berlin. On écoute la musique composée pour The Queen, le film de Stephen Frears, par Alexandre Desplat.

0: Nous écoutions la musique de The Queen, le film de Stephen Frears, composé par Alexandre Desplat qui dirigeait le Symphonique de Londres.
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0: Ça sera passé de 16 secondes sur Radio Classique. Un nouveau flash avec Laurence Gontier.
9: Le Conseil d'État valide définitivement l'autorisation environnementale de l'autoroute A69 qui doit relier Castres à Toulouse. Il confirme une décision de la Cour administrative d'appel de Toulouse et a donc rejeté les pourvois des opposants au chantier. Dans une tribune publiée aujourd'hui dans le journal Le Monde, les principales associations de patients et plusieurs sociétés savantes, médicales et scientifiques appellent les sénateurs à refuser la réintroduction de pesticides interdits comme l'acétamipride, interdit en France depuis quelques années. Au vu des connaissances scientifiques sur leur toxicité. Cette réintroduction est prévue dans le projet de loi d'urgence agricole que les sénateurs examinent à partir de cet après-midi. L'Europe centrale et orientale souffre de la canicule. Au moins 130 millions d'habitants connaissent aujourd'hui des températures supérieures à 35 degrés. En France, en revanche, on respire enfin. La vigilance orange canicule a été levée dans toute l'Île-de-France ainsi que dans 9 départements de l'Est. Elle est en revanche maintenue dans les Alpes de Haute-Provence, le Var, les Alpes-Maritimes ainsi que les 2 départements Corse. L'Association nationale de la police judiciaire se joint aux manifestations des associations, syndicats de magistrats et avocats contre le manque de moyens pour la justice. Dans certains tribunaux comme à Bobigny, le 2e de France, les avocats ont été appelés à une grève des audiences et des permanences aujourd'hui. Ailleurs, les comparutions de reconnaissance préalable de culpabilité ne sont pas assurées. Les avocats protestent contre ce qu'il reste de la loi de la justice criminelle largement vidée de sa substance quand Gérald Darmanin a renoncé à introduire une procédure de plaider coupable en matière criminelle. Les magistrats reprochent également aux gardes des Sceaux de les avoir jetés en pâture après le meurtre de Liana. Pour le 4e lundi consécutif depuis la mort de cette petite fille, la mobilisation se poursuit en France à l'appel d'organisations féministes et de protection des enfants. Pour réclamer une loi intégrale contre les violences sexuelles, un rassemblement est prévu à 19h devant le ministère de la Justice ainsi que devant plusieurs tribunaux dans le pays. À la Bourse de Paris, le CAC 40 est actuellement quasi stable, moins 0,09% à 8378 points.
0: Merci Laurence, rendez-vous 17h, à tout à l'heure.
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La beauté miraculeuse de cet extrait de Tristan et Isolde de Richard Wagner. Nous écoutions la mort d'Isolde dans une version orchestrale jouée par le Philharmonique de Berlin et par Herbert von Karajan. Voici Anne Gastinel et François-Frédéric Guy en duo dans le deuxième mouvement de la première sonate pour violoncelle et piano de Brahms.

0: Le deuxième mouvement de la première symphonie de Félix Mendelssohn avec Klaus Peter Flor et le symphonique de Bamberg. Anne Gastinel et François-Frédéric Guy, juste avant, nous ont interprété la sonate pour violoncelle et piano numéro 1 de Johannes Brahms. 16h22, marquons une courte pause.
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La musique du film Dinotopia, composée par Drefford Jones. Et on écoute tout de suite cet extrait de la suite de Nursery de Sir Edward Elgar avec The Alley Orchestra et Sir Mark Elder.

Le final du premier concerto pour piano et orchestre de John Field avec Michael O'Rourke et Mathias Bamert et les London Mozart Players. Nous avons écouté juste avant l'Aubad tiré de la suite de Nursery de Sir Edward Elgar avec The Alley Orchestra et Sir Mark Elder à la baguette. Retrouvons Mozart avec plaisir en écoutant le final de sa symphonie Linz. Voici Tarmo Peltokowski et la Philharmonie de chambre allemande de Brême.

Le final de la symphonie numéro 36 de Mozart, la symphonie Linz, avec Tarmo Peltokowski et avec la philharmonie de chambre allemande de Brême. Piotr Andershevski tout de suite dans la suite anglaise pour clavier numéro 6 de Bach.

La suite anglaise numéro 6 de Jean-Sébastien Bach, deux gavottes et une gigue sous les doigts de Piotr Anderszewski. Symphonie numéro 3 de Schubert tout de suite avec Pablo Heras Casado et l'orchestre baroque de Fribourg.

0: Le deuxième mouvement de la symphonie numéro 3 de Franz Schubert avec l'orchestre baroque de Fribourg et avec Pablo Heras Casado qui aurait pu tout à fait être dans notre thème du jour puisque Pablo, ça marche. Alors vous avez quelques minutes pour nous donner vos idées. Dans quelques instants, nous déclinons notre thème, les pierres et les pôles en musique.
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0: Il est précisément 17h sur Radio Classique. Merci de nous être fidèles. Un nouveau flash avec Laurence Gontier.
10: Le Parlement vient d'adopter définitivement une proposition de loi visant à enrayer l'essor de la mode ultra-éphémère incarnée par le géant chinois Shein avec ses vêtements de mauvaise facture, à prix cassé et qui génère des montagnes de déchets. Le texte qui avait été déposé il y a plus de 2 ans prévoit des pénalités contre les entreprises les moins vertueuses, tout en tentant de préserver l'industrie textile française. Les écologistes en avaient fait un de leurs combats. À leur grande dame, le Conseil d'État vient d'entériner la réalisation de l'A69 qui doit relier Castres à Toulouse. L'autoroute doit entrer en service d'ici à la fin de l'année. Sébastien Lecornu doit présider en fin d'après-midi une nouvelle réunion interministérielle de crise afin de dresser le bilan et tirer un retour d'expérience de l'épisode caniculaire historique que l'on vient de vivre. Il n'y a plus que 5 départements en vigilance orange. Les Alpes de Haute-Provence, les Alpes-Maritimes, le Var, la Haute-Corse et la Corse du Sud. Une fusillade a fait 5 morts et plusieurs blessés dans le nord de l'Allemagne. Les coups ont été tirés dans un centre d'aide pour jeunes pour une raison que l'on ignore à ce stade. 2 suspects ont été arrêtés, dont le tireur présumé. Ebola gagne du terrain en République démocratique du Congo. Au moins un cas de transmission de la maladie a été confirmé dans une 4e province. Toute la partie nord-ouest du pays est désormais en proie à l'épidémie. 47 ans après la mort non élucidée de l'ancien ministre du Travail Robert Boulin, la justice a désigné 3 juges d'instruction du pôle Cold Case pour enquêter sur son décès. Le 30 octobre 1979, le corps de ce gaulliste historique avait été retrouvé dans un étang de Rambouillet dans les Yvelines. La justice avait alors conclu à un suicide. Sa famille privilégie quant à elle la thèse de l'assassinat politique. À la Bourse de Paris, le CAC 40 est actuellement en légère baisse, moins 0,13% à 8373 points.
0: Merci beaucoup Laurence, à tout à l'heure, 18h.
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14: Nous sommes le 29 juin et nous fêtons les Pierre et les Paul. Oui, les deux. Chaque 29 juin, en effet, l'Église fête solennellement Pierre et Paul, les deux figures de proue de l'Église naissante, certes très différents l'un de l'autre, mais infiniment complémentaires. Saint Pierre, qui fut le premier des disciples, est aussi le premier pape. Et puis Saint Paul, ce pharisien converti au Christ, est quant à lui l'apôtre des nations, le plus grand missionnaire de l'histoire de l'Église. Alors nous faisons coup double, nous aussi, nous allons fêter les Paul et les Pierre en musique. Est-ce que vous saurez les dénicher ? Ils peuvent être musiciens, compositeurs, interprètes. Ils peuvent se trouver dans le titre des œuvres. Et n'oubliez pas que qui dit Pierre dit Peter, Piotr ou Pedro. Et qui dit Paul dit Pablo, Paolo ou encore Pavel. Alors les Pierre et les Paul dans la musique, c'est le thème de nos heures légères.

Une polka tirée de Pierre et Paul au pays de Cocagne. On ne peut pas être plus dans le thème qu'avec cette œuvre de Franz Lehár. Mikhaïl Yourovski dirigeait l'orchestre symphonique de la radio de Berlin. C'était donc la polka des pains d'épices. Chère Léonore, vous avez demandé la musique du film de Vincent François Paul et les autres, film de Claude Sautet. Voici Philippe Sard, donc, qui est à la tête de l'orchestre de Paris.

Le compositeur Philippe Sard à la tête de l'Orchestre de Paris, dont la musique qu'il a composée pour le film de Claude Sautet, Vincent, François, Paul et les autres. Alors, un Pierre et le loup tout de suite, c'est celui de Sergueï Prokofiev.

Quelle bonne idée que ce choix. Pierre et le loup de Sergueï Prokofiev. Nous écoutions Michel Plasson et l'Orchestre National du Capitole de Toulouse. Alors, vous savez que Pierre vient de ce mot Petros, la pierre, en grec de Petrus, dans la langue latine. Et donc, Pierre, c'est Peter dans la langue anglaise. On va écouter Peter Grimes de Benjamin Britten, les interludes marins. Voici le clair de lune avec le Philharmonique de Londres et Leonard Slatkin.

Nous écoutions Moonlight, Clair de Lune, un extrait de Peter Grimes de Benjamin Britten avec Leonard Slatkin et avec l'Orchestre Philharmonique de Londres. Je vous propose d'écouter l'ensemble Musica Florea dans la Sonata Sancti Petri et Paoli, c'est-à-dire la Sonate Saint-Paul et Pierre de Pavel Joseph Vejvanovski.

0: Nous écoutions la musique de Pavel Joseph Vejvanovski, sa sonate Sancti Petri et Paoli avec l'ensemble Musica Florea. On marque une pause, il est 17h passé de 22 minutes.
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Chère Catherine, vous aviez deux raisons de réagir à notre thème du jour, les Pierre et les Paul. Pierre était le prénom de votre père et Paul de votre premier amour. C'est vous qui avez eu envie d'écouter Pablo de Sarasate, immense violoniste. Nous écoutions ces airs bohémiens à l'instant sur Radio Classique, un choix qui fait très plaisir, je crois, aussi à Brigitte. C'est avec Piotr Tchaïkovski que nous continuons. Véronique, vous y avez pensé, tout comme Karine. Eh bien, on va écouter Laure Favre-Kahn dans La Valse sentimentale, un de mes morceaux préférés de Piotr Tchaïkovski.

Quelle est belle cette valse sentimentale composée par Piotr Tchaïkovski. Nous l'écoutions à l'instant dans la version de Laure Favre-Cannes. Cher Xavier, vous avez pensé à Pietro Mascagni. Alors Pietro, c'est la version évidemment italienne de Pierre. Nous allons écouter un extrait de Cavalleria Rusticana à votre demande. C'est l'intermezzo.

L'orchestre Philharmonia sous la baguette de Riccardo Muti dans l'intermezzo de Cavalleria Rusticana de Pietro Mascagni. Chère Élodie, dans le cadre de votre émission, Paul Ducas pourrait-il être célébré avec les pierres et les pôles? Alors, nous avons écouté l'apprenti sorcier vendredi dans le cadre de notre émission Musique et Magie. Alors, je vous propose les variations de Paul Ducas avec Olivier Chauzou qui est au piano.

Olivier Chozou au piano dans cette musique signée Paul Ducas, les variations et interludes. Nous avons écouté les premières variations. On va écouter un extrait de La Ville Morte, l'opéra de Korngold, dit Totestadt. Il a glissé dedans une chanson de Pierrot. Et Pierrot, c'est bien le diminutif de Pierre.

Un arrangement pour violoncelle et orchestre de la chanson de Pierrot tirée de cet opéra La ville morte dit Totenstadt d'Eric Wolfgang Korngold. C'est Ophélie Gaillard qui était au violoncelle, James Judd, quant à lui, dirigeait le Philharmonique de Monte Carlo. Et on va finir avec Per Gunt, une demande d'Annie. Mais oui, on aura fait Pierre dans toutes les langues. On le dit Per en norvégien, voici Grieg donc. Esa-Pekka Salonen dirige le chœur et l'orchestre philharmonique d'Oslo dans ce premier extrait, dans le château du roi de la montagne.

Esa-Pekka Salonen, le chœur et l'orchestre philharmonique d'Oslo dans le château de roi de la montagne et la danse d'Anitra. Deux extraits de Peer Gynt d'Edvard Grieg. Voilà, c'est donc la fin de cette émission. Je m'excuse, nous n'aurons pas le temps pour Pierre Monteux comme proposé par Xavier de Bonifacio. Amitié à nos auditeurs corses. Nous n'aurons pas le temps pour Paul Meyer. Amitié à Serge et à nos auditeurs de Suisse normande. Il faudra revenir. Voilà, il faudra recommencer. En tout cas, nous nous sommes régalés avec tous ces Pierres et tous ces Paul. Merci d'être fidèles aux heures légère, c'est un plaisir de vous accompagner. Merci à Lucille Metz, bien sûr, ainsi qu'à Clément Serrano. Rendez-vous dès demain, 14h30, sur Radio Classique. D'ici là, passez une excellente soirée.

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14: Il est 18h, excellent après-midi sur Radio Classique. Un nouveau flash avec Laurence Gontier.
15: Sébastien Lecornu tient en ce moment une nouvelle cellule interministérielle de crise pour dresser le bilan de l'épisode de canicule historique que nous venons de vivre et anticiper d'éventuels nouveaux épisodes. 17 ministres y participent, dont Vincent Jeanbrun, le ministre de la Ville et du Logement, qui sera l'invité de lundi C'est Politique sur LCP, Assemblée Nationale, à partir de 19h30. Émission en partenariat avec Radio Classique et le magazine Challenge. 5 départements du pourtour méditerranéen sont maintenus en vigilance orange canicule, les Alpes de Haute-Provence, le Var, les Alpes-Maritimes ainsi que les deux départements corses. Dans le sillage des très fortes chaleurs, Météo France anticipe un risque très élevé d'incendie mercredi et fera basculer ce jour-là 6 départements du sud en rouge, c'est-à-dire en danger très élevé. La Slovaquie a enregistré sa journée la plus chaude jamais mesurée avec 40,5 degrés. Le précédent record remonte à 2007. 40,3 degrés avaient alors été relevés. Le Conseil d'État n'a pas entendu les arguments des écologistes. Il a validé définitivement le projet d'A69. Cette autoroute qui doit relier Castres et Toulouse doit entrer en service d'ici à la fin de l'année. EDF remporte un contrat à 3 milliards de dollars à Oman. Le géant français de l'électricité vient de le signer à l'occasion de la visite d'État en France du sultan d'Oman, Haitham Ben Tariq. Ce contrat porte sur une station de transfert d'énergie par pompage. Caracas a de nouveau été touché par une forte secousse aujourd'hui, près de 5 jours après 2 puissants séismes qui ont frappé le Venezuela et dont le bilan s'élève à 1450 morts. Plusieurs dizaines de milliers de personnes manquent toujours à l'appel et les secouristes sont à pied d'œuvre pour tenter de retrouver des survivants. La piste d'une tragédie familiale privilégiée après la fusillade perpétrée dans un centre d'aide pour les jeunes dans une ville du nord de l'Allemagne. Elle a eu lieu aujourd'hui. 6 personnes ont été tuées, 1 autre a été blessée, 1 homme et 1 femme ont été arrêtés. La Bourse de Paris termine la journée en baisse, -0,21% à 8367 points. Inspiration classique démarre tout de suite.
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10: Les 30 000 climatiseurs destinés aux hôpitaux commenceront à être livrés en fin de semaine, voire début de semaine prochaine. Promesse faite ce soir par Sébastien Lecornu. Le Premier ministre réunit 17 ministres pour dresser le bilan de l'épisode de canicule que nous venons de vivre et anticiper d'éventuels nouveaux épisodes. Il assure que les dispositifs mis en place sont bien tenus, de la chaîne de prévision et ensuite de réaction des agents de Météo France aux agents hospitaliers et en passant par les forces de sécurité civile. Après la canicule, le risque d'incendie dans le sud, il sera maximal mercredi. 6 départements, les Pyrénées-Orientales, l'Aude, l'Hérault, le Gard, les Bouches-du-Rhône ainsi que le Vaucluse basculeront en vigilance rouge car le vent va nettement se renforcer et alors que la sécheresse des sols est importante. Pour le 4e lundi consécutif depuis la mort de la petite Liana, un collectif d'organisations féministes et de protection des enfants appelle à des rassemblements maintenant, place Vendôme à Paris devant le ministère de la Justice ainsi que devant plusieurs tribunaux à travers le pays. Il réclame une loi intégrale contre les violences sexuelles. Emmanuel Macron et le sultan d'Oman plaident pour une navigation libre, sans conditions ni restrictions dans le détroit d'Ormuz. Tous deux conviennent d'y œuvrer ensemble via des opérations de déminage conjointes. La première visite du sultan s'est aussi traduite par une série de contrats pour des entreprises françaises. EDF a notamment signé un contrat à 3 milliards de dollars pour une station de transfert d'énergie par pompage à Oman. Freiner l'essor de la mode ultra-éphémère. Objectif de la loi que vient d'adopter définitivement le Parlement. Le dispositif qui prévoit des pénalités, notamment contre les entreprises les moins vertueuses, comme le géant chinois Shein, tente cependant de préserver l'industrie textile française. Un claveciniste sera l'invité de Laure Maison dans le journal du classique à 20h. Il s'agit de Justin Taylor. Il nous parlera de son nouvel album. Mais tout de suite, c'est parti pour une heure de jazz.
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4: Bonsoir à tous. Du clavecin ce soir, mais point baroque, car l'instrument a aussi inspiré de grands compositeurs du XXe siècle, tels Poulenc ou Faya. Justin Taylor a choisi justement dans son album qui vient de paraître chez Alpha de mettre à l'honneur ce répertoire moderne sur lequel il nous apportera son éclairage ce soir puisqu'il sera tout à l'heure à notre micro. Le temps d'un rapide tour d'horizon de l'actualité musicale. Bruno Messina vient d'être nommé à la direction des Corégies d'Orange. Il succédera à Jean-Louis Grindat à compter du mois de septembre. Il quittera donc ses fonctions à la tête du festival Berlioz de la Côte-Saint-André dont il a porté le développement et le rayonnement international et du festival Messian au pays de la Meije. Le violon à l'honneur au festival du film d'animation d'Annecy. Le prix Cristal a en effet été décerné samedi au long métrage singapourien La Violoniste, film historique et musical qui retrace l'histoire de 2 amis d'enfance dans le Singapour des années 30, 2 violonistes que la guerre et l'occupation japonaise sépareront. Philippe Gau vous en dit plus dans son article publié sur le site et sur l'application de Radio Classique. Le poème harmonique poursuit sa résidence aux heures musicales de l'abbaye de Lessé et développe même sa présence sur les territoires normands au-delà du festival à travers différentes actions tout au long de l'année. Des actions pédagogiques notamment et puis un grand rendez-vous prévu au mois de décembre, début décembre, avec 2 représentations du carnaval baroque, spectacle emblématique de l'ensemble. Ce sera au théâtre de Coutances. Mais d'ici là, Vincent Dumestre dirigera ses musiciens et chanteurs le 28 juillet à l'abbatiale de Lessé dans le Magnificat de Jean-Sébastien Bach, un concert qui sera précédé d'un récital des lauréats du concours Corneille, concours créé par Vincent Dumestre il y a 2 ans. Et pour vous mettre dans l'ambiance ce soir, voici un petit extrait du Magnificat par le poème harmonique capté ici par la radio polonaise de Gdansk.

0: Un bref extrait du Magnificat de Jean-Sébastien Bach par le poème harmonique de Vincent Dumestre. Un aperçu de ce qui vous attend le 28 juillet en l'abbaye de Lessay, dans le cadre de la résidence du poème harmonique et dans le cadre du festival Les Heures Musicales de l'abbaye de Lessay. Festival qui se tient cette année du 17 juillet au 4 août.
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0: Si le clavecin a connu ses heures de gloire à l'époque baroque, avant d'être éclipsé par le piano, il a inspiré des compositeurs au début du XXe siècle et a donc été associé à la modernité. C'est ce que nous rappelle Justin Taylor dans son nouvel album sorti chez Alpha. Justin Taylor qui est avec nous ce soir, bonsoir.
2: Bonsoir.
0: La résurgence du clavecin au début du XXe siècle, elle est liée à la redécouverte à cette même époque des maîtres baroques, parce qu'on s'aperçoit que bien des compositeurs, Saint-Saëns, Ravel, Debussy, se sont tournés vers les maîtres du passé à ce moment-là.
2: Absolument, c'est vrai que ce disque, c'est un peu cette histoire-là. On dit souvent qu'au XIXe siècle, c'est le grand trou noir du clavecin, plus personne n'en veut, plus personne n'en entend parler. C'est pas si vrai, en fait. Par exemple, Johannes Brahms va publier les pièces de Couperin. On n'associe pas du tout le romantisme brahmsien avec le clavecin de Couperin. Et pourtant, c'est une musique qui a en fait accompagné voilà les compositeurs tout au long du 19e. Et puis, il y a cette résurgence, comme vous dites, toute fin du 19e, début 20e siècle. On se réintéresse à ce répertoire, on se réintéresse aux instruments, aux clavecins anciens et aux clavecins modernes. Je pense qu'on va en parler. Et puis, des nouvelles œuvres sont écrites pour cet instrument, notamment voilà Manuel de Falla, Francis Poulenc, qui va créer une sorte de deuxième chapitre du clavecin. Voilà, c'est une renaissance et une prolongation de ce qui avait été créé au XVIIe et XVIIIe siècle.
0: Mais comment est-ce qu'on jouait la musique ancienne à cette époque, alors qu'on la redécouvrait, on n'en était pas encore à l'interprétation historiquement informée? Est-ce qu'on sait un peu dans quel style on jouait la musique ancienne?
2: Oui, il y a quelques enregistrements de Wanda Landowska, qui est voilà une des vraies pionnières du clavecin, ouais. Qui a été une des toutes premières à en rejouer tout début XXe siècle. Je pense qu'une notion importante à comprendre, c'est que au début XXe, on a vraiment l'idée de progrès, qu'on faisait mieux au début du XXe siècle qu'au XVIIIe. Et donc c'est pour ça qu'il y a ces clavecins modernes qui sont des sortes d'hybrides entre les clavecins historiques et les pianos. Et puis il y a une technique de jeu où on n'est pas encore dans une recherche historique ou musicologique d'essayer de se rapprocher au plus possible comme on faisait à l'époque. Mais c'est un autre rapport à cette musique, mais qui est pour moi pas forcément négatif. C'était l'idée de présenter cette musique au public de cette époque-là, où on se disait qu'il lui fallait, d'une certaine manière, des instruments à la mesure du public du XXe siècle. Et donc, c'est pour ça qu'on a construit ces gros clavecins. Et puis, plus tard est venue l'interprétation historique. Mais je pense que sans ce mouvement-là, au début du XXe, on n'aurait pas non plus eu cet engouement pour l'interprétation historique qui est arrivé dans les années 50-60.
0: Alors c'est Wanda Landowska que vous citiez, Justin Taylor, qui a remis le clavecin sur le devant de la scène au début du XXe siècle, et c'est elle qui a incité bien des compositeurs à écrire des œuvres pour le clavecin, notamment des œuvres concertantes que vous avez enregistrées, Falla et Poulenc. C'est elle qui est allée vers eux pour leur demander, parce qu'elle considérait que le clavecin n'était pas un instrument de musée, justement.
2: Absolument, c'est une femme absolument fascinante. Ses enregistrements paraissent un peu datés aussi, parce que la prise de son, bon, on est dans les années 30, donc c'est encore au tout début de l'enregistrement. Mais c'est une femme et une musicienne absolument exceptionnelle qui avait un peu chevillé au corps cette envie de se battre presque pour le clavecin. On sent dans ses lettres, dans les écrits qu'elle a avec Poulenc, on sait qu'à une soirée à la Fondation Saint-Germain-Polignac, elle dit « Tous les compositeurs qui sont ici dans cette salle, écrivez pour le clavecin ». Voilà, elle avait vraiment un côté assez militant pour cet instrument que je trouve très très beau à une époque où, en plus étant une femme, ça devait pas être facile de défendre ce répertoire. Et donc c'est elle qui convainc d'abord Manuel de Falla d'écrire un concerto qui est plutôt une conversation chambriste, parce qu'il y a six musiciens en tout. Et puis ensuite Poulenc, avec qui elle va rester amie toute sa vie. On sait qu'ils ont énormément échangé, Landowska et Poulenc, qui sont beaucoup vus. Poulenc avait aussi, je pense, besoin de quelqu'un qui connaissait le clavecin pour qu'il écrive vraiment pour le clavecin et pas une écriture de clavier type piano. Et c'est très émouvant. À la toute fin de la vie de Landowska, il y a Poulenc qui va la voir chez elle aux États-Unis. Il y a vraiment une très très proche amitié entre les deux qui se ressent dans les lettres. Et oui, ce nouveau répertoire, c'est vraiment Landowska qui l'a inauguré.

0: Le final du concert champêtre de Francis Poulenc par Justin Taylor et l'Orchestre National de Lille, placé sous la direction de Chloé Dufresne. Justin Taylor, notre invité ce soir sur Radio Classique, c'est un concerto, mais Poulenc lui a préféré le titre de concert qui fait référence aux pièces de clavecin en concert de Rameau, c'est ça?
1: Tout à fait, il y a tout cet imaginaire aussi champêtre, on peut imaginer aussi un peu Watteau, et j'aime beaucoup ce concerto, comme vous l'entendez, très enjoué, avec plein de références un peu néo-baroque, toujours un petit sourire en coin, beaucoup d'humour, un phrasé qui rappelle vraiment le phrasé de la fin du baroque. Et ouais, c'est une œuvre vraiment réjouissante à jouer. Et voilà, c'est des très beaux souvenirs et beaucoup de plaisir quand je le joue en concert.
0: C'est vrai que c'est une œuvre qui convoque le passé, mais qui a aussi des harmonies et qui est moderne, qui est aussi ancrée dans son époque en même temps. Et d'ailleurs, la plupart des œuvres que vous avez enregistrées, elles ont à la fois un petit côté nostalgique et puis en même temps une modernité dans leur écriture, plus ou moins moderne pour certaines. Mais en tout cas, il y a ce mélange du passé et du présent.
1: Je pense qu'il y a une sorte de ligne de crête un peu à trouver pour tous ces compositeurs, parce que le clavecin porte en lui quand même, dans sa sonorité, une coloration qui, de toute façon, quoi qu'on en fasse, ramène un peu à l'histoire plus ancienne du clavecin. Et donc, dans ce disque, il y a un peu plusieurs facettes. Il y a par exemple Gorecki, qui est un compositeur qui a écrit en 1980 une pièce, à la fois en référence un peu au concerto en ré mineur de Jean-Sébastien Bach, mais aussi résolument métallique et avec une espèce d'énergie magnétique folle qui est portée par le son du clavecin, mais dans une esthétique pour le coup résolument plus contemporaine. Ici, Poulenc, justement, je trouve ça assez génial parce que il utilise un orchestre moderne foisonnant avec des vents, des percussions, des cuivres, etc. Et dans sa typologie d'écriture, dans les phrasés, dans les thèmes, ces petites comme une succession de petits tableaux en fait qui se suivent. Il y a des références très baroques et donc c'est pour ça que c'est une œuvre que je trouve particulièrement réussie. Je pense que Landowska a aussi beaucoup participé à son élaboration. J'ai vu d'ailleurs, j'ai pu consulter sa propre partition avec ses annotations. C'est très, toujours très émouvant. Et donc ça a créé une œuvre qui est très réussie, je trouve.
0: Alors, vous avez enregistré, Justin Taylor, 4 œuvres concertantes pour clavecin datant du XXe siècle, donc des œuvres de Poulenc, Faya, Gorecki et Jean Français, et qui toutes font appel à des effectifs très différents. La seule qui est vraiment pour clavecin et grand orchestre, enfin orchestre,
1: c'est le Poulenc.
0: C'est le Poulenc. Ouais. Et les autres s'adressent à des formations beaucoup plus chambristes, ce qui vous permet de varier votre rapport avec vos partenaires, d'être dans des dialogues quelquefois plus subtils, et avec pour certaines œuvres même des mouvements qui semblent avoir presque des effectifs différents, en tout cas qui mettent en valeur des textures
1: oui,
0: différentes.
1: Oui, tout à fait. En fait, le répertoire 20e, il est vraiment très conséquent. Et donc, dans l'élaboration de ce projet, je me suis dit à un moment, évidemment, je pouvais pas faire tous les concertos qui ont été écrits pour clavecin.
0: Il y en a eu beaucoup.
1: En fait, il y en a beaucoup. On le sait peu, même moi. Enfin, pour être honnête, quand j'ai commencé, je connaissais Faya, Poulenc, Gorecki rapidement, et puis bon, Martinou, on le connaît aussi un peu, ouais. Mais en fait, en cherchant, il y a énormément de pièces qui ont été écrites. Donc, ça a été aussi un long travail de recherche, de trouver des partitions, d'écouter, d'essayer de trouver une sorte de fil conducteur aussi, qui est toujours pour moi important. Donc, c'est vrai que j'ai pris une approche, on va dire, un peu néo-baroque, où il y a beaucoup de ces concertos font quand même référence, assument en tout cas l'héritage du clavecin et ne rompent pas avec cette tradition. Et puis donc voilà, il y a ces 4 concertos qui sont un peu 4 manières d'aborder le clavecin concertant, soit en effectif un peu chambriste comme le Français ou le Faya, orchestre à cordes pour Gorecki, et puis l'orchestre entier symphonique rutilant pour Poulenc.
0: Et vous avez enregistré les 4 sur le même clavecin?
1: Oui, absolument, qui est un clavecin, on va dire, un peu hybride. Comme je le disais précédemment, il y a eu au début du XXe siècle la fabrique Pleyel qui s'est mise à fabriquer des clavecins, impulsée par Landowska, justement, qui avait envie de ce clavecin 2.0, on dirait aujourd'hui, avec plus de registres qu'à l'époque baroque, un cadre en métal, des pédales pour changer les jeux. Donc c'est une sorte de... Je pense qu'à l'époque, ils le voyaient comme une amélioration ou en tout cas une extension du clavecin.
0: Avec plus de projection peut-être aussi pour...
1: C'était l'idée, mais c'est pas si vrai.
0: Ouais.
1: C'est ça qui est étonnant. C'est-à-dire qu'en fait, la facture 18e, eh ben, elle est arrivée à une sorte de quintessence du clavecin, et c'est très beau et ça fonctionne très très bien. Ces ajouts Pleyel, ben on voit, ils ont essayé plein de choses, ça change toutes les années, les réglages sont très difficiles, donc c'est des instruments qui sont pas faciles à jouer mais qui ont une richesse de sonorité différente assez inouïe. Il y a des jeux de luth sur à peu près tous les registres, il y a un jeu de 16 pieds donc très très grave, un jeu de 4 pieds très aigu, c'est une sorte de clavecin piano orgue, on va dire. Et comme les compositeurs ont ont pris cette possibilité et l'ont intégré à leur composition. Il fallait que j'ai un instrument qui soit capable de ça. Et donc, on va dire que j'ai fait une sorte d'hybride. C'est Anthony Seidet qui est un formidable facteur de clavecin historique, mais qui a fait quelques modèles dans les années 70-80, qui intègre ces jeux de Pleyel. Donc c'est voilà, on va dire que c'est un clavecin du 18e avec les ajouts Pleyel début 20e.
0: Voilà, donc c'est l'occasion pour nous d'entendre toute une palette de sonorités, d'expressions à travers ce clavecin. Alors j'ai justement choisi un extrait du concerto de Jean Français où on entend ce fameux jeu de lutte.
1: Oui, qui est très suave avec la flûte, c'est magnifique.
0: Ouais. Voilà, un délicieux dialogue, c'est le menuet de ce concerto de Jean Français.

0: Le délicieux menuet du concerto pour clavecin et ensemble instrumental de Jean Français qui figure au programme du nouvel album de Justin Taylor avec qui nous passons un petit moment ce soir sur Radio Classique. Alors vous êtes accompagné ici par le flûtiste Philippe Bernold et un ensemble constitué entre autres du quatuor Zaïd et de quelques complices comme la violoncelliste Anna Salzeistein. En tant que claveciniste, c'est vrai que vous êtes plutôt habitué à jouer un répertoire baroque, mais vous êtes également pianiste et vous nous avez surpris, même enthousiasmé, en jouant la musique de Chopin. Il y a eu ce merveilleux album qui a connu d'ailleurs un beau succès et a été récompensé. Et la musique du XXe siècle, aujourd'hui, vous avez besoin, Justin Taylor, de naviguer dans des styles très variés, d'élargir vos horizons, parce qu'on va parler aussi de création, puisqu'il y a une œuvre nouvelle dans cet album.
1: Je crois que ça remonte à mon premier contact avec le clavecin. En fait, j'ai commencé le clavecin tôt, quand j'avais 9-10 ans. Et j'ai commencé le clavecin parce que j'ai aimé cet instrument, mais sans me dire, j'ai envie de jouer ce répertoire baroque, donc je fais du clavecin.
0: Donc c'est pas le répertoire qui a guidé votre
1: Alors,
0: choix.
1: Alors, évidemment, j'adore le répertoire. Oui. Et petit, j'ai beaucoup écouté Rameau et Bach, et évidemment. Mais ce que je veux dire, c'est que c'est vrai que mon amour pour le clavecin et mon attachement à cet instrument, il est viscéralement pour sa sonorité, pour ses possibilités expressives. Enfin, on en a déjà beaucoup parlé, je vais pas vous refaire le laïus sur la corde qu'on pince avec le bout du doigt, mais c'est voilà, c'est un instrument que j'aime passionnément, quel que soit ses répertoires. Et ce projet, il est un peu né aussi parce que j'ai joué aussi il y a longtemps les pièces de Ligeti que je jouais en concert, et puis souvent on me dit ah, mais je savais pas du tout que le clavecin avait un répertoire récent, ou alors quand je fais des récitals baroques, ah oui, bah dis donc, c'est vraiment dommage, vous avez que de la musique 18e. Et je me suis dit, bah en fait, c'est vrai que même du public mélomane qui va écouter des récitals de clavecin, pour la plupart, ignore qu'il y a ce chapitre dont on a parlé. Et donc, c'est pour ça que j'ai voulu faire ce panorama qui a des liens avec le baroque. Mais c'est pas, voilà, c'est une sorte de continuité de ma passion pour cet instrument.
0: Voilà. Et dans cet album, il y a aussi des pièces de Bartok pour clavecin seul, ouais, de Martinou. Et puis, il y a eu une œuvre originale de Stéphane Gassot pour clavecin seul. C'est vous qui l'avez commandé, Justin Taylor?
1: Oui, Stéphane Gassot, c'est un compositeur, un musicien que j'admire beaucoup. Il se trouve qu'on est amis aussi, et depuis très longtemps. Et on a toujours eu, voilà, cette envie de faire une pièce. Donc, en fait, c'est une pièce que j'avais jouée il y a 7-8 ans. Et puis, il l'a un peu retravaillée avec ce titre Blues in Home qui fait un peu humoristiquement référence au Continuum de Ligeti, qui est une œuvre incontournable que je n'ai pas réenregistrée parce que je l'ai déjà enregistrée, oui, sur un autre album, et j'en suis pas encore à l'âge de faire des deuxièmes versions des pièces que j'ai enregistrées.
0: C'était l'un de vos premiers albums, si ce n'est le premier d'ailleurs.
1: C'était le deuxième, ouais. Deuxième, ouais. Tout à fait. C'était en 2017, je crois, ou 18. Et donc, mais je voulais aussi, d'une certaine manière, convier, voilà, d'une manière un peu hommage Ligeti sur ce disque, même s'il n'y est pas. Et donc c'est l'occasion, voilà, de retravailler cette pièce et de faire cette création de Stéphane. Et je trouve qu'il a très très bien justement géré aussi l'aspect rythmique de la sonorité du clavecin, mais dilué dans des harmonies qui sont très belles. Et il a une oreille, comme on dit, vraiment vraiment très très intéressante. Et donc c'était un grand plaisir de jouer. Et on n'a pas l'habitude de travailler avec des compositeurs qui sont dans la même pièce que nous. Voilà, il était là pendant l'enregistrement et c'est notre approche, évidemment.
0: Mais ça ne vous donne pas envie, comme Wanda Landowska, de susciter des compositeurs d'aujourd'hui pour une œuvre concertante?
1: Ben si, c'est, vous vous doutez bien que c'est des projets qui sont parfois difficiles à monter. Mais c'est vrai que là, j'ai fait ce premier pas, ce tout premier petit pas dans la création. Mais c'est vrai que c'est quelque chose qui m'intéresse parce que voilà, c'est une manière de perpétuer le répertoire du clavecin, de l'agrandir, de l'élargir, de lui donner de nouvelles lumières.
0: Voilà, donc ce nouvel album qui met à l'honneur ces pièces pour clavecin du XXe siècle vient de paraître chez Alpha. On va se quitter avec une dernière pièce assez étonnante. C'est vrai qu'on n'associe pas forcément...
1: Un petit pas de côté.
0: Un petit pas de côté, mais très agréable. C'est la dernière pièce de l'album. C'est un ragtime. Alors, le clavecin, on ne l'associe pas du tout au ragtime, mais vous n'êtes pas le premier, puisque je l'ai lu dans le livret, vous êtes inspiré, ouais, d'un album d'une autre, ouais, grande claveciniste, Elisabeth Sojnaka.
1: Exactement, oui, c'est j'assume complètement, hein, c'est elle qui m'a donné l'idée.
0: Ah mais nous on adore, hein.
1: Ouais, non mais j'ai adoré ce disque. Je me suis dit, mais je vois Scott Joplin, Roy Nashka, je me dis, mais qu'est-ce que c'est que ce disque? J'écoute et je trouve que ça marche, ouais, terriblement bien. En fait, il y a le côté un peu piano déglingué qui marche aussi très bien. Et d'une certaine manière, c'était étonnant pour moi de travailler ce ragtime parce qu'il y a quelques enregistrements de Scott Joplin qui restent. Et donc, j'ai presque eu le sentiment de faire un peu le même travail qu'on peut faire pour l'époque baroque en lisant des sources, des traités, des tables de normandisation. Mais là, c'était avec cet enregistrement, j'essayais de comprendre son rubato. Il y a plein de petites ornementations qui rajoutent par rapport à la partition, c'est étonnant. Et donc, en fait, d'une certaine manière, j'ai essayé de faire une sorte d'interprétation historiquement informée sur certains instruments auxquels le ragtime n'était pas de prime abord dédié. Mais en fait, en commençant à jouer, je me suis dit, bah, franchement, ça marche bien. Il y a tellement de pianistes qui nous prennent notre répertoire de classe 1. Je me suis dit, pour une fois, je leur rends l'appareil. Non, mais je trouve ça... Moi, d'ailleurs, ça ne me dérange pas du tout. Il y a tous les enregistrements de piano de la musique baroque. Du moment que ça sert la musique, que ça fonctionne, moi, je trouve ça, c'est très bien, quoi. Le répertoire, il appartient à tout le monde.
0: Ouais, puis l'image du clavecin dans un salon, ça fonctionne très bien,
1: oui,
0: finalement.
1: Mais oui, faudrait faire un clip, là. Il y a quelque chose à faire.
0: Merci beaucoup, Justin Taylor, d'avoir passé un moment avec nous.

0: Une version étonnante au clavecin du Maple Leaf Rag de Scott Joplin, un nouvel extrait de ce formidable album de Justin Taylor qui vient de paraître chez Alpha. Voilà, c'est la fin de ce journal du classique. Merci à Laetitia Montanari pour sa réalisation. Demain, nous serons en compagnie des pianistes Hélène Mercier et Louis Lorty à l'occasion de la sortie du deuxième volume de leur intégrale de l'œuvre pour piano à quatre mains et deux pianos de Debussy. Très belle soirée à tous à l'écoute de Radio Classique et à demain, 20h.
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